0: Pense-compte.
1: Oui, le pense-compte.
0: Pense-compte.
1: Ah oui.
0: Est-ce que tu sais combien il y a de jours après Pâques et célébrer la Pentecôte? Après combien de jours après Pâques on célèbre la Pentecôte? Je te donne des choix. 7 jours, 40 jours, 50 jours ou le temps que les cloches reviennent de week-end. Top chrono, 10 secondes.
2: Peut-être que je dirais 40 jours.
0: 40 jours?
2: Ouais.
0: Alors c'était presque ça, mais non, c'est 50 jours. La Pentecôte est célébrée 50 jours après Pâques. La descente du Saint-Esprit, les apôtres, tout ça, voilà. Pentecôte, ça signifie 50e.
1: Thierry est parisien, mais aujourd'hui il vit à Marseille, dans les Bouches-du-Rhône, avec toute la petite famille. Il est marié à Rosalie depuis maintenant 3 ans. On a vu d'ailleurs ce beau mariage sur M6. Thierry qui est agent de sécurité depuis des années, qui a connu de la star, c'est vrai. Ouais, qui a été le garde du corps de Daniel Auteuil, il paraît aussi.
3: Aussi.
1: Ah ouais?
3: Oh, j'en ai fait beaucoup, ouais.
1: Bah, t'as protégé Emmanuel Macron aussi sur un salon, hein.
3: Aussi, mais sur un salon à Paris, quand il était venu, il était ministre à l'époque.
1: Bah oui, mais c'est pas une mince affaire. Et alors, t'es une star, toi, parce que t'es à l'affiche d'un film, Les Vacances de Mr. Bean. Mais raconte!
3: Bah, en fait, comme je faisais de la sécurité rapprochée sur les plateaux, et en fait, on m'a demandé de faire la protection à Mr. Bean. Sur le film Les Vacances de Mr. Bean.
1: D'accord.
3: Et à un moment donné, la production m'a demandé, écoute Thierry, puisque t'as des tatouages et tout ça, ils m'ont dit, écoute, si tu veux, on te met sur une affiche, parce que Mr. Bean doit faire une cascade à la fin du film. Et ils savaient pas quoi mettre sur l'affiche, donc ils m'ont mis moi. Voilà.
1: Alors, t'es en train de dire que là, l'affiche Les Vacances de Mr. Bean, si je la chope, t'es dessus. C'est extraordinaire. C'est
3: génial. Tout à fait, ouais, je suis sur l'affiche.
1: Ah, bon, on va tous aller regarder. On va regarder ça. Tu as un petit rituel, puisque nous, on offre la machine espresso, hein, la machine Malongo. Thierry?
3: Oui. Le petit rituel, c'est je me lève tous les matins avant ma femme pour lui préparer son café.
1: Qu'est-ce que c'est?
0: Mais
1: mignon.
0: Dis donc, qu'est-ce que c'est que ça?
1: Oui, qu'est-ce que ce romantique?
0: Oh là là!
1: Dès
3: qu'elle bouge, je me lève, je prépare la machine et je fais un café.
1: Alors, tu sais que voilà. Je te souhaite de gagner le très beau séjour à Autun, mais enfin, là, tu peux déjà prévenir que si tu ne gagnais pas, il y a quand même la machine espresso Malongo. Là, tu pourras te régaler et à nouveau. Toi, si tu étais un animal, ce ne serait pas comme Serena qui a dit un aigle. Toi, tu serais quoi?
3: Moi, un lion.
1: Un lion. Rugir à nouveau de plaisir. Ben oui, le mâle dominant, l'animal plus fort de la lâche.
0: Allez, ça va.
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1: Alors, Colin, tu as repris la main, tu as 2 points, je suis très contente. On va continuer sur cette lancée. Alors, comme ça, pour l'anniversaire de ta sœur, tu lui as offert une pochette de jeux à gratter. Hein? Hein? Hein? Hein? Et dedans, il y avait un faux ticket gagnant à 20 000 euros?
2: Non.
1: Hein? Hein?
3: On m'a calmé, hein. Normalement, c'est le plus gros l'instant.
1: Non mais attends, tu lui as mis dedans un faux ticket. Donc elle regarde, elle découvre qu'elle a gagné 20 000 euros, elle est comme une dingue. Toi, pendant ce temps-là, évidemment, tu filmes.
3: Exactement.
1: Et alors, qu'est-ce qui se passe-t-il?
3: Et alors, la réaction est assez hilarante. Au début, je voulais vraiment faire une plus grosse somme. Mais c'est vrai, bon, elle n'a pas de problème cardiaque, parce que bon, il ne faudrait pas non plus être débile à ce point-là. Mais je voulais faire une plus grosse somme, on m'a calmé. Et donc, dans une pochette de tickets à gratter, il y en avait plusieurs, j'avais mis au milieu ce ticket à gratter, faux ticket à gratter. Et donc, alors, elle a gratté les trois couronnes, abété 20 000 euros. Donc, elle explose de joie. Et donc, au bout de 10 secondes, moi, j'ai pas pu me retenir de rire. Et voilà, elle est très vite descendue, malheureusement.
1: Alors, comme elle est pas, voilà, elle a pas trop digéré d'avoir une fausse joie, elle s'est un petit peu vengée parce que pour ton anniversaire, elle est arrivée avec quoi? Comme cadeau?
3: Avec un nouvel iPhone.
1: Ah voilà.
3: J'avais toute ma famille qui était réunie, et donc elle est arrivée avec une poche d'une marque d'opérateur et elle m'a amené la boîte de l'iPhone en me disant voilà, on s'est tous cotisés. Donc le retour de la médaille a été très très dur.
1: Parce que t'as mais ouvert la boîte et il y avait quoi dedans?
3: Il y avait un vieux téléphone.
1: Et oui, il y avait un vieux Nokia avec le serpent, tout ça là. Et ben, elle s'est bien vengée, bien fait pour toi. Voilà. Enfin, c'est très drôle. Hein. Ceci étant dit, je trouve que c'est une très très bonne vanne. Alors, on va essayer de marquer 3 points de plus avec la question à choix multiples. Je te pose la question, je te propose des réponses. Mon top chrono, tu auras 10 secondes pour me donner la réponse. Tiens, une petite chanson. Avec Monsieur Eddy qui chante Soif d'aujourd'hui. Alors, quel objet a inspiré la forme des premières bouteilles de coca? Une fève de cacao? Une ampoule électrique? Une quille de bowling? Ou les joues d'Éric Bastien? Oh,
2: c'est une honte.
1: Donc, quel objet a inspiré la forme des premières bouteilles de coca? Une fève de cacao, une ampoule électrique, une quille de bowling ou les joues d'Éric Bastien? Top chrono, 10 secondes.
3: J'étais tenté de dire les joues d'Éric Bastien, mais on va dire plutôt la fève de cacao.
2: C'est dégueulasse.
1: Pardon. C'est une bonne réponse. Voilà, évidemment, c'est la cabosse de cacao. Et c'est très très bien. Voilà, 5 points pour toi.
2: Oui, j'ai des bonnes joues, on peut mettre plein de choses dedans. Et de la bonne cuisine, peut-être celle que Marie-Laurence prépare pour nous. Elle habite à Calmont, en Haute-Garonne, elle travaille à Toulouse, avec ici Occitanie. C'est vrai que t'es gourmande, Marie-Laurence. Hein, on va se dire les choses.
4: Oui. Ouais. Et oui, hélas, hélas.
2: Oh, mais hélas, non. C'est une bonne chose. Tu dois ça de ta grand-mère?
4: Ouais. Oui, en fait, ma grand-mère qui était cuisinière dans une famille bourgeoise à l'époque, dans Bourgogne, et puis voilà, et puis ça s'est transmis de génération en génération. Et ma maman cuisine très bien, mon papa cuisine très bien, et puis voilà, et puis moi je suis gourmande et je cuisine.
2: Alors tu fais des confits.
4: Et prends des kilos.
2: On est tous là. Mais...
1: Excuse-moi, tu dois ça de ta grand-mère. Alors tu tiens ça de ta grand-mère.
2: Ouais.
1: Ou tu dois ça à ta grand-mère. Excusez-moi, mais il y a un moment donné, des enfants nous écoutent.
2: Merci, Maître Capello.
1: Voilà.
2: Heureusement qu'elle est là. Tu adorais le risotto, ou tu adoras le... Comment on dit?
1: Tu adores, tout simplement.
2: Tu adores le risotto, moi aussi j'adore. Tu as une recette particulière?
4: J'adore.
2: Ouais.
4: J'adore, là par exemple en ce moment avec des asperges, c'est absolument délicieux.
2: Ah là là, oui. Et tu fais des tartes aux asperges d'ailleurs?
4: Oui, tout à fait. Tout à fait, avec une base de parmesan, les invités se sont régalés.
2: Des verrines également, des grillades. Par contre, t'es pas très dessert, moi j'aime un peu déçu, j'aime bien les desserts, moi t'en fais pas du tout.
4: Non, mais je suis très peu en fait, moi, à part les tiramisu et les charlottes, comme ma fille d'ailleurs. Voilà, je suis pas sucrée en fait, je suis plutôt salée.
2: Bah écoute, moi le tiramisu, ça m'ira très bien. Alors qu'est-ce que c'est cette histoire, chaque fois que tu vas dans un pays, Dieu sait que tu voyages beaucoup, tu ramènes un éventail.
4: Ouais, mais c'est... Alors, j'ai jamais collectionné, je comprenais pas pourquoi les gens collectionnaient. Et puis finalement, je crois que je me suis prise d'affection pour les éventails, et du coup, chaque fois que je pars, maintenant, j'en ramène un, et ma foi... Mais c'est pas pour les enfermer dans une armoire. Hein.
2: Bah oui, tu les utilises.

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1: Alors, Véronique. Oh, Véronique, elle m'a bien fait rire, cette petite anecdote. Il paraît que quand on était petite, on a été au cimetière et qu'on a fait... On a fait des petites bêtises dans le cimetière.
2: C'est pas des bêtises, c'est parce que j'ai fait Robin des Bois, Robin des cimetières.
1: Oui.
2: Quand j'étais petite avec ma cousine, et ben, dans les cimetières, il y avait des tombes où il y avait plein de fleurs, et puis des tombes où il n'y en avait pas, alors on a partagé.
1: T'as partagé, t'as mis des fleurs sur des tombes où il n'y en avait pas, moi je trouve ça super mignon.
2: Voilà, je crois que les gens ils ont pas trop aimé quand même.
1: Ah, tu t'es fait engueuler?
2: Un petit peu. Et alors, il a fallu remettre. Alors, on a remis comme on savait pas remettre. On a remis comme on pensait. Mais on a dit que c'était comme ça. On a remonté en plus.
1: Ah bah oui, bah il y a un moment donné, on peut pas tout faire. Hein. Faire Robin des Bois et dire des choses intéressantes et vraies. Hein. Stop. Alors, ma chérie, là, tu as 3 points. C'est super, t'es en tête. Mais est-ce que tu pourras en marquer 3 de plus? C'est la question à choix multiples. Donc, je vais te poser une question sur le parfum Dior. Écoute bien. Actuellement, quelle est la star qui est l'égérie du parfum J'adore de Dior? Alors, écoute bien. Actuellement, Marion Cotillard, Rihanna, Charlize Theron ou moi? Top chrono, 10 secondes.
2: C'est Rihanna,
1: c'est vrai qu'elle est belle. On ne peut pas dire le contraire.
2: Elle est magnifique.
1: Allez, on écoute.
3: C'est pas Marion Cotillard.
1: Et voilà, c'est Rihanna, bravo. Tu as 3 points de plus.
3: Christophe.
4: Oui.
3: Est-ce que tu portes du Dior?
4: Je porte pas de Dior.
1: C'est quoi ton parfum?
3: Bah ouais, c'est quoi ton parfum?
4: Moi, je porte du Guerlain.
3: Guerlain, Boss, voilà, on en a cité 3.
4: Okay, Guerlain. Très bien.
3: Bah ouais.
4: Exactement.
3: Tu aimes bien les sensations fortes, toi, hein, Christophe. Christophe qui est à Saint-Estèze, oui. Pyrénées,
1: orientale,
3: Pyrénées orientales.
1: Saint-Estèze dans
3: bien
1: les Pyrénées.
3: Sûr, oui.
1: Je demande pardon aux Pyrénées orientales.
3: Il est gendarme, il aime forcément les sensations un petit peu. Côté manège, alors raconte un peu, Port Aventura, ça t'a marqué? C'était quelque chose d'assez rock'n'roll.
4: Port Aventura, c'est génial. C'est un parc d'attractions qui se trouve à proximité de mon domicile et c'est génial. Il y a pas mal de manèges à sensations fortes.
3: Bien sûr.
4: Le Dragon Khan, entre autres, la Tour, le Shambhala, c'est top.
3: Et puis le Ferrari Land, on l'oublie pas, on a offert un séjour dans le
4: Ferrari Land, exactement. Juste à côté.
3: T'as fait du parapente avec ton fils à La Réunion quand je parlais un peu des sensations fortes. T'as fait de l'hélico aussi en Guadeloupe. Non, t'aimes bien, t'es un aventurier, quoi. T'aurais pu faire Koh-Lanta. Ben oui.
4: J'aurais pu, oui. J'adore l'aventure, j'adore tout ce qui est un peu sensations fortes. Et oui, le parapente. Entre autres, à La Réunion, une expérience géniale.
3: J'imagine. Alors, si t'étais un animal, on l'a pas souvent, tu serais...
1: Qu'est-ce que c'est?
3: C'est quoi, ça, Christophe?
1: Bah ça, on dirait mon cotière le matin qui se réveille, mais bon...
3: Bah, c'est un cerf, ça. C'est le brame du cerf, ça.
4: Exactement.
3: Eh oui, et toi tu voudrais être un cerf avec des cornes et tout, des bois là sur la tête.
4: Exactement.
1: Mais pourquoi?
3: Eh oui, pourquoi?
4: Parce que je trouve que c'est un animal majestueux et qui est assez imposant.
3: Ok. Non mais c'est vrai, c'est majestueux, effectivement.
1: Bah j'adore, mais impressionnant. Les pauvres, ils sont beaucoup tués par...
3: Oui, ça c'est encore une autre affaire.
1: Par les cazadores.
3: Quel beau talent inutile alors que nous sommes en plein Roland Garros. Tu sais faire plein de choses avec une balle de ping-pong. Mais quoi?
4: Avec les balles de ping-pong, j'arrive à les faire tenir en lévitation en soufflant en dessous des
3: pieds. Bien sûr.
4: En équilibre.
1: Moi, j'aimerais bien aller visiter la gendarmerie de Saint-Estève.
3: Allez, gars, faut que je vous montre un truc là. Avec ma balle de ping-pong.
1: Écoute-moi bien, la prochaine fois que je vais voir mes copains à Thuir, je passe à Saint-Estève, c'est à côté.
3: Crédibilité de l'adjudant.
1: Je veux voir l'adjudant.
3: Est-ce qu'on peut avoir une vidéo? Tu te filmes en faisant ça et t'inquiète pas, on saura quoi faire de la vidéo.
4: Non.
1: Ouais, on saura bien quoi. Voilà.
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1: Alors, dis donc, il paraît que on a joué à Daktari en allant ce voyage, pendant le voyage de en Namibie. Hein,
2: hein,
1: on a rencontré des, des animaux sauvages. Qu'est-ce qui s'est passé?
2: Quand on était en Namibie, on a rencontré plein d'animaux sauvages. Et puis un soir, on s'est couché et on s'est fait raccompagner par un ranger parce qu'il a pas voulu qu'on rentre tout seul parce qu'on avait une voiture avec la tente sur le toit.
1: Mmh.
2: Et puis quand on est arrivé avec sa petite lampe, il nous dit bon ben vous voyez là c'est un crocodile.
1: Oh bah écoute, il faisait une petite balade du soir.
2: Voilà, donc on est vite rentré dans la tente et puis on n'a pas du tout envie de faire pipi la nuit.
1: Ah bah non, tu m'étonnes. Hein. Sinon c'est bah oui, hein, c'est sûr que les crocodiles, c'est pas très gentil. Alors il paraît que t'es un peu naïve. Un peu la poisse. Tu te fais voler ta carte bleue à Prague, mais tu peux me dire le profil du voleur, s'il te plaît?
2: Ah ben, en fait, c'était dans le bus de l'aéroport, et puis il y a une petite mamie qui nous a demandé, qui nous a dit « Ah, vous êtes français, j'aime bien parler français, je parle pas souvent, j'ai pas l'occasion, rien. » Et puis quand on est arrivé, ben, on n'avait plus de carte bleue.
1: Et difficile voilà.
2: C'était vraiment une petite mamie à qui on aurait donné le bon Dieu sans qu'on fasse.
1: Et voilà.
2: Surtout qu'il y avait la visite du pape, mais bon, voilà.
1: Et voilà. Tu t'es fait avoir par une petite mamie. C'est les pires, les petites mamies. Tu veux que je te dise les pires, c'est les petites mamies. Alors, ma chérie, nous allons tout de suite marquer 5 points de plus. C'est-à-dire que tu ferais un sans faute, ce serait merveilleux. Tiens, je te mets une petite chanson. Allons parler de crêpes. Je suis affamée, hein, je vous préviens. Alors, quel prénom désigne les célèbres crêpes flambées à l'orange et au Grand Marnier? Comment qu'on les appelle, les crêpes au Grand Marnier et à l'orange quand elles sont flambées? Top chrono, 10 secondes.
2: Je rappelle qu'on habite à Nantes, c'est les crêpes Suzette.
1: Eh oui, les crêpes Suzette comme Danny Briand. Et oui, les crêpes Suzette, hein, ça a été inventé fin 19e, un flambage réalisé par un jeune apprenti cuisinier. Ça a été un peu comme un accident et du coup c'est resté. Bravo, ça te fait 11 points.
3: Je crois que c'est comme la tarte tatin.
1: Exactement.
3: C'est un accident. Ouais.
1: Souvent, tu sais, les trucs comme ça.
3: Oui, ouais, ouais. Nous aussi, c'était un accident. C'est rencontré, puis d'un coup, on a fait des missions.
1: Voilà, c'est un truc de dingue.
3: C'est 2 ans, hein, et on est content.
1: Oh là là.
3: Ça fait plaisir.
1: Jamais 203, comme dirait l'autre.
3: Je crois que oui, il ne faut jamais dire Fontaine. Hein. Nous sommes tous d'accord. Christophe, avec ici Roussillon. Alors, Christophe, qui est gendarme, rappelons que c'est un gendarme, c'est un adjudant. Il a rencontré Jade dans le cadre de la patrouille.
1: Ah.
3: Et oui.
4: Ah. Exactement.
3: Allez, raconte, c'est le gendarme se marie, ton histoire ou pas?
4: Pas encore, on vit dans le péché, mais...
1: quelle honte.
4: Non, oui, effectivement, rencontré en patrouille. En fait, elle revenait de voyage en Thaïlande et le collègue de boulot avec qui j'étais ce jour-là a décidé de lui rendre visite. Donc, arrivé à son domicile... On a discuté, elle nous a servi un petit jus à bois, un petit jus d'orange.
1: Petit jus d'orange.
4: Et exactement. Et en quittant le domicile, il y avait son numéro de téléphone affiché sur sa voiture.
3: D'accord.
4: Parce qu'elle est photographe et du coup, j'en ai profité pour récupérer son numéro de téléphone.
3: Oh, c'est l'enquêteur qui parle.
4: Comment?
3: C'est l'enquêteur qui parle. C'est le mec qui a repéré le numéro de téléphone, bien sûr. Bah oui.
4: Exactement. Et du coup, j'en ai profité pour lui écrire, la remercier. On s'est revu, on s'est jamais quitté.
3: Mais dis donc, j'ai dit que c'était une patrouille. Mais si j'entends bien, c'est un copain, c'est un de tes collègues qui décide d'aller voir une copine. C'est pas, on n'était pas sur une interpellation, là. Hein. C'est pas de la patrouille. Hein.
4: C'était du contact.
3: Ouais, du contact. On allait boire un petit verre de jus d'orange, du contact.
1: Ouais, un petit verre de jus d'orange dans les Pyrénées.
3: Les gendarmes. Jus d'orange. Vous savez que votre adjudant, il fait souffler les belles de ping-pong. Hein, vous êtes au courant, les gars, dans la gendarmerie. Ouais, sacré Christophe. Bon, Christophe. Christophe qui est un peu un sous-doué aussi. Hein, on en parlera peut-être dans un instant. Mais le gendarme, il a falsifié ses bulletins quand même quand il était gamin. Hein. C'est moche.
1: Ah là là là là là là là.
3: C'est moche.
1: Pour pas te faire engueuler par tes parents, c'est ça?
4: Exactement, c'est ça. Pour pouvoir aller au rugby, j'ai falsifié mes bulletins. pour chaque fois que j'avais des bonnes notes, pour pouvoir aller au rugby avec les copains et profiter.
1: Ouais. Bah, quand les vraies notes arrivaient, tu te faisais deux fois plus
3: longue. Surtout qu'il était nul en classe, hein, tu l'assumes. Donc à un moment donné.
4: Exactement. Il n'y a pas à avoir honte.
3: T'es nul toute l'année, et en tous les cas, t'es pas bon, c'est toi qui l'as dit avec tes nuls. Et d'un coup, tes parents voient que t'as eu 19. Hey, oh, hey, tu les prends pour qui? Hein? Pour du jambon de Bayonne?
1: Ouais, voilà.
3: Ouais, Christophe.

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1: Alors, nous sommes avec Mickaël qui a 4, Estelle qui a 3, Mickaël qui joue avec ici Sud-Lorraine. Mickaël, nous allons parler du fait que tu es un peu taquin avec tes collègues.
2: Tout à fait, oui, même trop.
1: Ah là là là là, ça fait de la blague, ça fait de la blague. Oula. Il paraît qu'une fois t'as entouré de films étirables, une voiture de collègues, c'est-à-dire
2: un rouleau de film, et en plus il pleuvait le jour-là et c'était bien amusant. Je l'ai encerclé, j'ai fait plein de tours avec, et le collègue, quand il est sorti à 16h, il pouvait pas rentrer dans sa voiture et il pleuvait.
1: Ah, mon
2: donc
1: Dieu.
2: La voiture était filmée et tout, donc c'était vraiment rigolo et je l'ai filmé en plus.
1: Il t'adore donc.
2: Oui.
1: Il paraît que tu caches des outils, tu déprogrammes des machines, c'est-à-dire?
2: Oui, quand quelqu'un fait un programme sur la machine et qu'il part pour aller chercher un outil, je dirige la machine, je change les cotes. Et du coup, il n'a pas la même pièce, donc c'est rigolo.
1: C'est hyper rigolo, mais tu mets des bonbons à la menthe dans le café de tes collègues?
2: Aussi, oui. Et ils toussent pas mal après, du coup.
3: Il est sympa, celui-là.
1: Mais dis-moi, ils se sont jamais vengés de toi?
2: Non, pas spécialement, non.
1: Ah bon? C'est-à-dire?
2: Non, je sais pas s'ils ont peur, ils ont peur de me refaire la même chose ou non. J'ai pas de farce de leur côté.
1: Je vais appeler immédiatement tes collègues. Je pense que moi, je serais toi, je ferais quand même un petit peu attention.
3: Oui.
1: Parce que toutes ces années à faire des blagues.
3: Je pense qu'ils vont venir le cap, Turet.
2: Oui.
3: Ça s'appelle cap, hein, je le rappelle pour ceux qui l'ont rejoint. Voilà.
1: Je demande pardon à la France. Alors, ne ris pas, Mika, ne ris pas. Alors,
2: mais si, c'est rigolo.
1: Bon. Tiens, je vais te mettre une petite chanson. Pour.
2: Oui.
1: Oui. Parce qu'il paraît que tu as eu une petite aventure quand tu es parti en voyage à l'île Maurice.
2: Oui.
1: Et oui, parce que t'es bien arrivé avec ta chérie, mais pas les bagages. Alors, qu'est-ce qui s'est passé ?
2: Ils m'ont pas suivi, malheureusement.
1: Alors, qu'est-ce qui s'est passé ?
2: On est arrivé à Air Mauritius. On attendait comme deux, et nos valises ne sont pas arrivées. Ils étaient restés à Charles de Gaulle.
1: Et donc, comment vous avez fait sans...
2: On a dû se débrouiller pour trouver des magasins là-bas, pour s'habiller, pour voilà. Donc, les vacances commençaient déjà très bien.
1: Ah là là là là, une semaine d'achat pour acheter des nouveaux vêtements qu'on n'a pas forcément, on aime bien. Alors, il paraît que Jenny Lee, elle aimait pas trop, il y avait trop de couleurs.
2: C'est ça.
1: Ah là là, oui, je comprends, c'est terrible.
3: C'est mieux le noir, hein, c'est comme Zorro, il peut mettre des capes.
2: Zorro.
3: Oh là là. Je me surpasse aujourd'hui.
2: Il me tacle.
3: Oh, c'est gentil.
1: Alors, tu sais quoi, la meilleure réponse, mon petit chat, c'est que tu vas gagner. Tu vas gagner 5 points tout de suite. Tiens, je te mets une petite chanson.
4: Les petits poissons dans l'eau nagent, nagent, nagent.
1: Alors, comment ça s'appelle quand on voit tout un groupe de poissons qui nagent, justement? On dit c'est.
2: Comment un ça s'appelle? Un banc de poissons.
1: Un banc de poissons? Alors, est-ce que c'est vrai? Est-ce que c'est faux? Est-ce que c'est vrai? Est-ce que c'est faux? Eh ben, c'est vrai, oui, bien sûr. Donc, ça fait 5, t'as 9.
3: Comment tu l'engueules?
1: Voilà. Mais non.
3: Oui, mais bien sûr, non,
1: je l'engueule pas, je me réjouis au contraire.
3: Chacun son coaching.
1: Ah oui, ça, moi, j'encourage, hein, tu sais.
3: Ah, applaudis. Bon, alors, Estelle est en face, là. On va jouer dans un instant pour tenter de marquer 5 points de plus. Estelle, ici, Pays de Savoie. Estelle qui a été à Koh-Lanta. Alors. Attention, tu n'as pas fait Koh-Lanta l'émission. Tu as été à Koh-Lanta en Thaïlande.
5: Oui, j'ai pas participé à l'émission. Non.
3: Parce que la première édition de Koh-Lanta, l'émission, c'était en Thaïlande, à Koh-Lanta. C'est pour ça que l'émission s'appelle comme ça. Qu'est-ce qui t'est arrivé sur le bateau?
5: On avait prévu de faire une petite excursion à la journée. Donc on est tous partis sur une petite pirogue. On avait loué un petit bateau un petit peu traditionnel. Et on allait sur une petite île, on a passé la journée, etc. Donc il y avait quoi, une heure de traversée, tout s'est bien passé. Et au retour, les guides nous disaient qu'il faut partir une heure avant, enfin même deux heures avant, on prévoit un orage, etc. Donc au lieu de partir à 15h, on est parti à 14h. Dommage, parce que c'est vrai que la journée était belle, on avait bien profité, etc. Et puis, on part, et 10 minutes après, la mer est complètement déchaînée. C'est creux de 6 mètres, on a passé 2 heures dans le bateau, à avoir la peur de notre vie. On est arrivé complètement trempé. Et puis voilà.
3: Ah, il paraît que t'as pris.
5: Le retour a été chaotique.
3: Bah oui, 6 mètres de vague. Ta fille a vomi. Tout le monde a été trempé. Donc, non, c'est pas drôle,
5: ah,
3: ça.
5: Oui.
3: Hein,
1: c'est sympa.
5: Ah non, c'est pas drôle.
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1: Originaire de Normandie, c'est à Concarneau que Grégoire Théry, alias Havre, a décidé de poser sa guitare. Le chanteur, auteur et compositeur signe son premier 5 titres où se mêlent pop-rock et poésie. Nord en est le premier extrait.
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5: Alors bien sûr, on peut se dire que personne n'a le bon goût universel, mais on peut aussi se rappeler que les auditrices et les auditeurs ont toujours raison. Ah bah oui, c'est une règle de base quand on fait de la radio. Alors on a décidé, avec toute l'équipe d'ici, de vous consacrer une émission par semaine. C'est votre Décibel. Vous venez non seulement choisir la musique, mais aussi la présenter vous-même. Et si ça vous dit de participer, vous n'hésitez pas. Il suffit d'envoyer un email pour s'inscrire. Notre adresse, c'est Décibel, au pluriel, @radiofrance.com, Décibel avec un S à la fin, @radiofrance.com. Dans le mail, vous mettez la chanson que vous avez envie de partager et puis votre numéro de téléphone pour qu'on puisse vous rappeler. C'est ce qu'a fait Gwen et c'est avec lui qu'on démarre l'émission de ce soir. Salut Gwen.
6: Salut Émilie.
5: Comment vas-tu?
6: Eh bien ça va.
5: Alors tu ouvres l'émission, attention, sacrée responsabilité, hein. Si les gens zappent, c'est ta faute. Et tout de suite, elle met une bonne ambiance. Gwen, t'habites dans le sud de la France, à Toulouse, très exactement.
6: Ouais.
5: Comment va la vie?
6: Eh bien écoute, elle va bien. On attend avec impatience encore plus de soleil.
5: Ah oui, oui, c'est ça. Et si possible, les vacances qui vont avec.
6: C'est ça.
5: Soyons fous, parce que le soleil, c'est bien. Mais le soleil, quand on n'a rien à faire de sa journée, là, ça commence à devenir très intéressant.
6: Oui.
5: Mais bon. Alors là, justement, c'est une chanson que tu nous as choisie ce soir, qui est parfaite à écouter. Alors, si possible, à la plage, mais au moins en prenant le soleil. Hein.
6: Exactement. D'un groupe que j'avais vu sur scène à Toulouse, à l'Halle de la Machine, donc avec les grosses machines derrière, et c'était absolument un souvenir mémorable. Le groupe, c'est La Femme.
5: Ah, La Femme. Alors, les fans de Clara Luciani ont déjà entendu parler de La Femme, même si c'est un groupe de rock plutôt indépendant, parce que c'est chez eux qu'elle a fait ses débuts, hein, si je ne m'abuse.
6: C'est exactement ça. C'est un groupe qui a vu plusieurs chanteuses dans ses rangs, et donc Clara Luciani tout au début, ouais.
5: C'est ça, parce qu'en fait, les deux leaders de La Femme, c'est deux garçons, c'est Sacha et Marlon. Mais après, il y avait, selon les compos, selon les chansons, besoin d'une voix masculine ou féminine, ou deux voix ou trois voix. Et Clara, ouais, elle faisait partie de cette équipe-là. Et d'ailleurs, elle est allée leur rendre hommage, parce qu'ils ont donné un grand concert pour dire adieu, hein, parce que La Femme, maintenant, c'est fini. Et elle est venue chanter avec eux.
6: Ouais, et puis ce titre-là, ils avaient mis, c'est leur titre emblématique, sur la planche. C'est vraiment leur ADN musical. On retrouve un peu de cobwebs, d'électro, hypnotique, et puis tu te laisses vite emporter. Et moi, j'ai un souvenir majestueux de les avoir vus sur scène où, c'est clair, tu te laisses embarquer par une énergie. Tu surfes sur la vague musicale, quoi.
5: Mais ouais, et alors tu sais que moi, j'ai eu de la chance. Je les ai vus, c'était donc, je pense, en 2013, aux Vieilles Charrues. Donc c'est l'année de la sortie justement du premier album Psychotropical Berlin, sur lequel il y a la chanson là, sur la planche. Et en fait, au moment de Sur la planche, ils ont sorti une grande planche de surf, alors pas dans la vraie matière des planches de surf, mais plutôt en polystyrène, qui sont jetées dans le public. Et en fait, Marlon est monté et il a surfé vraiment sur le public. Il était sur sa planche en polystyrène et le public portait la planche et il a surfé très très loin comme ça dans le public des Vieilles Charrues, et puis il est revenu sur scène. C'était un moment un peu fou.
6: Ouais, et puis la folie, ça faisait partie aussi du groupe. Hein.
5: Oui, c'est vrai, c'est vrai. Mais c'est une très bonne idée de les ressortir de la malle au souvenir, mon cher Gwen.
6: Décidément.
5: Ouais. T'es un bon programmateur, hein. Heureusement qu'on t'a.
6: Je vais rougir. Juste impressionné.
5: Avant que tu rougisses, j'en profite pour rappeler que tu tiens un compte Instagram de découverte musicale qui s'appelle Inclusique. Vous écrivez tous les que en K, Inclusique. Et là, vous tombez tous les jours, tu mets des nouveautés quasiment. Hein.
6: Ouais, quasiment.
5: Voilà, c'est bien. Ça plaît à l'algorithme et aussi au public, évidemment, parce qu'on adore découvrir de nouveaux artistes. Mais là, c'est un souvenir. Et ben, merci pour le souvenir, Gwen.
6: Avec un grand plaisir.
5: On t'embrasse. Voici La Femme sur

0: Cuba entre Hawaï et Biarritz. On était sur la planche avec La Femme. 6 albums en tout dans leur discographie. Mais c'est vrai qu'ils n'ont jamais atteint le côté fou et l'effet de surprise de leur premier album que je continue à vous recommander 13 ans plus tard, Psycho Tropical Berlin. Si vous voulez retrouver un petit peu de la folie de La Femme en concert, eh bien allez voir Marlon Manier, ex La Femme, donc désormais en solo. Il sera en concert aux Nuits des Guitares de Beaulieu-sur-Mer, un joli festival, le 3 juillet. Il sera aussi au Midi Festival de hier, le 25 juillet.
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0: Et c'est Laurent maintenant qui prend la programmation musicale de l'émission en main. Salut Laurent.
2: Bonjour Émilie.
0: Bienvenue. Eh oui. Comment ça va Laurent?
2: Ça va bien, ça va bien. Tu es en train de me dire que je ramenais toujours un petit peu autour des années 70.
0: Oui. Alors c'est vrai que alors on a des auditrices et des auditeurs qui passent une fois le dimanche et puis on les entend plus jamais. Après on en a qui deviennent des réguliers et je sens bien que chacun a sa petite marotte. Et effectivement Laurent qui passe pas mal de dimanches avec nous ces temps-ci, les années 60 en même temps. Laurent, on va pas se mentir, ce qui est sorti dans les années 60 et qu'on écoute encore aujourd'hui, 60 ans plus tard donc, il y a forcément, voilà, c'est pas un hasard, c'est pas un accident, c'est qu'il y a eu de grandes chansons à cette époque-là, non?
2: Oui, oui, mais il y en a dans tous les temps, hein, d'ailleurs. Hein.
0: C'est vrai, donc, mais je sais pas, oui. Je me demande, tu sais, parfois j'écoute des chansons comme ça en 2026 et je me dis, tiens, qu'est-ce qu'on écoutera encore en 2086? Peut-être pas tout.
2: Non, mais on n'écoute pas tout de 60, des années 60.
0: C'est vrai, c'est
2: 70,
0: vrai.
2: Donc voilà.
0: Donc puis, les années, voilà. Les années 60, Laurent, et alors là, en plus, ce soir, tu nous offres une voix féminine absolument délicieuse. Révèle-nous le nom de la chanteuse, je te prie.
2: C'est Jessie Springfield. Oh. Effectivement, c'est elle que j'avais envie d'écouter, puisque on n'entend pas souvent à la radio.
0: Oui, c'est vrai.
2: Et elle a une voix merveilleuse et je pensais que ça valait le coup. Alors pour ça, j'avais proposé quelques chansons d'elle.
0: Ouais.
2: Et t'as choisi une en particulier, on dira après laquelle. Mais déjà, juste pour parler un peu de Dusty, c'était une chanteuse anglaise qui, dans les années 60, était un petit peu la reine de ce qu'on a appelé la Blue Eyed Soul, la soul chantée par des blancs.
0: Oui, alors j'ai joliment dit, hein, la soul aux yeux bleus, pour nous faire comprendre, ouais, que voilà, elle avait pas la peau noire puisqu'elle avait les yeux bleus.
2: Voilà. Et là, Dusty Springfield faisait une belle carrière dans ce genre, entre soul et pop. Et en 68, elle avait essayé de passer une marche supplémentaire en signant avec le label Atlantique, un label américain, qui a un très beau catalogue, en particulier de soul, mais aussi de rock et de musique de ce genre. Et pour cette signature, son premier album a été enregistré en novembre 68 à Memphis.
0: Oui, Memphis, Tennessee, sud des États-Unis. D'ailleurs, tu sais que moi, j'ai longtemps cru qu'elle était américaine, Dusty Springfield.
2: Moi aussi.
0: Cet album, mais ouais, Dusty in Memphis, avec la pochette superbe, et c'est son album le plus connu. Et je me suis dit, bah ok, elle est à Memphis, elle est américaine. Eh ben non.
2: Eh ben ouais, voilà. Mais je me fais avoir à chaque fois, même avant que je le fais,
0: oui,
2: je l'oublie. Parce que voilà.
0: Et alors la chanson que tu as choisie, enfin qu'on a choisie du coup, parce qu'effectivement il y avait une grande liste, c'est une chanson particulière, surtout pour le public français.
2: Ouais, parce que c'est un compositeur français.
0: Et ah oui,
2: ce qui n'est pas super intuitif pour une musique, ouais, disque de soul enregistré à Memphis, mais c'est surtout la musique du film L'affaire Thomas Crown.
0: C'est
2: avec Steve McQueen et Faye Dunaway, qui était sorti en 68, juste un petit peu avant, à l'été.
0: Voilà.
2: Et il y a une séquence,
0: ah oui,
2: fabuleuse, classique, justement avec la musique qu'on va écouter, où Steve McQueen est dans son planeur en train de voltiger dans les airs, et à terre, dans sa voiture, il y a Faye Dunaway qui le regarde. Et évidemment, il n'y a pas de dialogue, puisqu'ils sont chacun, un dans son planeur, l'autre dans sa voiture. Et cette musique est chorégraphiée, il y a juste la musique qui fait le son dans la scène.
0: C'est ça.
2: Et le réalisateur, Norman Jewison, avait monté cette scène-là sur Strawberry Fields Forever des Beatles. Mais évidemment, il n'avait pas gardé ça pour le film. Donc il a demandé à Michel Legrand, qui faisait la musique du film, de refaire une musique pour cette séquence-là. Et cette séquence-là, ça s'appelle The Windmills of Your Mind. Ouais. En français, c'est devenu Les Moulins de mon cœur.
0: Oui, Les Moulins de mon cœur au lieu de Les Moulins de ton âme.
2: Mais bon, écoute. Ça reste dans l'esprit pour une fois. Oui. Il y a eu pire comme traduction.
0: Ça nous va. Et puis la version est là, absolument magnifique, signée, chantée par Dusty Springfield. Mais vous pouvez aussi trouver une version chantée par Michel Legrand, The Windmills of Your Mind, Golden Globe de la meilleure chanson originale et Oscar de la meilleure chanson originale en 1969. On a été bavard avec Laurent, mais c'est pas grave. Voici Dusty Springfield.

0: Alors si vous tombez dans le vortex des reprises des Moulins de mon cœur, Windmills of Your Mind, vous en avez pour des heures, hein, puisqu'il y a la version de Dusty Springfield que vous venez d'entendre, choisie par Laurent, la version de Michel Legrand, et puis il y a Sting, il y a la chanteuse de Texas, il y a vraiment tout un tas de gens fabuleux qui ont chanté cette chanson. Alors bonne recherche les amis.
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0: Quittons les années 60 et rendez-vous en 1999, l'année où vous avez découvert Britney. Le tournant du siècle, comme on disait à l'époque, où on vendait encore des disques, hein, 115 millions d'albums vendus cette année-là en France. Et David Hallyday, qui arrêtait pendant un temps d'être juste le fils de son père.

1999, c'est aussi l'année de la mort de Dusty Springfield, tiens, qu'on vient d'écouter. La mort de Stéphane Sirkis aussi, le frère jumeau de Nicolas d'Indochine. Et c'est également en 1999, la première édition du festival Solidays. C'est aussi

0: chemise et la bise à celles et ceux qui nous écoutent dans la région de Toulouse. Allez, restez bien dans le coin. Décibel continue les chansons préférées des auditrices et des auditeurs avec Sylvie, Claudine, Patricia et Roland. On va pas s'ennuyer.
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0: Un petit peu plus tard dans l'émission, on vous fera découvrir la toute nouvelle chanson de Zazie. Et puis on vous parlera aussi des grands concerts pour les 50 ans de carrière de Renaud qui ont eu lieu la semaine dernière. Pour le moment, c'est Sylvie qui nous écoute, mais elle aussi dans le sud, je crois d'ailleurs. Salut Sylvie.
3: Salut Vivi.
0: Oui, je parlais de Toulouse il n'y a pas longtemps. T'es d'où, toi?
3: Eh ben non, c'est vrai que tu penses chaque fois que je suis de Toulouse, ça me déplairait pas, mais j'habite vers Nantes en fait.
0: Donc c'est pas la première fois que je. Écoute, je dois avoir une copine qui s'appelle Sylvie à Toulouse et qui me manque. Je vois pas autrement. Je te jure. Alors Sylvie, ma nantaise. Donc il y a un truc sur lequel je ne peux pas me tromper avec toi, c'est qu'à chaque fois que tu débarques ici un dimanche soir, c'est qu'il y a un dossier Julien Doré.
3: Voilà.
0: Ah voilà, ça. Je ne me trompe pas. Juju Doré, alors quelle est l'actu de Juju? Je crois qu'il faut réserver des places de ciné, c'est ça?
3: C'est ça, il faut réserver pour le 2 juillet. Bah écoute, bon bah c'est fait, hein.
0: Oui, toi tu les as tes places, mais alors pour ceux qui n'y auraient pas pensé, on explique en gros, c'est le film de son concert, c'est le Pestacle.
3: C'est ça, c'est le Pestacle, a priori avec bon, des petites surprises de ce qui se passe hors caméra. Enfin bon, a priori...
0: Il y aura de la coulisse.
3: Apparemment, oui. Il a dit il n'y a pas longtemps qu'il y aurait de belles surprises.
0: Ça, c'est top. Et puis, c'est vrai que le spectacle de Julien, évidemment, c'est des chansons et c'est ce qui se passe sur scène, mais il y avait énormément de choses qui se passaient au plafond, sur les côtés, dans les écrans géants et tout. Donc, c'est pas mal de le voir au cinéma, en vrai, pour pouvoir profiter de tout ce qu'il a prévu.
3: Exactement. Ouais, c'est vrai que ça va être une autre vision et je suis bien contente. J'ai hâte de découvrir ça.
0: Donc, séance unique le 2 juillet prochain. Mais par contre, c'est dans tout un tas de cinémas. Donc voilà, le ciné près de chez vous. Et sinon, vous faites 10 km de plus et a priori, vous trouverez un ciné qui fait ça. Ça m'a l'air d'être bien réparti partout en France. Voilà, pour le 2 juillet. Bon, très bien. Merci pour les actus dorés, ma chère Sylvie. Et alors, ton doré à toi ce soir, lequel allons-nous écouter?
3: Eh bien, écoute, j'ai choisi Barracuda.
0: Ah!
3: Barracuda, bon, voilà, où il met ses mots sur l'album Aimé, le devenir du climat, de la planète. Voilà, c'est une très jolie balade, même si sur le fond, c'est vrai que voilà, il a eu envie de parler de ça avec un clip qui était magnifique, qui a été tourné dans la cour d'un château du Gard, avec un parterre d'enfants qui fait donc les chœurs,
0: ouais,
3: et aussi
0: beau, hein.
3: des pingouins. Enfin, c'est un très très joli clip. Si vous ne l'avez pas vu, vraiment, c'est vraiment très très joli. Bon, comme souvent ce qu'il fait quand même.
0: Ah bon, c'est lui, tu trouves? C'est vrai. Et que voilà, quand certains vont aller à fond utiliser des mots terribles et on va les accuser d'éco-anxiété, là c'est pas le cas. Julien, il met toujours de la poésie et de la tendresse et de l'amour autour de ça. Et c'est vrai que la présence des enfants est extrêmement réconfortante.
3: C'est ça. D'accord. Et puis, bah, écoute, comme on a présenté, tu sais que tu n'ignores pas que je fais du théâtre et de la danse. Et donc, on a présenté il y a 15 jours notre comédie-ballet. Et il y avait un tableau avec des enfants, avec cette musique. Et en plus, j'arrivais aux répétitions avec mon texte de théâtre signé par Julien Doré.
0: Voilà,
3: bon, j'ai crâné un peu, quoi. Hein.
0: Mais t'as raison, t'as le droit de faire ta crâneuse, Sylvie. Et en plus, tu nous fais profiter d'une très jolie chanson. Ça s'appelle Barracuda et c'est sur l'album Aimé. On l'écoute, Sylvie?
3: On l'écoute, ça marche.
0: Merci beaucoup.
3: De rien.
0: À la prochaine. Salut.
3: Ouais, salut.

0: Barracuda de ce cher Julien Doré, que vous pourrez voir au cinéma le 2 juillet, mais aussi sur une jolie sélection de festivals d'été.
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0: Zazie est de retour, alléluia! Elle a publié un joli message sur son compte Instagram pour annoncer la sortie de cette toute nouvelle chanson qui s'appelle Peu importe. Elle a écrit « En mai, on fait ce qu'il nous plaît et ce qui me plaît moi, c'est la musique. J'ai donc grand plaisir à vous annoncer que dans quelques dodos, puisque c'était il y a quelques jours, va sortir de mon petit cœur d'artiste chaud une chanson toute fraîche. J'ai un peu le trac, forcément, mais j'ai surtout très envie de savoir ce que vous en pensez. J'espère qu'elle vous plaira. Vous me direz. En attendant, je vous embrasse fort. Signé Zazie. C'est parti. »

0: importe. C'est la nouvelle chanson de Zazie et elle sera après-demain, mardi soir, l'invitée de Décibel.
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0: Vous le savez, si vous suivez l'émission de manière régulière, dites donc j'espère, bande de cancres. Bon, bref, en tout cas, ici, on a une passion, Michel Jonas. Et ça tombe bien, car c'est une passion que nous partageons avec Claudine, qui arrive maintenant. Bonsoir Claudine.
2: Bonsoir Émilie, ravie d'échanger avec vous.
0: Ah, moi aussi Claudine. On est d'accord, ce Michel Jonas, c'est quand même un trésor national.
2: C'est un magnifique artiste.
0: Ouais.
2: Au répertoire très diversifié.
0: Oui, c'est vrai.
2: Voilà. C'est vrai. Et c'est vrai qu'on l'associe souvent au jazz, au blues.
0: Oui.
2: Et puis, finalement, on connaît peut-être un peu moins les chansons plus intimistes, plus personnelles qu'il a pu écrire, composer, chanter. Et notamment la chanson Voyageuse que j'ai redécouvert il n'y a pas très longtemps, triant des cassettes.
0: Ah, j'adore! Ah, mais c'est trop bien de faire ça. Mais oui, on retombe sur des chansons auxquelles on pensait plus.
2: Exactement. Et je l'ai réécoutée, la cassette fonctionnait impeccable. Voilà.
0: C'était quand même du bon matériel, hein. Ça, il n'y a rien à dire. Les cassettes, c'est fait pour durer.
2: Exactement. Et voilà, j'ai redécouvert cette chanson qui nous en transporte dans l'évasion, le mystère aussi. Enfin, elle est tout en délicatesse, cette chanson, j'ai trouvé. Et voilà, ça m'a rappelé tous mes souvenirs de jeunesse.
0: Oh, et j'adore.
2: Où j'étais avec mes parents et mes sœurs. On voyageait beaucoup en train, puis plus tard avec mes amis de jeunesse.
0: Ouais.
2: Voilà. Et je la dédie, cette chanson, à ma fille Claire, qui est une belle et grande voyageuse des temps modernes.
0: Ah, donc cette chanson parle d'elle, alors voyageuse, c'est Claire.
2: Voilà, c'est Claire, en quelque sorte, que j'ai retrouvée dans cette magnifique chanson de Michel Jonas.
0: Alors, c'est une chanson qui date du milieu des années 70, sur l'album Changer Tout, son deuxième album. Hein, donc, il est vraiment au début de sa carrière. Et pourtant, c'est déjà du Jonas. Mais ça, c'est sa patte. Et vraiment, Claudine, c'est une super bonne idée d'écouter cette chanson qui ne passe jamais à la radio. Alors, si vous le voulez, on y va maintenant.
2: Eh bien,
0: allons-y. Allez, on part en voyage. Voyageuse, Michel Jonas. Et merci beaucoup, Claudine. À bientôt.

0: Voyageuse de Michel Jonas, très très joli choix de Claudine qui nous ramène donc sur l'album Changer Tout, qui est un gros tube de Jonas, et c'est aussi sur cet album-là où il y avait les merveilleuses Vacances au bord de la mer. Si vous avez envie d'aller applaudir Michel Jonas, j'aime bien, c'est un peu comme Bob Dylan, il est toujours un peu en tournée, alors parfois il y a 50 dates dans l'année, parfois il y en a 5-6, mais en tout cas il y a toujours moyen d'aller applaudir Michel Jonas. Il sera au festival Jazz Opale le 19 juin, rendez-vous au Francofolie de Spa, allez faire un petit tour en Belgique, il y sera le même soir qu'Alain Chamfort. Belle soirée française pour ce festival belge, ça sera le 22 juillet, et puis Michel Jonas en 2027 avec Jean-Yves D'Angelo, ce sera le 30 janvier à Paris aux Folies Bergères.
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0: Alors, c'est la loi du genre. Hein. Quand on fait des émissions avec des auditrices et des auditeurs, et ben parfois, les auditrices et les auditeurs, on n'arrive pas à les avoir au téléphone au moment où on a besoin d'entendre leur jolie voix. Et c'est le cas de Patricia. Patricia qui nous avait écrit en nous disant « Ce serait vachement bien d'écouter Richard Ashcroft. » Alors oui, c'est vrai que les chanteurs anglais ne sont pas forcément les plus représentés dans cette émission. Or, on a beaucoup d'amour pour eux, évidemment. Richard Ashcroft, c'est le chanteur d'un groupe et d'une chanson notamment que vous connaissez forcément, un tube emblématique des années 90. Richard Ashcroft, c'est le chanteur de The Verve et le tube c'est Bittersweet Symphony.

1997, The Verve, Bittersweet Symphony, qui utilise un sample d'une version de 1965 de la chanson The Last Time des Rolling Stones, une version orchestrale, orchestrée donc par Andrew Oldham. Et voilà, ça avait fait un petit scandale à l'époque, parce que bon, c'était pas un sample nickel. Mais voilà, ça s'est réglé évidemment avec les années. The Verve, donc, ce groupe a un chanteur qui s'appelle Richard Ashcroft et qui est toujours très, très, très aimé au Royaume-Uni. C'est lui qui a fait toutes les premières parties de la tournée de reformation de Oasis, les frères Gallagher. Donc évidemment, il est remonté un petit peu dans le star system, ce Richard Ashcroft. Il va avoir 55 ans cette année. Et écoutez, pour un gars qui se l'est bien collé pendant les années 90, il a plutôt bonne mine. Et notre Patricia, qu'on n'arrive toujours pas à joindre. Non, ça ne marche pas ce soir avec Patricia. Donc elle avait choisi pour vous une chanson d'un album solo de Richard Ashcroft. Très jolie chanson qui s'appelle Song for the Lovers. C'est absolument magnifique et c'est tiré du premier album solo de Richard Ashcroft, Alone with Everybody, tout seul avec tout le monde. C'est l'an 2000 et c'est toujours absolument magnifique. Richard Ashcroft, merci Patricia.

0: Richard Ashcroft, le chanteur du groupe The Verve, à l'instant Song for the Lovers. Ah, je vous envie, si vous la connaissiez pas, vous venez d'avoir, je pense, un petit choc esthétique extrêmement plaisant. Richie, comme on l'appelle là-bas, sera en concert le 24 juin prochain au Zénith de Paris, concert unique en France. Je suis désolée, j'adorerais vous annoncer une tournée, mais ce serait un mensonge.
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0: Et ici, on ne ment pas. On peut, par exemple, vous certifier que les concerts donnés au Zénith de Paris, les trois concerts donnés au Zénith de Paris pour les 50 ans de carrière de Renaud, étaient formidables. Comment on le sait ? Parce que Franck, que vous avez d'ailleurs régulièrement au téléphone, si vous participez à Décibel, il y était. Et donc, il nous a dit que c'était fabuleux, qu'il y avait du son, il y avait de la lumière, il y avait des images, il y avait une belle ambiance, un public absolument heureux, et une liste d'invités qui était, écoutez, celle qui était annoncée. Alors que parfois, on nous ment, justement, on nous dit « Ah, mais il y a plein d'invités !» Et puis, total, il y a trois mecs de The Voice. Non, là, c'était vraiment classe. Il y avait Olivia Ruiz, Gauvin Cerce, il y avait Pascal Obispo, les Souchons, père et fils, Élodie Frégé, Francis Cabrel, Kali, etc., etc. Et quand je dis « etc., etc. », le premier « etc. », c'est Axel Red, et le deuxième « etc. », c'est Jean-Louis Aubert. Donc, c'est vous dire le parterre de stars qui était là pour rendre hommage à Renaud. Renaud qui était sur scène et qui participait, il était pas simplement spectateur de ce concert hommage, il a participé. Bref, c'était tellement bien que la chaîne de télévision publique France 4 a annoncé que le concert avait été filmé et qu'il serait diffusé pour tout le monde après les grandes vacances. Voilà, à la rentrée de septembre. Alors, vous entendrez des choses formidables.
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0: Vos chansons préférées de Renaud, j'ai enquêté, il y a dans mon HLM, il y a aussi ces chansons plus personnelles et plus tragiques aussi, comme cet hommage à Coluche.

0: Les 50 ans de carrière de Renault, c'est quelque chose. Alors je vous propose de fêter ça en écoutant Les Béton sur l'album du même nom. On est en 1977.
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1: C'est vraiment génial, les chansons de Renaud. Là, j'allais dire, on peut en faire un film, mais même plus, on pourrait en faire une saison, une série, vous savez, avec plein d'épisodes, quoi. Laisse-béton, c'était trop délicieux. Et le concert, donc, des 50 ans de carrière de Renaud sera à voir à la télé sur France 4 au mois de septembre.
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1: Alors tout à l'heure, je mettais la pression à Gwen en lui disant « Attention, c'est toi qui choisis la première chanson, si les gens zappent, c'est de ta faute. » Mais je pourrais mettre aussi une drôle de pression sur les épaules de Roland, qui a la lourde tâche de choisir la dernière chanson de l'émission. La dernière impression, c'est un petit peu comme le petit café et la mignardise au restaurant. Hein. Si ça, c'est pas bien, les gens s'en souviendront. Bonsoir Roland, ça va ?
3: Bonsoir Émilie, comment vas-tu? On se un beau dimanche, du mois d'août presque, hein, parce que la chaleur est revenue.
1: Ah bah oui, chez toi évidemment. Où est-ce que tu habites déjà Roland?
3: À Agen. Bordeaux et Toulouse.
1: Bah oui, évidemment que chez toi.
3: Avec l'accent du sud.
1: Au mois de mai, c'est comme chez nous au mois d'août, oui, c'est à peu près ça. Alors, mon cher Roland, la dernière chanson de l'émission ce soir, c'est une chanson américaine.
3: Exactement, j'aime tellement la pop américaine et le groove de la musique noire américaine, black pour faire moderne.
1: Oui, pour faire bilingue, exactement.
3: Et donc, et cette chanson, c'est en fait c'est l'un des premiers tubes de la sœur de mon idole de toujours, depuis que j'étais tout petit, c'est la sœur de Michael Jackson, c'est Janet Jackson.
1: Ah, Janet, elle est
3: Jackson,
1: sortie.
3: Oui, Janet Jackson. Et c'est son premier tube.

0: été très complice dans la vie, et lorsque son grand frère est mort pour elle, ça a été vraiment un désastre, quoi.
1: Et,
0: mais pour tous ses grands fans également, tout comme moi. Mais c'est vraiment quelque chose qui fait danser. Et moi, comme tu sais, j'aime tellement faire danser tes auditrices et auditeurs que je n'ai pas hésité à sortir ce tube du grenier, comme on dit.
1: Alors, c'est parti, c'est la dernière chanson de l'émission. Et oui, la dernière impression sera excellente grâce à Nasty. On est en 1986 avec Janet Jackson. Roland, tu danses et nous aussi, ok?
0: Je danse avec tout le monde. Allez, sur la piste de danse. Allons-y.

0: Nasty, c'était sur le troisième album de Janet Jackson en 1986. Le disque s'appelait Control. Et Décibel, c'est terminé pour ce soir. Merci à l'équipe de l'émission, Iris Guitoni, Sarah Bécard, Elodie Bianca Maria, Yanis Kalem et Franck Moilier. Je vous retrouve demain à 20h pour un Décibel forcément délicieux avec Pascal Obispo qui vient de sortir son nouvel album Héritage numéro 2.
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4: Bonjour, bon dimanche, sous vos applaudissements, c'est Willy, vient déjeuner chez vous, numéro 1056.
5: Oh là là,
4: bonjour la tribu.
6: Bonjour.
4: Alors, qui est là aujourd'hui? Nicolas Malabeuf, notre enfant de la télé. Bonjour, mon bon Nicolas.
7: Bonjour, Willy, bonjour tout le monde.
4: Et Fabien Imo, notre geek. Bonjour, mon Fabinou.
8: Bonjour, Willy, bonjour à tous.
4: Et bienvenue à tous. Merci d'avoir choisi votre émission utile sur votre radio utile. 55 minutes pour apprendre, comprendre et s'amuser de l'actu avec nos invités, nos chroniques, notre musique, nos cadeaux. C'est la Sainte Auréole aujourd'hui, hein, parce que vu la chaleur, il va y avoir des auréoles sous environ tous les bras de France. Donc n'hésitez pas, mettez ce qu'on appelle du déodorant. Allez-y, les gars.
8: Où l'avez-vous, hein.
4: Où l'avez-vous. Voilà, en tout cas, on embrasse les auréoles qui nous écoutent. En attendant, vite, notez bien les deux dossiers du jour. Dans un instant, c'est le doux mois pour déclarer au fisc son revenu 2025. Si vous habitez, bah oui, Fabien ne l'a pas fait, mais si. Si vous habitez dans les départements de 1 à 19, la date limite de la déclaration est passé. Pour les autres, il nous reste encore quelques jours. Alors, à quoi servent les impôts? Comment faire si j'ai dépassé la date limite? Planquer son pognon dans les îles Caïmans? Comment faire? Toutes les réponses dans une minute avec Jérôme Cahuzac, notre ami. T'imagines? Et à 12h30, tout autre chose. Passé 50 ans, il est de plus en plus difficile de trouver un emploi. La discrimination à l'embauche des 55-64 ans en France, mythe ou réalité? Eh bien, ne manquez pas le témoignage de notre invité dans 20 minutes. Et bien sûr, vous le savez, vous faites partie de cette tribu. Je vous le dis tout le temps, mais tant pis, je dirai jusqu'à ma mort. Vous faites partie de cette tribu. D'abord sur le groupe Facebook. Alors,
8: pour nous retrouver, vous tapez Youpi la vie avec Willy Rovelli, vous tombez sur nous et vous avez la parole. Le sondage du dimanche à l'occasion
4: oui,
8: de la fête des voisins qui est ce vendredi.
4: Alors, vendredi, la fête des voisins.
8: Qu'est-ce
4: alors
8: qui vous énerve le plus chez votre voisin?
9: Il y en a beaucoup.
8: Alors, dans le sondage, on retrouve les travaux, les soirées, ouais, voisins trop curieux, ouais, le stationnement gênant ou rien, mes voisins sont parfaits. Alors, et bien, pour l'instant, plus de 20% pour voisins trop curieux.
4: C'est vrai.
8: Ça cause. Dites-nous aussi en commentaire. Il y a des trucs très rigolos comme Evelyne qui a posté « J'habite à côté du cimetière ».
4: Ah bah il est
8: voisin, pas bruyant.
4: Pas bruyant.
8: Et surtout, on peut faire du bruit, il ne se paye pas. Donc continuez à réagir, c'est complètement gratuit. Pour nous retrouver, vous tapez sur Facebook « Youpi la vie » avec Willy Rovelli.
4: Moi, je vous l'ai déjà dit, hein, j'ai acheté un appart dans un endroit que j'adore, ouais, mais je déteste tous mes voisins.
9: Vous ne parlez à personne.
4: Je parle à personne, mais je vous jure. Je suis dans des immeubles de 8 étages. Donc il y a du personne. Monde, hein. Je ne parle à personne, que des cons. Mais franchement, un immeuble de cons, on va le faire quand même.
8: Bah, c'est à Paris en même temps.
4: En même temps, c'est à Paris aussi, c'est pas bête. Réagissez aussi, tiens, 08, je les embrasse, ils m'écoutent peut-être.
8: On
4: embrasse tous les Parisiens. 0810 055 056, tiens, appelez-nous, parlez des voisins, des impôts. Est-ce que vous avez galéré si vous avez entre 55 et 64 ans pour trouver du boulot? Va venir réagir ou veut juste nous faire un petit coucou, vous êtes les bienvenus et vous repartez.
9: Eh bien, c'est notre voisine à nous, on vit en coloc avec elle depuis des mois,
4: oui,
9: c'est la carte carburant qui vaut 100 euros
4: sympa,
9: et le tirage au sort, c'est
8: utile
9: en fin d'émission
8: en ce moment.
4: Sympa,
8: ah oui,
4: hein,
8: utile en ce moment, les 100 euros
4: utile,
8: de carburant.
4: Très utile. Merci, est-ce qu'on a fini?
9: On a donné,
4: démarrons, allez.
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4: Allez, ouvrons notre premier dossier. Bonjour Gilles Bossiger.
10: Bonjour.
4: Bienvenue ici, mon cher Gilles. Vous êtes le président de l'Ordre des experts comptables de Paris-Île-de-France. Alors, on est donc dans la période où il faut remplir avec joie et bonne humeur notre déclaration d'impôt. Déjà, mon cher Gilles, tiens, ça sert à quoi de payer nos impôts? Il va où, mon argent?
10: Eh bien, tous ces impôts sont absolument indispensables pour financer les services publics. Voilà. Le principal poste de dépense de l'État, c'est l'éducation nationale.
4: Donc c'est utile.
10: Pour jeunes enfants, ouais. Jeunes têtes blondes. Ouais. Il y a aussi la défense. C'est malheureusement un sujet d'actualité. Poste de dépense qui augmente, la police, la justice. Et puis, le financement de la dette, parce que notre pays est endetté. Donc, il faut des impôts pour rembourser cette dette.
4: Aïe. C'est vrai qu'on est le pays où on le paye. On entend tout le temps qu'on paye le plus d'impôts. C'est vrai, ça?
10: Ouais, alors en fait, on confond souvent les impôts avec les prélèvements obligatoires, puisque en fait, ce qu'on paye le plus dans ce pays, c'est pas des impôts, mais ce sont des cotisations sociales. C'est encore autre chose, parce que les cotisations servent à payer notre assurance maladie, nos retraites, la dépendance, etc.
4: Ouais. Mais par exemple, tiens, on va prendre un cas. Prenons deux cas de figure. Tiens, regardez. Là, il y a Nicolas Malabeuf qui est là. Il est célibataire.
9: C'est vrai.
4: D'accord. Et puis Fabien Hémeau.
9: Il est bientôt célibataire.
4: Et Fabien Hémeau, sa chérie va partir dans pas longtemps. Mais Fabien Hémeau, donc lui, il a un enfant. D'accord. Alors, si je gagne 100 euros. Alors, Nicolas, célibataire, il gagne 100 euros. Fabien Hémeau, il gagne 100 euros. Il a un enfant. Combien je paye d'impôts là-dessus? À peu près.
10: Alors, si vous gagnez que 100 euros, vous ne paierez pas d'impôts, parce que vous ne serez pas imposable.
4: Sur 100 euros, je voulais dire. Voilà, bon, on s'est compris.
9: Proportionnellement.
4: Compris, voilà.
10: Ça peut aller de 0 à potentiellement 49%.
4: Dépendant
10: de votre revenu d'ensemble.
4: C'est-à-dire que sur 100 euros, je vais donner 49 euros.
10: Exactement, pour les contribuables les plus riches.
2: Énorme. Trop.
4: Oh là là là là. Bon alors Gilles, non, moi je ne veux pas.
9: Je refuse.
4: Est-ce qu'il y a des manières de tricher? Non, je plaisante. Bon, je sais que vous ne pouvez pas le dire. Est-ce que tiens cette année, est-ce qu'il y a un ou deux trucs qui changent, je sais pas là dans les impôts, un truc important là, donnez-nous un ou deux trucs très importants qui ont changé cette année.
10: Oui, alors il y a pas de grosses modifications dans les petites nouveautés, il y a le doublement du plafond pour bénéficier de la réduction d'impôt sur les dons que vous faites aux organismes qui aident les personnes en difficulté. La Croix-Rouge, etc. Et le plafond qui était de 1 000 euros historiquement est passé à 2 000 euros. Donc, pour avoir un petit peu plus de réduction d'impôt là-dessus. Après, on a plutôt des mauvaises nouvelles parce qu'on a la taxe qui augmente, qui passe de 30 à 31,4%. On a la fiscalité sur tout ce qui est Airbnb, location saisonnière qui augmente avec un abattement qui est réduit de 20 points. Et puis on a quelques cases supplémentaires à remplir sur cette déclaration, notamment sur le crédit d'impôt service à la personne, qui est un des crédits d'impôt les plus utilisés par les Français, où il faut mettre un petit peu plus d'informations sur les dépenses qu'on a fait. On nous demande plus de détails sur ce qu'on déclare dans ce crédit d'impôt. Bon. Mais pas de transformation pas de grosses nouveautés.
4: Là, je le disais, pour ceux qui habitent dans les départements de 1 et 19, il fallait déclarer cette semaine. Les autres ont encore quelques jours. Si j'ai dépassé le délai, ça claque, je suis puni tout de suite?
2: Non.
10: Il y a quand même un délai à respecter. Vous pouvez vous retrouver avec des pénalités.
4: Mais 10%,
10: c'est très clair. Et donc, si jamais vous n'avez pas tout, vous êtes un peu à l'arrache, n'hésitez pas à faire votre déclaration, la valider en l'état, parce que l'administration fiscale réouvrira en juillet le service pour pouvoir la modifier à ce moment-là. Il est important de respecter la date limite à laquelle vous êtes soumis, donc qui était effectivement la semaine dernière pour les premiers départements. C'est encore une échéance là, ce mois-ci, le jeudi 28, pour une autre partie des Français. Puis, le 4 juin pour les derniers, notamment la région parisienne.
4: Le 28 mai, c'est les départements du 20 au 54. Et les 2A et 2B, c'est jusqu'au 28 mai. Et après, du 55 au 974-976, jusqu'au 4 juin. Pourquoi c'est jamais simple, en fait? 4 juin, 23h59. Les couillons. Hein. Toi, tu vas attendre le dernier moment. Moi aussi, parce qu'on se dit, attends, tu ne vas peut-être pas payer. Mais si, en fait. Si,
9: vous payez beaucoup.
4: Je paye trop, Gilles. J'en ai marre, Gilles. Est-ce que je peux vraiment rien faire?
10: Il faut regarder la déclaration dans son entièreté, parce qu'il y a beaucoup de cases, beaucoup de petites choses à aller récupérer à droite à gauche, mais c'est vrai que c'est un travail fastidieux.
4: Je peux t'assurer que je vais les récupérer.
9: Lui faire confiance, il peut grappiller.
4: 10 centimes, je les récupère, j'en ai rien à faire. Gilles, merci beaucoup. Merci infiniment d'être passé. Vous voyez, sympa, Gilles.
9: Très sympa,
4: mon Gilles. Gilles, expert comptable, président de l'Ordre des experts comptables de Paris-Île-de-France. Voilà, donc faites pas.
9: J'ai envie de payer mes impôts grâce à Gilles.
4: Merci beaucoup. On parle de quoi dans un instant, mon Fabien?
9: L'actu web avec une info concernant Mireille Mathieu, qui n'est pas contente du tout.
4: Oh là là,
9: elle s'est fâchée
8: Elle a mis un coup de pression à une entreprise bretonne.
4: Bon, explication dans un instant. 0810 055 056. Appelez-nous, c'est la libre d'antenne du week-end. On vous attend juste après Germaine Jackson.

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2: Allez, les midi 16 sur votre radio ici. Merci d'être avec nous de plus en plus nombreux. Ah. Merci infiniment. Fabien et moi, notre geek alors.
3: Il est l'heure de la mise à jour. Toute l'actu web est le sujet le plus commenté là depuis ces dernières heures sur les réseaux sociaux. C'est le soleil, la chaleur.
2: Ah, bah, il fait chaud.
4: Laisse-moi vivre comme
3: jamais.
2: Moi j'aime bien la chaleur.
3: Ouais, je sais. Depuis 2-3 jours, les températures sont très chaudes partout en France. Bien. Résultat, sur les réseaux sociaux, les femmes prennent la parole. Certaines utilisatrices font un rappel à l'ordre aux hommes. Écoutez.
5: Petit rappel pour vous messieurs, il fait de plus en plus chaud. Une jupe, un short ou une robe n'est pas une invitation.
6: Ah, petit message pour la gente masculine. On en a marre de tout le temps se prendre des réflexions à deux balles venant de vieux tontons à qui on n'a vraiment pas demandé leur avis.
3: Non, c'est une triste réalité. Dès qu'il fait chaud, les femmes ont le droit à des réflexions dans la rue. Plusieurs applications d'entraide qui permettent de signaler justement ce genre de situation de harcèlement de rue comme The Sorority ou Umai notent une hausse des alertes dès qu'il fait chaud. Non, mais c'est quand même triste. Malheureusement, chaleur rime avec lourdeur. Toujours dans l'actu web, vous vous souvenez, il y a quelques semaines, je vous avais parlé d'une brasserie bretonne qui avait appelé une de leurs bières John Lennon. Yoko Ono, l'épouse de John Lennon, avait demandé l'arrêt immédiat des ventes de cette bière. Eh bien, une autre personnalité a fait la même demande. Cette fois, c'est une chanteuse française. C'est Mireille.
2: Il y a la bière Mireille Mathieu.
3: Non, c'est la bière Mireille Mafieux. dit la bière brune de contrebande. Bah écoutez, l'avocate de Mireille Mathieu, elle est pas contente.
7: C'est déstabilisant pour elle quand même qu'on puisse faire commerce une image un peu dégradante de son nom et de son image en fait.
3: Bon, bah voilà, la bière Mireille Mafieux n'existe plus. C'est dommage que les artistes le prennent mal. Perso, moi j'aimerais bien une bière qui porte mon nom. Hein. Moi j'aime bien me faire mousser. Allez, on termine avec la réplique de la semaine. Réplique signée Sophie Davant. Elle était invitée dans le Maillon Faible cette semaine, jeu animé par votre ami Olivier Mine. Écoutez, Sophie Davant a perdu ses moyens sur cette question.
8: Sophie, la première question vaut 100 euros. Top chrono. Selon l'expression, où se met-on le doigt quand on se trompe?
3: Compliqué celle-là.
9: Dans le cul.
8: Dans l'œil.
3: Ben voilà, pas mieux. Non. La séquence a beaucoup fait rire les internautes. Merci Sophie pour cette séquence qui restera dans les annales de la télé.
2: Merci beaucoup mon bon Fabien. Dis donc, vous êtes engueulés pendant la chanson les deux là. Pourquoi vous êtes engueulés? Oui.
10: Week-end.
11: On peut pas tout dire non plus.
3: On parlait des impôts.
2: Ah voilà, parce qu'il paraît que Nicolas, tu envoies tous tes impôts à ta mère.
11: Oui,
2: c'est ta mère qui remplit tes impôts.
3: Il fait rien.
2: C'est pas possible.
11: Je ne ferai rien sans elle, c'est vrai.
2: C'est ta mère qui remplit les impôts.
11: Bénévolement.
2: Elle prend un petit pourcentage.
3: Non, il fait pas de paperasse en fait, Nicolas.
2: Toi, tu fais tout, c'est ta femme.
11: Bah oui. Non, il fait rien du tout.
3: Je fais tout à la maison, à la baraque. T'étais là hier soir.
11: C'est sa concubine qui fait tout.
2: Alexandre, tu es là?
12: Salut,
2: Alex. C'est toi qui remplis tes impôts. C'est toi qui remplis tes impôts ou pas? Ou c'est pas toi?
12: Je le fais faire par ma maman. Hein.
2: Ah, bravo.
3: Le frère de Nicolas.
2: Quel âge tu as, Alex?
12: 36.
2: 36 ans et c'est encore sa mère qui fait les impôts. C'est extraordinaire. Bravo, Alex. Il a tout compris. Tu voulais réagir sur quoi, mon Alex? Sur les voisins, je crois, c'est ça?
12: Nous on est à côté d'une maison de retraite.
2: Alors ils sont bruyants ou pas?
12: Non, c'est très calme. Ouais.
2: Mais tu l'as fait exprès de te mettre à côté de la maison de retraite ou c'est le hasard?
12: Non, au départ il n'y avait pas de maison de retraite. Ils ont construit une après du coup.
2: Mais du coup, est-ce qu'il y a des désagréments?
3: Des odeurs?
12: Non.
2: Il n'y a rien.
3: Bon, moi,
12: il y a
3: t'es
12: rien.
3: Tranquille,
12: c'est
3: peinard.
12: Franchement, je suis peinard. On voit des petits couples quand même qui se forment.
2: C'est pas vrai. Mais avec des petits vieux, des petites vieilles qui se.
12: Oui, tout à fait. Ouais.
3: Plus, plus on vieillit, apparemment, plus on est coquin.
2: Il paraît qu'on est hyper coquin. Il paraît qu'avec l'âge, on n'a plus rien à perdre. En même temps, on s'en fout. Hein, voilà.
3: Je connais une personne justement qui travaille dans une maison de retraite et apparemment, le soir, ça tac, les chambres,
2: pas mal. Ah, pour la nuit de noces. Bon, bah écoute, c'est bien.
12: Je connais quelqu'un qui travaille dans cette maison de retraite et elle me disait que la libido chez les anciens était très développée.
2: Bien sûr, mais moi, plus je prends de l'âge et plus je rattrape tout le retard.
3: Vieux cochon.
2: Alex, merci beaucoup d'être passé nous voir.
12: De rien, je fais un petit bisou à ma femme, c'est son anniversaire. Et
2: Pourquoi tu lui parles pas? Que tu passes par la radio? Si, tu lui parles quand même. D'accord. Eh ben, on l'embrasse aussi. Tu t'appelles d'où? On n'a pas dit. J'aime bien savoir.
12: Avignon.
2: Ouais. Bah, Alex, on t'embrasse fort. Et bah, tu embrasses ton épouse de notre part. Alors, bon anniversaire à elle. Elle s'appelle comment?
12: Elle s'appelle Céline.
2: Eh ben, on a Céline. Merci beaucoup. Hein. Tu repars évidemment.
11: Et reste à l'écoute. Tu vas peut-être remporter 100 euros de carburant en fin d'émission.
2: À tout à l'heure, Alex. On t'embrasse fort. Merci beaucoup. Allez, dans un instant, on vous présente un invité pas banal parce qu'on aime vous présenter des invités pas banaux.

0: C'était Govincers avec Silence Radio.
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0: Allez, comme promis, place à la personne pas banale du dimanche. Bonjour Guillaume Boudot.
3: Bonjour Willy, j'espère que vous allez bien.
0: Bah ça va très bien mon cher Guillaume, merci infiniment. Vous êtes le directeur marketing et événementiel d'un café pas banal, lui aussi à Villeneuve-d'Ascq, à quelques pas de Lille. C'est quoi ce café ?
3: Exactement, alors c'est le café, le The Voice Café, le café de l'émission The Voice.
0: Voilà.
3: Ce qu'on propose au The Voice Café, bah ouais. C'est de venir chanter, de venir profiter de la musique de manière immersive dans les décors de l'émission The Voice.
0: Quand on y va, on se sent comme dans l'émission, quoi, comme des graines de style. Est-ce qu'il y a les fameux fauteuils rouges là.
3: Exactement, on a le fauteuil des coachs dans génial. Le restaurant, on a aussi le buzzer, c'est le burger rouge de l'émission, on va jusqu'au bout avec une scène, avec même des événements qui sont organisés.
4: Et vous avez le Nikos ?
5: Mais le loup.
3: Ah non, on l'a pas malheureusement.
0: Bah, prenez au moins une feta salakis, ça peut remplacer.
4: Une salade.
0: De toute façon, voilà, c'est grec quand même. Et donc, et ceux qui rêvent de faire l'émission de Voice par exemple, il y a aussi des castings par exemple pour faire l'émission ?
3: Exactement, alors au The Voice Café, on organise différentes soirées, on a des soirées karaoké, blind test, des concours de chant, on a les fameux castings pour participer à la prochaine saison de The Voice. J'ai juste une petite question à vous poser, Willy, vous avez envie de participer à la prochaine saison de The Voice et de tenter un petit casting?
0: Pas de problème,
5: ah oui.
0: Mais franchement, ouais. Allez, tu veux que j'essaye là?
3: Ah bah, je vous propose de chanter alors.
4: Bon courage pour les oreilles.
0: Non.
4: Il va pleuvoir.
0: Tu vas voir,
4: ça va saigner.
0: Non. Écoute-moi bien. Cendre de lune, petite bulle et d'écume. Perdu dans le vent, je brûle et je m'enrhume. Je suis libertine. Je suis une catin. Je suis si fragile. Qu'on me prenne la main.
4: Bravo,
0: c'est bien. C'est pas mal.
4: Ah ouais. Franchement, je me retourne.
0: Tu te retournes pour vomir.
4: Voilà.
0: Je m'en fous.
3: Il faut un peu se projeter, mais ce que je vous propose, c'est de vous donner rendez-vous.
0: Faut se projeter.
3: Merci Guillaume. À Villeneuve-d'Ascq dans les prochaines semaines.
0: Et non, franchement, c'est vachement bien. Non mais c'est le seul The Voice Café de France, mais qui
3: Exactement.
0: Est vraiment certifié. C'est le vrai The Voice.
3: Tout
0: quoi.
3: À fait. Tout à fait. On travaille en collaboration avec la production,
0: avec TF1
3: sur le projet.
0: C'est vachement bien.
3: Et l'idée, c'est de pouvoir en développer d'autres dans d'autres agglomérations françaises et faire chanter toute la France.
0: Et pourquoi vous l'avez ouvert en premier à Villeneuve-d'Ascq? C'est le hasard ou pourquoi plus cette ville?
3: Le premier à Villeneuve-d'Ascq, alors on a une très grande communauté de personnes qui regardaient l'émission dans le nord de la France.
0: Okay.
3: Donc on s'est dit, trouver la chaleur des nordistes pour ce premier The Voice Café.
0: C'est
3: et du coup, l'idée, c'est maintenant d'aller dans les autres villes.
0: Et donc vraiment, il y a des gens qui rêvent d'être chanteurs, chanteuses, et qui viennent chez vous, qui viennent dans le café, passer le casting, s'entraîner,
3: exactement.
0: Entre guillemets, et puis voilà. Et donc, vous leur donnez aussi des petits conseils quand vous sentez le truc.
3: Voilà, exactement. On a des coachings, de toute façon, la meilleure expérience, c'est la scène. Donc, les gens viennent chanter, et typiquement, cette année, quatre talents de la saison actuelle, saison 15 de The Voice, sont issus des castings du The Voice Café.
4: Donc,
3: c'est révélateur pour les événements qui sont organisés au The Voice Café.
0: Bravo, mon cher Guillaume. Bravo. Donc, Guillaume Boudot, directeur marketing événementiel du The Voice Café à Villeneuve-d'Ascq. Bravo. Voilà, peut-être que les talents de demain sont peut-être chez vous. Merci infiniment, mon cher Guillaume. Et à très bientôt.
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2: Allez, partons gaiement vers la deuxième demi-heure de votre talk show du dimanche. Alors ici, c'est comme la messe du dimanche,
3: mais non, pas pareil.
2: Sinon, c'est la même chose. Dans un instant, on va parler discrimination à l'embauche des seniors. Il faut bosser plus, mais passer 50 ans, on veut plus de nous. Alors comment qu'est-ce qu'on fait, dis-moi? On va en parler dans un instant. Et votre tribu est là, notre enfant de la télé, Nicolas Malabeuf, et notre spécialiste web, Fabien Hémot. Vous êtes encore jeune, vous, n'avez pas peur de tout
4: moi,
2: ça.
4: Moi, ici, mais... c'est mon premier travail, en
2: ici,
4: plus.
2: Ici, c'est ton premier boulot, bravo. Mon Nico. C'est fou, hein, ça, hein, mon Fabinou. Ah, oui. L'autre jour, il y a des potes à Fabien qui sont venus. Et alors, le coup de pelle, hein, quand non? Il y a un coup de pelle.
4: Je ne dis rien. Qu'est-ce qu'il y a?
2: Non,
4: moi, je n'ai plus d'amis. C'est officiel.
2: Non, mais c'est terrible. Tu sais, quand t'avances dans l'âge et que t'as pas vu tes amis depuis longtemps, quand tu les revois, des fois, il y en a qui ont une gueule. Tu dis, je suis pas aussi proche que. Je suis pas aussi vieux. Hein,
4: non, mais après, Fabien est très bien conservé. Alors, faut le dire.
2: Mais il y en avait qui avaient des coups de pelle, tes amis.
4: Je pensais que c'était le père de ses potes, moi.
2: On les embrasse, ils nous écoutent encore.
4: Ils nous écoutent plus, mais il y avait certains coups de pelle.
2: Réagissez sur le groupe.
4: Réagissez sur mes amis, sur le groupe Facebook. Youpi la vie avec Willy Rovelli, ça c'est le nom du groupe, c'est complètement gratuit. Le sondage du dimanche à l'occasion de la fête des voisins qui est ce vendredi. Et qu'est-ce qui vous énerve, tiens, le plus chez votre voisin? Donc on a beaucoup de commentaires. Phil vient de poster, comme Willy, je ne parle à personne. Tous des cons.
2: Que des cons. Ah oui, d'habiter dans mon immeuble, alors peut-être. Que des cons.
4: Francis, j'ai des voisins crado qui nous attire des rats.
5: Oh, quelle horreur.
4: Qui m'a écrit aussi ceux qui déplacent les meubles comme s'ils
2: en pleine nuit.
4: Et pour plus de 20% sur le groupe, c'est des voisins trop curieux.
2: Ah oui, c'est curieux. Ah d'accord.
4: Okay, ouais, donc continuez à réagir, c'est complètement
2: j'aime
4: gratuit.
2: J'aime bien le truc des voisins. Peut-être qu'on le refera aussi samedi prochain, j'adore ça.
4: Le groupe Facebook, c'est Youpi la vie avec Willy Rovelli.
2: Voilà, et puis 0810 055 056. Appelez-nous, tiens, si vous avez aussi des voisins cons, tout ça. Réagir aux impôts, si vous avez du mal à bosser, passer 50 ans, ou voir un petit coucou. 0810 055 056. Et vous repartez.
4: Dans 25 minutes, dans l'un d'entre vous va remporter 100 euros de carburant.
2: Dans 25 minutes, quel stress. Mais d'abord, si vous n'avez pas suivi l'actu, pas de panique, l'actu vous suit. Il est temps pour moi de mettre
6: les points sur les i.
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2: Et on commence avec un point Patrick Bruel. Ma bite. Oh. Hier, la ville de Liège en Belgique a décidé. Pardon. Hier, la ville de Liège en Belgique a décidé de suspendre la citoyenneté d'honneur de Patrick Bruel. Liège le suspend. Bah, c'est normal, il a quand même poussé le bouchon un peu loin. Après, selon ses accusatrices, c'est pas sa citoyenneté d'honneur qu'il faudrait suspendre, c'est Patrick Bruel lui-même et par les couilles. En Thaïlande, un groupe de 22 moines bouddhistes a été arrêté avec 110 kilos de cannabis. Et oui, et pourtant, la bœuf ne fait pas le moine. Mais leur avocat va plaider non coupable. Ils auraient confondu Bédo et Bouddha. La députée écolo Sandrine Rousseau propose de renommer entrecôte cadavre de vache. Oh. Bah oui, bonne idée. Pourquoi pas aussi renommer miel par jus de fion d'abeille et renommer impôt par braquage. L'aéroport international de Palm Beach en Floride s'appellera aéroport Donald Trump dès le 9 juillet. La différence entre un avion et la cote de popularité de Trump aux USA, c'est que la cote de popularité de Trump, elle ne décolle pas. Après, je connais un président français qui a fait l'inverse. Il avait pris le nom de l'aéroport international Charles de Gaulle. En Haute-Garonne, un cobra à lunettes venimeux échappé d'on ne sait où est activement recherché dans la ville de Castelginestre. Il y a donc actuellement deux serpents dangereux en liberté en France. Le cobra dans la banlieue de Toulouse et la teub de Patrick Bruel. Oh. Pour le faire revenir au bercail, il ne reste plus qu'à trouver un charmeur de teub. Aujourd'hui, c'est la journée mondiale de la tortue. Pardon. C'est la journée mondiale de la tortue. Voilà, j'y vais à son rythme, maintenant elle ne va pas comprendre. La tortue qui était d'ailleurs le surnom de Bernadette Chirac, qui a fêté cette semaine ses 93 ans. Elle qui a lancé l'opération Piège jaune, on doit être plus dans l'opération Couche jaune. Là, il y a 3 ans, j'avais adoré le film Bernadette, moi, avec Catherine Deneuve dans le rôle de Bernadette Chirac. Ah ouais, c'était bien la preuve qu'une vieille vaut Deneuve. Oh. Enfin, la question du jour. L'aéroport de Palm Beach s'appellera donc aéroport Donald Trump. Est-ce qu'en hommage à la nourriture préférée du président, les avions se poseront sur un tarmac Donald's? Ouh. Hey. vous avez 2 heures. Allez, heureusement, dans 221 jours, c'est fini 2026.
4: Bravo.
2: Voilà, voilà mes amis. Voilà, et bon anniversaire Bernadette Chirac. Donc 93 ans. Allez, si vous n'avez pas, peut-être que vous n'allez pas bien. Là,
4: le moral
2: et les impôts.
4: 93 ans,
2: ça va pas bien. Mais j'ai la solution pour vous. Quand je vous dirai à vous, vous allez me faire un panabababa et ça ira beaucoup mieux.
4: Là, ça va pas bien. Les impôts.
2: Les impôts.
4: Payer.
2: Pas bien. C'est pas bien.
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2: 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Là, ça va beaucoup mieux.
4: Là, j'ai envie de payer les impôts.
2: Là, on a envie de payer. Mes amis, dans un instant, on va parler travail des seniors. C'est galère de bosser passé 55 ans. On va en parler dans un instant. Mais d'abord, Thierry Pastor.

0: Ah, il veut pas y aller. Il veut pas y aller. Parce qu'on parlait, pendant Thierry Pasteur. Merci Thierry, excusez-moi, on n'a pas écouté ce que tu as raconté. Mais ça avait l'air intéressant. Mais on parlait du film Michael que je suis allé voir trois fois.
1: J'y suis allé.
0: Fabinette y est allé.
1: Ah, j'ai adoré.
0: Il a adoré. Pourtant, t'es pas fan.
1: Non, non, mais voilà. Non, c'est pour ça que j'ai appris plein de choses du coup.
0: Voilà. Et Nico, il veut pas y aller.
2: Je reconnais le talent, mais voilà, j'ai jamais été fan.
0: Mais enfin, tu peux y aller quand même.
1: Ces chansons.
0: Voilà, les chansons et que des tubes. Ah, bah t'iras voir le biopic sur Thierry Pasteur.
2: Ah, ça, je préfère.
0: Voilà.
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0: Allez, ouvrons notre nouveau dossier. Bonjour Jean-Jacques Richard.
4: Bonjour.
0: Est-ce que vous êtes allé voir le film Michael, Jean-Jacques Richard? Non.
4: Non, pas encore.
0: Allez, on va discuter quand même, mais attention. Hein. Bienvenue ici, vous êtes l'auteur du livre « Je suis vieux et je vous emmerde ». J'adore ce titre, aux éditions Librinova. Un véritable coup de gueule que vous passez contre une société qui ne veut plus de seniors au boulot. Alors, c'est tiré de votre parcours en deux mots. Hein. Votre société dépose le bilan après le Covid. Vous aviez quoi, 52, 53 ans, en pleine forme, diplômé, une
4: 55
0: belle...
4: 55 ans,
0: diplômé, une belle carrière, vous pensiez trouver du boulot facilement, et là, bim, la douche froide. Expliquez-nous.
4: Et là, effectivement, c'est la douche froide. J'envoie 33 CV, avec bien évidemment, en cochant toutes les cases,
0: ouais.
4: en ayant pris le grand soin d'adapter mon CV à chaque candidature, ainsi de suite, dans les règles de l'art.
0: Et puis là, rien, quoi.
4: Aucune réponse.
0: Non, mais le pire, c'est aucune réponse, c'est ce que vous disiez, quoi.
4: Aucune réponse. Voilà. Aucune réponse.
0: Voilà,
4: zéro réponse.
0: Voilà, vous dites... Hein,
4: En fin de compte, c'est ce silence qui a déclenché une forme de colère. Et puis ce fameux post « Je suis vieux et je vous emmerde » qui a fait beaucoup de bruit sur LinkedIn.
0: Ouais.
4: C'est le silence qui m'a véritablement agacé.
0: Ouais, c'est ça. Vous dites « Le silence a envahi ma confiance, quoi ».
4: Ah, complètement. Alors, ça a envahi ma confiance à un moment donné. Mais ce titre, je suis vieux et je vous emmerde, c'est justement un signe de révolte en disant, ah, d'accord, vous me rappelez pas, vous me contactez pas, vous me dites pas non, vous me dites rien du tout. Eh bien, moi, je vais vous montrer que même si vous me considérez comme vieux, que je vais continuer, que je vais continuer à me battre.
0: Parce que vous dites, les algorithmes écartent les CV qui sont trop fournis. C'est-à-dire que quand on reçoit un CV qui est bien fourni, tout de suite l'algorithme dit, ouh là là, c'est bizarre, le mec, comme il a beaucoup bossé, il doit avoir 2000 ans, quoi.
1: Oh, bah,
0: alors que c'est illégal, c'est illégal de faire ça en plus, hein.
4: Absolument, c'est de la discrimination pure et simple. L'algorithme est malin et les entreprises, et certaines entreprises, je vais pas surtout pas faire de généralité, mais certaines entreprises sont malines. Elles vont chercher les dates de diplôme.
0: Ah.
4: Même si vous ne mettez pas votre âge sur le CV, ainsi de suite, ou votre photo, en allant chercher les dates de diplôme, eh bien, vous rendez compte, vous pouvez calculer, l'algorithme calcule immédiatement en quelques millièmes de seconde votre âge.
0: Et il y a des préjugés donc liés à l'âge au travail. C'est quoi ces préjugés, Jean-Jacques?
4: Ah ben c'est trop cher, trop peu rigide, trop expérimenté. Vous vous rendez compte?
1: C'est dingue, ça.
4: Vous avez des recruteurs qui vous disent vous êtes trop expérimenté. Ça veut dire quoi? Vraiment? C'est plein de préjugés. Mais vous le dites très bien, c'est plein de préjugés. Les préjugés que les seniors ne pourraient pas collaborer avec des juniors. Et ça vient d'où? On a élevé des enfants, on s'est adapté à une société qui a été vraiment hyper mouvante pendant des années. On a traversé des crises et on pourrait pas s'adapter. Au contraire, je dirais même que les seniors sont les rois de l'adaptation. On s'adapte, on a plus d'ego,
0: Et puis c'est comme s'il y avait la prime à l'expérience n'existait pas, quoi.
4: Mais elle n'existe plus du tout.
0: Elle existe plus.
4: Pour certaines entreprises, c'est la prime à la jeunesse. Alors, attention,
0: qui est moi, très dans bien mon aussi, discours, bien
4: je
0: sûr.
4: Suis extrêmement, je suis extrêmement bien carré sûr. Dans mon discours. Il n'y a pas d'opposition bien avec sûr. La jeunesse.
0: Ah.
4: Aucune
0: bien sûr, bien
4: opposition. Sûr. C'est une complémentarité.
1: C'est ça,
4: une entreprise qui réussit, c'est une mixité entre de la jeunesse et de l'expérience.
0: Regardez-nous.
1: On est la preuve.
0: Regardez-nous dans cette émission, mais effectivement, je suis
4: absolument. Absolument, c'est pour ça que j'étais ravi de répondre à votre invitation.
0: Mais pourtant, là, on n'a pas le choix, parce qu'avec le recul de l'âge du départ à la retraite, il va bien falloir en embaucher des seniors. Donc vous dites quoi? Tiens, par exemple, si vous aviez un employeur devant vous, là, vous lui diriez quoi? Parce que c'est à lui, là, de faire les choses, là.
4: Ce que je viens de vous dire à l'instant, c'est de la mixité. Il faut de la mixité. On parle de pyramide des âges. En haut de la pyramide, vous avez des seniors. Et les seniors sont très peu représentés dans l'entreprise. Il faut créer des silos. Des silos dans l'entreprise, à savoir que chaque tranche d'âge puisse être représentée de manière équivalente.
0: Ouais.
4: C'est l'équilibre. On doit une entreprise doit rechercher l'équilibre et pas l'opposition et pas la jeunesse est
0: et
4: super.
0: Oui, qu'on soit tous ensemble, bordel, tous ensemble. Jean-Jacques,
4: absolument.
0: Restez avec nous une petite seconde. Je vous présente Corinne. Ça va, Corinne?
5: Oui, bonjour Willy. Bonjour tout le monde.
0: Ça va, ma coco?
5: Oui, ça va, je suis exactement d'accord avec lui. Plusieurs CV envoyés, toujours pas de réponse.
0: Aïe. Et tu peux nous donner ton âge, Corinne, à peu près, peu près
5: 57.
0: 57 ans. Et ça fait combien de temps que tu essaies de trouver du boulot?
5: J'ai du travail, moi, ça m'étend, mais je recherche autre chose et pour avoir plus d'heures et avoir un meilleur salaire. Et dès que j'envoie des CV, je vois bien que ça répond pas. Ou j'ai des entretiens et il n'y a pas de suite, quoi. Rien.
0: Parce que toi, tu sens, Corinne, que dès l'entretien, tu sens que
1: ça
0: va pas le faire. Parce que tu as 57 ans. Tu le sens, ça?
5: Il le laisse pas trop voir parce que c'est de la discrimination, mais je pense que.
1: Tu le ressens.
5: On le ressent, de toute façon.
0: Tu recherches quoi? C'est quoi comme boulot que tu recherches?
5: Moi, je cherche un poste de secrétaire, mais avec plus d'heures, parce que là, je fais que 20 heures par semaine.
0: Et c'est où? Tu es où? Dans quel coin?
5: Moi, je suis à côté d'Issoire, dans le Puy-de-Dôme.
0: À Issoire, dans le Puy-de-Dôme, si vous cherchez une secrétaire, du coup, il faudrait quelques heures en plus, c'est ça, de tes 20 heures, ou un plein temps?
5: Ou un plein temps. CDI avec plus d'heures, même dans la vente, dans le commerce, n'importe.
0: Même dans la vente. Allez, appelez-nous, embauchez-nous. Je m'y engage. Oui. Je vous promets qu'elle est bien. Je mets tout. Je me porte garant.
5: Corinne,
0: fais pas la con, Corinne, après. S'il te plaît.
5: Non, promis.
0: Alors, je me porte garant de Corinne. Donc, c'était à Issoire, dans le Puy-de-Dôme.
1: Appelez-nous,
0: Corinne, elle mérite de travailler. Jean-Jacques Richard, vous faites quoi là maintenant? Vous bossez maintenant? Oui.
4: Alors, j'ai retrouvé un emploi que j'ai quitté. et aujourd'hui, j'écris, je navigue.
0: Bravo pour ce coup de gueule. Je suis vieux et je vous emmerde aux éditions Librinova. Merci infiniment d'être passé nous voir.
4: Bravo.
0: Et effectivement, la France, on est mauvais élève pour l'emploi des 55-64 ans. On est 17e des États dans l'Union européenne, t'imagines?
4: Absolument.
0: Incroyable. Merci mon Jean-Jacques, merci beaucoup. Passez un bon dimanche.
4: Merci Willy, à bientôt, vous aussi.
0: Et on embrasse Corinne également. Tu repars avec ta sélection pour la carte
1: carburant.
0: Exactement. On parle de quoi avec toi dans un instant, mon bon Nicolas?
2: Eh bien, tous aux abris, je vais sortir mes balles jaunes dans un instant.
1: Mais tu ne les habites pas.
0: C'est pour ça.
2: Vous allez être impressionné.
0: C'est pour ça qu'il est célibataire. On savait qu'il y avait un problème.
1: Les balles jaunes, ça ne tire pas.
0: Tout de suite.
1: Moi, ça me fait pas rêver.
0: Fâchis. Moi aussi, j'ai des balles jaunes. Quoi? T'as pas envie d'y jeter un coup d'œil?
1: Oh non.
0: Voici Lola Young.

0: Lola Young et Messi. Eh oui, Messi.
1: Merci beaucoup.
0: Messi, de rien.
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0: Ah. 12h49, quand il y en a mal,
4: il y a mal à bœuf.
0: Nicolas Malabœuf, nous prend de la télé à l'heure.
5: Eh bien, aujourd'hui s'ouvre la 125e édition de Roland Garros. On va donc parler rugby. Ah. La première fois que les caméras de télévision se sont installées à Roland Garros, c'était en 1946. Et alors, ça avait porté chance. Cette année-là, c'était un Français qui avait remporté le tournoi. Ça n'arrive plus. Il s'appelait Marcel Bernard.
0: Ah, Marcel Bernard.
6: De Roland Garros, finale des championnats de France internationaux de tennis. Marcel Bernard à gauche entre sur le court en compagnie de son adversaire le Tchèque Drobny. Et le match commence. Marcel Bernard d'abord au fond du court perd les deux premiers sets. Puis il monte au filet.
5: Rendez-vous compte, c'était il y a 80 ans.
0: Incroyable.
5: Et alors les Marcel récompenses Bernard. Étaient bien moindres qu'aujourd'hui. Marcel Bernard avait remporté des bons d'achat pour des articles de sport, ainsi qu'une médaille en métal argenté, mais qui n'était pas prête lors de sa victoire, donc il l'avait reçue quelques mois plus tard seulement. Et alors ce n'est qu'en 1960 que la télé retransmet en direct la finale de Roland. Elle oppose l'Italien Pietrangeli au Chilien Ayala. La finale était commentée par Georges Decaune. Et alors lors du match, l'Italien menait 2-7 à 1. Le suspense était à son comble, mais le match dure plus longtemps que prévu. Donc Decaune tente d'appeler la régie pour savoir s'il continue la retransmission.
7: Angeli mène par 3-6, 6-3. 6-4. Je ne sais pas très bien ce que je dois faire vis-à-vis de la régie de la télévision. Je vous demande une seconde pour prendre mon casque et appeler le car, de façon à ce que je sache si je dois continuer tout à l'heure. Est-ce que vous m'entendez dans le car, vous voulez ? Est-ce que je continue ? Bon, nous sommes en train de demander des directives à Cognac. Bien entendu, je pense que nous sommes tout à fait disposés à rester, mais je pense qu'il y a un tas de programmes qui sont prévus depuis fort longtemps.
5: Et donc le match avait été interrompu, les Français n'ont jamais pu voir la fin du match, et le lendemain, des dizaines de milliers de téléspectateurs avaient envoyé des lettres pour rouspéter contre cette interruption. Et alors cette année, c'est le tout dernier tournoi de Gaël Monfils, qui n'était pas très bavard quand Nelson Monfort le questionnait.
8: Gaël, bonjour et bienvenue, allais-je dire, sur ce cours central que vous connaissez bien, mais le problème c'est que vous ne le connaissez pas de récemment. Hein. Comment vous sentez-vous ?
9: Je me sens bien.
8: Très bien, on ne va pas faire trop long.
0: Non.
5: Merci Nelson. Et alors, à Roland Garros, il y a même eu des émissions qui ont été délocalisées. En l'an 2000, Michel Drucker avait les pieds dans la terre battue pour inaugurer le cours central avec son émission Tapis Rouge sur France 2.
10: Bonsoir à tous, bienvenue à Roland Garros. Le plus beau central sur terre battue du monde. Monsieur Chirac va l'inaugurer demain. Et ce soir, vous êtes les premiers à le voir de près. Et pour commencer ce tapis rouge exceptionnel, c'est sa grande rentrée, Michel Sardou.
5: Sous une pluie battante, Michel Sardou avait ouvert la soirée en interprétant chanteur de jazz. Puis Drucker recevait des joueurs de tennis et des artistes, notamment Hardy, Dutronc, Bruel, Cabrel, Michel Leb aussi. Il y avait même eu un duo entre Hélène Ségara et Pierre Perret, c'est original. Et Obispo était confondu avec André Agassi. Et enfin, le petit potin sonore.
0: Précise bien de quoi il s'agit.
5: Oui, alors celle que vous entendez, c'est la Russe Maria Sharapova qui joue au tennis. Un de ses cris a été enregistré à 101 décibels.
11: Wow,
5: c'est plus bruyant qu'une tondeuse à gazon. Ça me rappelle
0: Parce qu'on parlait des voisins, là. Est-ce qu'il y en a qui sont disposés par ça?
11: Oui,
0: par les tac-tacs,
11: non, on n'a pas eu de ça. Mais par contre, Gwen nous a envoyé un message. Gwen à elle. Moi, j'ai pas de soucis avec mon voisin. Je l'ai épousé il y a 6 ans.
0: Ah,
11: ça, c'est beau, ça.
0: Voilà,
11: on l'embrasse.
0: Tous entre voisins. Est-ce que vous connaissez Bugs Matter?
11: Ah non!

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1: De retour ici, c'est Willy vient déjeuner chez vous. On passe à table tous ensemble le samedi et le dimanche en direct entre midi et 13h. Mais vite, ce sont les 5 dernières minutes.
2: Déjà
1: 5 minutes d'avance et les 5 dernières minutes. Alors zoom sur une bonne initiative avant de partir. Bonjour Grégory Loïs.
3: Bonjour.
1: Bienvenue ici mon cher Grégory. Vous êtes le directeur adjoint du programme Vigie Nature. Et avec une application qui s'appelle Bugs Matter, vous demandez aux automobilistes qui le souhaitent de participer à une étude. Laquelle?
3: Ouais. Alors, en fait, c'est hyper simple. C'est un suivi des populations d'insectes volants.
1: Ouais.
3: C'est une idée qu'on a piquée aux Anglais avec leur accord.
1: Ouais.
3: Il s'agit, avant chaque trajet, de nettoyer sa plaque avant,
1: voilà.
3: D'activer l'application, de faire son trajet, et en fin de trajet, de prendre une photo de la plaque pour regarder s'il y a des impacts dessus.
1: Voilà. Donc, avant de partir, on nettoie

0: paysages traversés. Et donc, on va pouvoir voir quels sont les endroits où on a plus ou moins d'insectes.
1: Ah, voilà.
0: Et comme c'est un projet qu'on va faire sur plusieurs années, ouais, tout au fil des années.
1: Voilà, donc c'est que les insectes, un morceau de sanglier ou de cycliste, ça ne marche pas. C'est que les insectes.
0: Non. Voilà, donc, c'est voilà, que les insectes.
1: Voilà, donc l'application, donc, elle voit le nombre de kilomètres parcourus, s'il pleuvait, si c'était la nuit, etc. Les trucs comme ça, voilà.
0: Tout à fait.
1: Voilà.
0: Tout à fait.
1: Et donc, ça donne une indication donc, sur, le, on va dire, la santé, le nombre des insectes, parce que des insectes, le fait qu'il y en ait moins, pour nous humains, ouais, ça signifie quoi pour nous les êtres
0: alors,
1: humains?
0: Pour nous humains, ça signifie que c'est pas une super bonne nouvelle.
1: Eh ben hein, voilà.
0: D'une part, il y a à peu près 70% de ce qu'on mange qui a bénéficié d'un insecte pour la pollinisation, donc la fructification et la reproduction des plantes.
1: Ouais.
0: Ensuite, les insectes, ils participent beaucoup à la décomposition de la matière organique, donc du recyclage. Ouais. Et puis, eux-mêmes, ils sont le socle, si vous voulez, de tout un tas d'autres bestioles qui se nourrissent d'insectes. Donc, ça fait des effondrements en cascade. Mmh. Et enfin, le dernier truc, c'est que finalement, il semblerait que les insectes, c'est la meilleure protection contre les insectes. Les insectes auxiliaires sont des gros contrôleurs des populations des insectes ravageurs.
1: Voilà. Et donc, vous parliez des Anglais, parce qu'il y a eu ce programme-là en 2021 au Royaume-Uni. Il en était sorti. C'est ça la conclusion qu'on était sorti, c'est qu'effectivement, il y avait moins d'insectes.
0: Ouais, tout à fait. En fait, sur les 4 années, alors c'est une conclusion que pour l'instant, c'est encore en cours d'analyse. Mmh. C'est des traitements un peu compliqués au niveau statistique. Mmh. Et donc, ils ont publié un rapport en mettant leurs premières conclusions. Et les premiers constats qu'ils font, c'est moins 20% d'insectes par an pour 4 années consécutives. Donc c'est assez drastique comme déclin. Hein.
1: Ouais.
0: Et donc il faudrait, ce serait bien qu'on ait les données sur le continent, donc en France,
1: mais
0: je pense que ça va essaimer dans les autres pays parce que les Anglais sont vraiment prêts, ils nous ont assisté pour la traduction.
1: Mmh. Donc pour le moment,
0: ils sont prêts à disséminer le projet.
1: Voilà. Pour le moment, vous avez quoi, 13 000 personnes, un peu plus de, non, presque 15 000.
0: Ouais, c'est ça. 13 000 personnes.
1: 13 000.
0: On a déjà près de 300 000 kilomètres parcourus. Hein,
1: Ça
0: prend pas mal. Hein,
1: ça prend pas mal. Mais on espère en avoir encore un petit peu plus. Voilà.
0: Allez. Voilà, c'est ça. Là, il y a des grands week-ends. Il va y avoir les départs en vacances. Alors, ça s'arrête fin septembre.
1: Fin septembre,
0: parce qu'après, faute d'insectes. Alors, peut-être que les années prochaines, on va continuer jusqu'à fin octobre parce qu'il fait quand même un peu meilleur dans le sud de la France et en Angleterre.
1: Exactement.
0: Mais jusqu'à fin septembre, il faudra profiter des trajets, des congés, etc.
1: Donc, ça s'appelle. Ça s'appelle
0: Bugs
1: donc
0: Matter.
1: Voilà, l'application s'appelle Bugs Matter, B-U-G-S, plus loin M-A-D-T-E-R. Voilà, si vous voulez donc participer à ce
0: peut-être
1: programme.
0: Peut-être on peut passer un petit message. Aux entreprises qui ont des flottes, on est prêt à coopérer.
1: Ah voilà, c'est ça.
2: Super.
1: C'est une bonne idée. Merci mon cher Grégory. Grégory Loïs, directeur adjoint du programme DigiNature, qui met donc en application l'application Bugs Matter pour compter les insectes.
2: Bravo. 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
3: Bonjour et bienvenue dans votre magazine Ma France par ici, les économies. Alors maintenant, vous le connaissez, notre objectif. Hein, chaque semaine, c'est de vous redonner du pouvoir d'achat. Aujourd'hui, on va partir en vacances ensemble. Chouette, mais quels moyens de transport? Quelles assurances? Quels sont les bons plans du moment? On va tout vous dire avec notre invité. Bonjour Sophie Kouan.
4: Bonjour Valère, bonjour à tous.
3: Vous êtes rédactrice en chef adjointe des hors-série de 60 millions de consommateurs. Je vous propose pour commencer de répondre à une première question de Françoise qui vit dans la Vienne.
5: Bonjour Françoise, j'habite dans la Vienne, juste à côté du Futuroscope. Alors nous, pour voyager sans galère, quand on part en vacances, en général, on prend des locations du dimanche au dimanche. On fait ça depuis très longtemps. Comme ça, il y a moins de monde sur les routes, on est tranquille et surtout, il n'y a pas les camions à doubler. On prévoit aussi un pique-nique dans la voiture, comme ça, on s'arrête où on veut parce que ce n'est pas toujours facile de trouver un endroit pour acheter à manger. Et puis comme ça, on perd moins de temps. Sinon, maintenant qu'on n'a plus d'enfants à charge, on part aussi en dehors des vacances scolaires, un grand avantage, parce qu'il y a moins de monde et on peut louer au dernier moment selon la météo, on va à tel ou tel endroit. Et puis en plus, c'est moins cher. Voilà nos petits conseils du jour.
3: Oui, c'est vrai Françoise que ce sont des conseils, c'est pas vraiment une question, vous faites bien de le préciser. Merci en tout cas pour votre témoignage. Alors Sophie Kouan, partir le dimanche, un petit encas dans la voiture et hors vacances scolaires, là on est pas mal côté pouvoir d'achat ou pas?
4: Ah, Françoise, elle a tout bon et puis surtout elle est flexible. Et ça, la flexibilité dans les dates, c'est essentiel si on veut des bons plans pour les vacances. Évidemment, l'important c'est aussi de bien intégrer tous les coûts de ces moyens de transport quand on projette un petit peu ses vacances. Pas seulement se dire je vais prendre le train d'un point A à un point B, mais il faut se rendre jusqu'au train, il faut compter parfois les bagages quand on prend un avion, le prix du parking, le métro, et tout ça, ça vous fait votre enveloppe réelle pour le transport. C'est important parce que typiquement le coût des bagages, notamment aériens, ça alourdit fortement la note. Un bagage en soute, par exemple, c'est entre 18 et 130 euros, selon les compagnies. Donc c'est pas rien.
3: Oui, c'est vrai. Il y a beaucoup de frais cachés, c'est un peu ce que vous dites, mais on va y revenir. Sophie Kouan, vous êtes rédactrice en chef adjointe des hors-série de 60 millions de consommateurs. On va évoquer donc tous les sujets utiles pour profiter de nos vacances sans se ruiner cet été, si bien sûr on a la chance de partir, en commençant peut-être donc par le moyen de transport, justement. Comment on décide d'y aller de telle ou telle façon pour pas se ruiner justement d'un point A à un point B?
4: Alors, il y a plusieurs choses à prendre en compte. D'une part, est-ce que vous êtes seul ou en couple ou vous avez des enfants? Tout de suite, en termes de volume de bagages, ça va pas être la même chose et la quantité de bagages va peser sur le budget du transport. Prendre en compte les différents coûts annexes. Par exemple, un coût typique, les Ouigo qui sont le moyen de transport le plus économique, le tarif low cost de la SNCF, eh bien, quand vous avez des bagages supplémentaires, vous devez payer un surcoût. Ça c'est une chose à intégrer.
3: Ça veut dire que finalement, avant de décider du moyen de transport, il faut prendre le temps de comparer, c'est ça l'idéal ?
4: Oui, alors vous parlez à une journaliste de 60 millions de consommateurs, donc évidemment la comparaison des différents produits, elle est essentielle et ça vous permettra vraiment de savoir où vous allez. Je parlais tout à l'heure du Ouigo, on peut même comparer au sein de la SNCF un tarif Ouigo et un tarif sur un TGV Inouï qui est réputé être plus cher, suivant la destination et le jour où vous allez le prendre, vous n'aurez pas forcément des tarifs si avantageux que ça en Ouigo.
3: Donc premier message, prendre le temps nécessaire avant, anticiper, comparer, notamment sur les moyens de transport. Bon, on est souvent attaché à la voiture aussi en France, notamment quand on part pas trop loin, les destinations un peu stars, notamment pour l'été. D'abord c'est la France, il y a aussi l'Espagne, l'Italie, c'est vrai qu'on peut imaginer y aller en voiture. Est-ce que c'est un bon choix budget ?
4: Alors ça reste un bon choix de budget malgré les hausses de coûts récentes du carburant. Là encore, c'est intéressant de faire des simulations, mais en particulier pour les familles, on a parlé de la question des bagages, mais la question des équipements encombrants comme la poussette, ça permet aussi d'alléger la note de ce côté-là. Bon, pour les couples et les personnes seules, là encore, on a fait des simulations, c'est nettement moins intéressant de prendre la voiture. On pourra éventuellement aller vers le covoiturage qui permet...
3: Oui, ça c'est pas mal.
4: Voilà, c'est une solution pour alléger...
3: Quand on n'est que deux dans la voiture, quand on a une place ou deux.
4: Absolument. Néanmoins, vous ferez vraiment des économies d'échelle en prenant une solution à laquelle on pense pas toujours, le car. Il faut savoir que les compagnies de car n'ont pas du tout répercuté les hausses de coûts du carburant. Et là, vous allez avoir des tarifs qui sont facilement 3 fois moins chers qu'une voiture, beaucoup moins chers que le train, avec parfois des trajets qui sont moins longs que le train. Donc, c'est une solution à envisager.
3: Et puis, on peut partir assez loin en bus. Hein. Moi, je me rappelle de mes années étudiantes, j'avais fait Avignon, Tanger, j'imaginais, en bus.
4: Ah oui, moi, j'étais allée à Prague. Donc, vous voyez.
3: Non, c'est vrai qu'on peut aller loin en bus. Tiens,
4: effectivement.
3: C'est un autre type intéressant. Pour réserver des billets d'avion ou de train, bon, il commence à être tard hein, pour les vacances d'été, mais est-ce qu'on peut quand même faire des bonnes affaires en dernière minute ?
4: Oui, bon, il faut quand même reconnaître qu'en dernière minute, c'est moins facile de faire des bonnes affaires, à moins d'être comme Françoise, votre auditrice du début, qui est flexible. C'est-à-dire, si vous êtes flexible, que vous pouvez partir en semaine sur des trains moins fréquentés, là, vous aurez des chances d'avoir encore des billets pas trop chers. En revanche, si vous partez en pleine période scolaire un samedi, remontez vos manches pour prendre des trains pas chers en dernière minute.
3: Vous savez, quand on achète des billets de train, d'avion, d'ailleurs de bus, hein, mais surtout train et avion, Sophie Kwan, on a souvent, maintenant, on nous propose des assurances annulation. Alors sans doute parce que dans ce cas-là, on peut changer d'avis, se faire rembourser, mais c'est pas très clair cette histoire-là. Est-ce qu'il faut prendre une assurance annulation ? Est-ce qu'on a le droit d'annuler ? Comment s'y retrouver ?
4: Alors, bah évidemment, vous avez le droit d'annuler. Sur les Ouigo, l'annulation n'est pas possible. Hein. Vous ne pouvez que vous faire rembourser, échanger les billets, pardon. Mais attention, quand vous prenez une assurance annulation, c'est pas j'ai changé d'avis, je vais prendre une autre date. Le changement d'avis n'est pas couvert par l'annulation, hein, hélas. Les annulations, c'est très encadré. Décès dans votre famille, maladie impactant gravement un autre membre de la famille, un licenciement, une catastrophe naturelle. Et ça, il va falloir le prouver, notamment au niveau de la maladie, ne sont pas couverts les maladies qui se déclarent alors que vous aviez déjà une maladie chronique, par exemple. Vous avez un diabète, vous faites une hypoglycémie importante, ça c'est la conséquence d'une maladie qui existait déjà, l'assurance annulation ne fonctionnera pas non plus. Donc attention, l'assurance annulation, elle a quand même beaucoup de limites.
3: Oui, c'est ça. Faut pas la prendre comme ça, en se disant c'est bon, comme ça je suis libre, quoi, en gros. Notre carte bancaire, elle peut aussi jouer le rôle d'une assurance, hein, si on a payé avec.
4: Absolument. C'est même quelque chose qu'il faut regarder avant même de partir en voyage, c'est de faire le point sur les garanties des cartes bancaires. Elles peuvent faire beaucoup de choses. Les possesseurs notamment de la carte Visa et de la carte Mastercard haut de gamme ont des garanties assez fortes. Hein. Vous pouvez vous faire rembourser 5 000 euros avec la Visa, 10 000 euros avec la Mastercard, avec un problème d'annulation de dernière minute. Elles donnent même lieu à des indemnités si c'est le transporteur qui a annulé. C'est-à-dire, récemment, on a eu des lecteurs qui se sont plaints de la compagnie Volotea qui avait annulé des vols de dernière minute. Eh bien ça, typiquement, la carte bancaire, si vous avez payé avec, peut vous couvrir. Elle peut même vous indemniser un petit peu plus en cas de perte de bagages par une compagnie aérienne.
3: Si on part à l'étranger, c'est bien d'avoir notre carte vitale européenne. Hein. J'ai découvert ça et ça permet de voir des frais éventuellement médicaux pris en charge.
4: Absolument. Alors, c'est une carte gratuite que vous demandez à votre caisse d'assurance maladie. Alors, prévoyez quand même 3 semaines de délai pour l'obtenir. Et elle est intéressante parce que dans les pays européens, elle vous permet d'être pris en charge dans les mêmes conditions que l'assuré du pays. À condition évidemment d'être soigné par un professionnel de santé du service public. Et à ce moment-là, vous paierez le même type de somme qu'en France, par exemple.
3: Et pour rester à l'étranger, il faut faire attention aussi aux forfaits téléphoniques et puis aux frais bancaires. Hein, parce que dès l'instant qu'on passe une frontière, on peut se voir appliquer une surfacturation sur ces deux outils du quotidien, le téléphone et la carte bancaire.
4: Oui, les surfacturations sont fréquentes, mais attention, il faut faire le distinguo entre la zone Europe, la zone économique européenne à laquelle on inclut la Norvège, l'Islande et le Liechtenstein. Dans cette zone-là, il n'y a pas de frais supplémentaires, c'est interdit au niveau des forfaits téléphoniques. Ça inclut souvent dans les forfaits le Royaume-Uni, par exemple. Mais la Serbie ou même la Suisse ne sont pas dans les forfaits. Donc attention, si vous allez dans ces pays-là, vérifiez votre couverture ou prenez une couverture supplémentaire. Pour les frais bancaires, c'est la même chose. En zone euro, vous n'aurez pas de frais bancaires supplémentaires si vous tirez de l'argent ou si vous payez avec votre carte. En revanche, dès que vous sortez de la zone euro, ça peut douiller assez fortement puisque vous allez avoir des frais fixes plus des frais au pourcentage des sommes dépensées. Donc là, une petite astuce, c'est de penser aux banques en ligne avec lesquelles il y a quasiment pas de frais quand on est à l'étranger.
3: Rapidement, dans votre hors-série Vacances et week-ends sans galère, vous avez comparé les modes de transport sur des destinations stars et vous évoquez souvent des prix cachés. Vous en parliez un peu tout à l'heure, vous pouvez nous rebriefer rapidement ?
4: Ah oui, alors méfiez-vous du prix d'appel de 34 € pour un Paris-Barcelone, par exemple, hein, dans une compagnie low cost. Alors évidemment, ça fait rêver, mais il faut savoir que le bagage cabine va coûter entre 8 et 60 €. Le bagage cabine, c'est une toute petite valise. Le bagage en soute, il coûtera entre 80 et 130 €. Vous serez facturé, si vous voulez être à côté de vos enfants ou à côté de votre mari ou de votre femme dans l'avion. Donc, vous voyez, si vous ajoutez tous ces frais, ça va être vraiment une facture importante.
3: Quand on se déplace en voiture, c'est pas toujours facile de se garer. Alors, pourquoi ne pas louer un emplacement chez un particulier, par exemple ? Bonjour, Geoffroy de Villepin.
6: Bonjour, enchanté, merci pour votre invitation.
3: Bienvenue, vous êtes fondateur de Casa Park. Casa Park, quel service est-ce que vous proposez ?
6: Alors, casapark.fr, c'est un service qui permet à des voyageurs de se garer deux fois moins cher chez l'habitant, partout en France et DOM-TOM également, à proximité donc des aéroports, des gares TGV et également donc des ports où quand on a un ferry à prendre par exemple pour une île.
3: Ça veut dire que vous proposez à des particuliers de mettre à disposition un emplacement pour que d'autres particuliers y garent leur véhicule, quoi.
6: Exactement, donc ça peut être un jardin, une cour intérieure, un parking extérieur, un garage privatif. Et une fois garé, en fait, l'hôte, nous on les appelle les hôtes, hein, les particuliers qui accueillent donc des voyageurs, eh bien une fois garé, vous emmène à destination et viennent vous rechercher au retour. Deux fois moins cher que le parking.
3: Donc on est vraiment sur un emplacement où on met un véhicule et on le laisse pendant la durée du séjour. On est d'accord que c'est pas un parking où on vient trois fois par jour et qu'on utilise tout au long de la journée.
6: On le laisse tout à fait la durée du séjour. En moyenne, c'est 7 jours, mais ça peut être 3 semaines, 4 jours, un week-end. Voilà, où on bénéficie de cette solution casapark.fr.
3: Et cette solution, elle est plutôt valable, donc quoi, dans des endroits très touristiques ? Est-ce qu'il y a des lieux en particulier où il y a à la fois besoin d'offres et de la demande ?
6: Oui, tout à fait. Alors c'est souvent des hubs de mobilité, là où on n'arrive plus à se garer, tout simplement. Donc ça peut être à proximité donc des aéroports comme Roissy, Beauvais, Orly, Nantes également en Bretagne ou dans le sud de la France. Mais ça peut être aussi à proximité de certaines villes très touristiques, des plages, des stations de ski. Voilà, dès qu'il y a en fait, si vous voulez, un bateau à prendre, un train à prendre, vous voyez, ça vient. Solutionner aussi la congestion, vous savez, quand on a des bouchons, là on sait où se garer, on sait qu'on va on va se garer chez un autre Casa Park.
3: Merci beaucoup Geoffroy de Villepin, vous êtes fondateur même de Casa Park, c'est donc casapark.fr. Merci d'avoir accepté notre invitation. Rapidement, Sophie Kouane, rédactrice en chef adjointe des hors-séries de 60 millions de consommateurs, le logement le moins cher quand on part en vacances?
4: Écoutez, chez l'habitant, effectivement, via soit les gîtes, soit les plateformes, ça peut être intéressant. Là encore, il faut comparer les plateformes entre elles.
3: Et le camping, c'est pas mal aussi. Ça marche bien, non ?
4: Ah oui, le camping, à condition de partir en tente ou en caravane, ça peut être vraiment très peu cher. Ouais. En revanche, si vous optez pour un mobilhome, là, ça peut être beaucoup plus important comme facture.
3: Non, le vrai camping, effectivement. Le mobilhome, c'est un peu la maison.
4: Le camping avec la tente, oui, vous pouvez avoir des emplacements vraiment pas chers dans des beaux sites et même en pleine saison.
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3: en version magazine le samedi. Le thème aujourd'hui, des vacances sans se ruiner, avec Sophie Kouane, rédactrice en chef adjointe des hors-séries de 60 millions de consommateurs. Il y en a un là qui vient de sortir, il est en kiosque d'ailleurs, et vous nous y parlez de tourisme, de vacances, mais avec l'œil du pro de la consommation, et donc ça nous aide à mieux choisir, mieux être guidé. Et puis on va accueillir aussi Nicolas Labat. Bonjour.
7: Bonjour.
3: Vous êtes fondateur d'Anol. Qu'est-ce que c'est Anol? Donc A-N-O-2-L-E.
7: Oui, alors Anol.com, c'est le premier et le seul site qui réunit l'échange et la garde de maison. Le principe est simple, vous allez d'abord créer votre annonce, soit dans la catégorie échanger si vous souhaitez échanger une maison, un appartement, un camping-car ou un mobilhome, soit dans la catégorie garder si vous souhaitez garder des maisons, ou soit dans la catégorie faire garder si vous avez besoin de faire garder votre maison ou votre appartement. Ensuite, vous allez contacter les propriétaires des annonces qui vous intéressent en utilisant la messagerie sécurisée du site. Et lorsqu'un échange ou une garde est envisagé, il ne vous reste plus qu'à compléter et valider le contrat d'échange ou de garde, toujours sur le site.
3: Là, on est d'accord que dans ce cas de figure, il n'y a pas d'échange financier entre les particuliers. Il y a peut-être un abonnement à votre plateforme et c'est tout ensuite.
7: Oui. Oui, il y a juste un abonnement donc qui est à 150 euros par an. Il permet d'accéder à toutes les fonctionnalités du site, comme la messagerie par exemple. Mm. Les échanges et les gardes sont illimités. Si vous ne réalisez pas d'échange ou de garde l'année de votre abonnement, l'année suivante est offerte.
3: Et juste une question là, vous parlez d'échange, pardon, vous parlez d'échange de maisons. Est-ce qu'il faut échanger les maisons en même temps ou il y a un système de points au niveau de la plateforme comme on peut le voir avec d'autres acteurs qu'on avait pu recevoir ici?
7: Oui, alors il y a un système de points, donc c'est les nuitées. Vous pouvez réaliser donc un échange non réciproque.
3: C'est ça.
7: Donc, par exemple, si un membre A souhaite aller chez B, mais que B n'est pas forcément disponible à cette période, il peut utiliser le système de nuitée pour accueillir A et ensuite les dépenser pour aller chez C. Donc c'est un système de points, c'est okay. Une nuitée égale une nuit pour une personne.
3: C'est hyper clair et donc c'est anol.com. Merci beaucoup Nicolas Labat pour cette présentation, c'est hyper intéressant et l'échange de maisons fait partie des solutions. L'économie collaborative d'ailleurs en général, non Sophie Kouane, fait partie des solutions pour trouver notamment un logement pas cher entre particuliers.
4: Ah bah alors l'échange de maisons c'est de plus en plus plébiscité, ouais. Puisqu'effectivement ça permet de faire diminuer très fortement le coût des vacances.
3: Oui, oui.
4: Alors bon, il faut passer le cap de prêter sa maison à des inconnus. Voilà, une fois que vous avez passé ce cap-là et que vous avez retiré de vos placards les affaires pour laisser place aux affaires de vos
3: invités
4: finalement,
3: oui,
4: vous pouvez effectivement réduire considérablement la facture, découvrir d'autres pays et finalement le coût, toutes les plateformes demandent un coût d'inscription, hein, celle de Anol est dans la fourchette des 130 à 150 euros par an, ce qui est quand même un coût très modique pour un logement de vacances.
3: Moi c'est génial, moi cet été je pars en Hollande en échange de maison pendant 3 semaines, je ne serai jamais allé dans cette région, et c'est ça qui est super avec l'échange de maison, c'est que ça permet de visiter des régions parfois un peu moins touristiques, voilà. Et donc vraiment l'échange de maison, je pense que c'est une vraie solution budget pour bien se loger. Alors, si vous le voulez bien, Sophie Kouane, rédactrice en chef adjointe des hors-séries de 60 millions de consommateurs, avant de nous quitter, vous allez vous prêter au jeu de notre quiz, le vrai faux, pour finir avec les idées claires sur ce thème des vacances. Vrai ou faux, réserver un billet d'avion le mardi permet toujours de payer moins cher.
4: Non, c'est faux, c'est une légende urbaine.
3: C'est noté. Les assurances de carte bancaire couvrent automatiquement tous les problèmes en vacances.
4: Eh ben là, non plus, hélas. On aimerait, hein.
3: Les compagnies low cost facturent parfois les bagages cabine. Vrai ou faux?
4: Alors c'est faux, elles les facturent toujours.
3: C'est à noter, ça fait
4: oui,
3: partie
4: le bagage cabine,
3: hein.
4: C'est le bagage qui est dans les compartiments au-dessus de vous. Le seul qui n'est pas facturé, c'est le tout petit sac que vous mettez sous le siège.
3: Ah oui, là, faut vraiment le savoir. Bon, on peut utiliser ces chèques vacances uniquement pour payer un hôtel, vrai ou faux?
4: Bah faux, on peut l'utiliser pour plein de prestations différentes. C'est vraiment valable dans beaucoup d'endroits.
3: Vrai ou faux, en Europe, on peut utiliser son téléphone sans hors forfait dans tous les cas?
4: Alors c'est vrai, C'est un des meilleurs moyens pour sauf si en Europe vous considérez l'Europe géographique et que vous incluez la Suisse par exemple.
3: Et puis vrai ou faux, prendre une assurance annulation est toujours indispensable pour un billet de train ou d'avion?
4: Ben non, si vous avez une carte bancaire, ce sera vraiment inutile de prendre une assurance supplémentaire.
3: Et vous nous le disiez à juste titre, attention, il ne faut pas penser que prendre une assurance annulation qui coûte de l'argent va permettre d'annuler n'importe comment, quoi. Il y a plein de conditions restrictives.
4: Ah, il faut toujours lire les petites notes en bas de page.
3: Merci beaucoup en tout cas pour vos éclairages, Sophie Kouane. Je le rappelle,
4: merci,
3: vous êtes rédac, chef adjointe des hors-série de 60 millions de consommateurs. Je ne fais pas la liaison puisqu'il y a un H, n'est-ce pas? Voilà, j'espère qu'en tout cas vous y voyez plus clair, vous qui nous avez écoutés. Pour écouter l'émission, mais aussi toutes les autres, c'est sur ici.fr. Alors la semaine prochaine, soyez à l'écoute, on va s'occuper de nos plantes, fleurs et potagers. Et puis j'attends vos questions par ici, leséconomies@radiofrance.com.

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1: Bonjour à tous et bienvenue dans Ça tourne, l'émission cinéma sur votre radio ici. Et aujourd'hui, j'ai le plaisir de recevoir une immense figure du cinéma français. Elle nous revient fraîchement du Festival de Cannes, où elle a présenté son dernier film en tant qu'actrice et réalisatrice. Bonjour Agnès Jaoui.
2: Bonjour.
1: Et merci d'être avec nous et surtout bravo pour ce film merveilleux, L'Objet du délit, qui sort mercredi au cinéma. Je le dis clairement, moi je suis assez sincère sur mes ressentis, c'est l'un des meilleurs films que j'ai vu cette année. Donc vraiment félicitations, j'encourage tout le monde à aller le voir mercredi prochain. Donc un petit mot de l'histoire, elle nous embarque dans les coulisses d'un opéra de Mozart, Les Noces de Figaro. Alors déjà les répétitions sont sport entre les désirs d'une metteuse en scène qui ne connaît rien à l'opéra, des chanteurs aux égos surdimensionnés, des techniciens à cran, mais ça tourne vraiment au drame lorsqu'éclate une accusation d'agression sexuelle.
3: C'est la situation aussi agressée.
4: Ça m'étonne pas de lui.
5: Ah bah voilà.
6: Mirabel veut inscrire dans la mise en scène une image forte du patriarcat.
7: Donc il en faut deux en plus.
8: Et plus quoi ?
9: Deux bites ! Elle veut plus de bites !
10: Si vous voulez bien vous adosser à la colonne de gauche, par exemple.
11: Vous voulez que je casse la colonne ?
12: Non mais on peut pas continuer comme ça, faut qu'il soit remplacé, c'est tout.
13: Et on est quelques jours de la première.
14: Moi j'ai les yeux fixés sur mon conducteur. Donc j'ai rien vu.
15: De toute façon, il s'agit pas de toi, Igor.
16: Je vais te ramener, d'accord ?
17: C'est à cause de MeToo que les mecs ils osent plus conclure.
18: À cause de qui ?
1: Extrait du film L'Objet du délit de et avec Agnès Jaoui, qui est notre invitée aujourd'hui. Vous avez choisi de tourner ce film donc l'été dernier, au cœur du Luberon. En vous replongeant dans les souvenirs de ce tournage, et peut-être en fermant les yeux, Agnès Jaoui, quelle est la première image du décor ou du paysage qui vous revient en tête ?
11: Les carrières de Lacoste. C'est mon frère, Laurent Jaoui, qui me les a fait découvrir, parce qu'il habite la région, et c'est vrai que c'est somptueux, c'est grandiose, c'est minéral. Avec le scope, ça va parfaitement, et avec un opéra du 18e aussi, parce que justement, ça lui enlève peut-être le côté sucré, ou de d'antan, en tout cas, c'est... Voilà,
1: dans un théâtre poussiéreux.
11: Oui, oui, exactement.
1: Ça dépoussière.
11: Exactement.
1: Pourquoi ce choix de tourner au cœur d'une carrière naturelle ?
11: Le premier opéra que j'ai mis en scène, c'est Tosca, et c'était dans le cadre d'une production qui s'appelait Opéra en plein air. C'est du spectacle vivant, mais alors quand on est en extérieur, c'est encore plus vivant, forcément, puisqu'il y a les éléments, parce que tout s'en mêle. Bon, bref, je tenais à ce que ce se passe en extérieur, et je suis allée là, et je me suis dit, mais oui, il faut que ce soit justement dans ces carrières, parce que pour tout ce que j'ai dit avant...
1: Où la lumière est incroyable aussi, suivant l'heure de la
11: lumière
1: journée.
11: Est incroyable, les pierres, elles prennent des nuances différentes les unes, enfin, selon l'heure du jour, et puis je sais pas, tout est... C'est très beau, ça va toutes ces lignes verticales par rapport au scope, par rapport
1: au scope.
11: Le format pardon du tournage de ça rythme le paysage, ça rythme l'image, enfin c'est assez exceptionnel comme endroit et méconnu complètement, donc
1: oui, c'est vrai.
11: C'est l'autre intérêt évidemment.
1: Ça donnera peut-être envie aux gens de venir découvrir. Et il paraît, Agnès Jaoui, que tourner sous votre direction est un pur bonheur. D'ailleurs, je cite Daniel Auteuil qui dit que ça a été divin. Il paraît que vous prenez autant soin des acteurs que des équipes techniques. Alors c'est ce qu'on va demander à notre métier de l'ombre du jour, qui est à vos côtés. Bonjour Arnaud Foller.
19: Bonjour.
1: Vous êtes régisseur général pour le cinéma. C'est comment déjà de tourner avec Agnès Jaoui ?
19: Comme vous dites.
1: C'est divin.
19: C'est divin. Je vais reprendre vos mots, elle prend soin de ses comédiens et de son équipe technique. Voilà, ça a été un vrai plaisir, elle a fédéré un effet de troupe, comme on peut avoir au théâtre, même si j'ai jamais pratiqué le théâtre. Et ça a été un bonheur tous les jours, les nuits aussi, parce qu'on a fait des nuits.
1: Ah bah oui, c'est vrai qu'il y a des scènes
19: dans
1: de
19: ses
1: nuit.
19: Carrières, et du coup, forcément, on a envie de se surpasser pour qu'elle puisse réaliser vraiment le film qu'elle souhaite.
1: Agnès, c'est qui pour vous Arnaud Foller ?
11: C'est hyper important la régie. Alors c'est non mais tous les postes sont importants au cinéma. C'est ça qui est bouleversant. Moi, je dis ça parce que vraiment il y a des moments où je suis très émue de voir un Massino pousser l'Adoli. Enfin, c'est très beau de voir un travail d'équipe. Et des gens qui sont justement dans l'ombre ou en tout cas de l'autre côté qu'on voit pas dans la lumière mais qui sont tout aussi impliqués parce que je pense que sans passion on ne fait pas ce métier parce que les gens de la régie c'est les premiers sur le terrain enfin après mais c'est les premiers et les derniers c'est être au courant de tout c'est être au service de tout et de tout le monde enfin c'est vraiment répondre à des tas de demandes c'est vraiment un métier de d'abnégation et de alors et on peut faire avec beaucoup d'argent ou pas beaucoup d'argent comme n'importe qui dans la vie qui va vous recevoir à dîner avec plus ou moins de non mais c'est vrai qui va penser à vous enfin à ce qui se mettra à la place de l'autre ou pas donc c'est un des nerfs de la guerre.
1: Donc, c'est une forme de couteau suisse, le régisseur général. Qu'est-ce que vous régissez, Arnaud Foller ?
19: On est au service du film, au service du réalisateur ou de la réalisatrice. C'est de la logistique. Donc, que ça soit la grosse logistique, comme là, sur le film d'Agnès, pour avoir les autorisations pour tourner aux carrières et mettre tout en place pour que tout le monde, que ce soit l'équipe technique ou artistique, puisse être à l'aise et travailler correctement.
1: Ah oui, parce que le paysage des carrières devait être assez défiguré. Il y a plein de camions et tout pour l'arrivée d'un tournage.
19: Bah, c'est ça, c'est de faire en sorte que les camions soient là sans qu'on puisse les voir pour qu'Agnès puisse tourner partout où elle veut. C'est mettre en place tout ce qu'on appelle le HMC, donc habillage, maquillage, coiffure, pour que tous les comédiens et que tout le staff soient confortables et puissent être préparés correctement. Toute la logistique pour l'équipe décoration, parce qu'il y a eu un gros travail de déco sur ce film et sur ce décor-là, qui sont arrivés 2 mois avant le début de tournage.
1: Ah oui, d'accord. Vous avez investi les carrières.
19: On a investi les carrières 2 mois avant pour qu'ils fassent toute la construction des décors. C'est ça, c'est être couteau suisse, c'est au service de l'équipe, au service des comédiens. Mon métier, je trouve qu'il est bien fait quand personne ne me dit rien.
1: D'accord.
19: Quand la journée se déroule et que personne m'a rien dit, c'est que j'ai bien fait mon boulot.
1: Régisseur général, c'est le chef de la régie, en gros.
19: Oui.
1: Comment on devient régisseur général pour le cinéma ? Il y a une formation, une école ? Ça se passe comment ?
19: Il n'y a pas d'école de régie, il y a des écoles de production, il y a des formations pour faire de la production. Moi, je suis rentré via un oncle qui était dans le métier et j'ai appris sur le tas.
1: C'est beaucoup comme ça, non ? Oui. Dans les métiers techniques au cinéma.
19: Oui. Il y a le son et la caméra, c'est vraiment très spécifique. Donc, il y a des formations et des écoles. Mais tout le reste de nos métiers, on sert encore de l'oral et de la transmission sur le terrain.
1: Pour en revenir, Agnès Jaoui, au fait que vous prenez soin des équipes, j'ai appris aussi que chaque matin, vous organisiez des séances de relaxation, des exercices de respiration avec vos équipes. C'est vrai, ça ?
11: Oui, c'est vrai. Comme ça, tout le monde est concerné. Tout le monde est ensemble et traité exactement à égalité, même si, encore une fois, un tournage, c'est très hiérarchisé. Mais c'est un moment où, là, tout le monde est ensemble. Tout le monde est considéré et concerné, y compris les figurants quand il y en a. Je me dis que c'est bien qu'on respire ensemble, que justement dans un tournage où le temps est compté, où c'est toujours très speed, alors on a vite fait de s'énerver pour rien. Et là, pareil, c'est pas très efficace et c'est très contre-productif. Donc juste le temps de d'écouter des fois les oiseaux, des fois... Et de se dire qu'on peut quand même prendre le temps, on a toujours prendre le temps de prendre le temps, de pas s'énerver ou de réfléchir, et c'est pas si grave, on fait un métier génial. Ça change la donne, moi, je trouve.
1: Vous avez participé à ces exercices
19: bien
1: de respiration,
19: sûr,
1: Arnaud
19: sûr, oui,
1: c'est
19: oui,
1: la première
19: oui.
1: fois que vous faisiez ça sur un tournage.
19: J'ai participé, comme toute l'équipe, tous les comédiens, tout le monde à ces séances, et ça fédère. Ça fédère, et effectivement, le fait d'être ensemble, d'écouter, de réécouter, même si on l'a lu la feuille de service, le déroulement de la journée, ça pose quelque chose et ça permet à tout le monde de partir sur une journée, je pense, tout le monde du même pied.
1: Agnès Jaoui, vous interprétez donc une grande cantatrice dans ce film, à l'image de Aya Edara ou Tiphaine Davio. Même si vous savez chanter, vous avez été doublée. Comment ça se passe pour faire croire qu'on est chanteuse d'opéra ?
11: C'est pas un J'ai été doublée à moitié. Hein.
1: Il y a
11: aussi de ma voix quand même. Hein.
1: Oui, c'est vrai.
11: C'est vrai que c'est Julia Baumier, notamment les aigus, tout ça, qui a aussi enregistré ma voix, si je puis dire. Enfin, voilà. C'est nos deux voix mélangées, grâce à Katia Boutin, un autre... métier de l'ombre, puisqu'elle travaille au montage son.
1: J'imagine que c'est pas juste du playback basique, en fait, quand on veut se faire passer pour une chanteuse d'opéra.
11: Oui et non, enfin oui, mais c'est aussi effectivement beaucoup dans le corps, parce que vous sentez pas si vous, enfin, en se tenant pas droit, parce que la respiration aussi, elle est capitale.
1: Ah ben pour le
11: Elle coup. Est pas prise de la même façon. D'ailleurs, souvent, moi la première, d'ailleurs, on fait des respirations beaucoup plus courtes. Enfin, on a des phrases musicales qu'on n'arrive pas du tout à tenir comme une chanteuse professionnelle. Et des fois, elles ont dû revenir les chanteuses pour respirer un peu plus que ce qu'elles font, elles, naturellement.
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1: Ça tourne avec l'actrice et réalisatrice Agnès Jaoui qui nous compte les coulisses de tournage de son excellent nouveau film L'objet du délit en compagnie de son régisseur général Arnaud Foller. Et c'est l'heure de passer à vos souvenirs sensoriels de tournage. Agnès Jaoui, quelle odeur retenez-vous de ce tournage dans les carrières de Lacoste?
11: Ah, là. Un truc qui sent le cumin, les immortels, ça s'appelle.
1: Une fleur.
11: Ouais, c'est une fleur qui s'appelle immortelle aussi et qui a un parfum mais insensé.
1: Et qui vous rappelle donc ce tournage.
11: Ouais.
1: Arnaud Foller, quel est le son qui vous a marqué pendant le tournage de L'objet du délit?
19: La bande son du film, c'est surtout d'avoir eu le privilège d'être présent avec l'ingénieur du son, Yvan Dumas, quand il a enregistré cette prise de son. On s'est retrouvé un soir tout seul dans les carrières, plus personne, tout le monde était parti, et on était tous les trois avec son perchman à juste être posé dans les carrières et à entendre
1: Les noces de Figaro.
19: Les noces de Figaro, c'était splendide.
1: Quel accessoire ou objet retenez-vous de ce tournage?
11: Oui,
1: je me doute de ce que vous avez.
11: Oui, les phallus.
1: Non, mais alors on peut en dire un mot de ces colonnes qu'on voit sur l'affiche, dans la bande-annonce, on spoil pas trop. Ça a été un choix dès le départ d'avoir
11: Je me souviens. Après, j'avais vu une mise en scène des noces où il y avait comme ça. Et là, ils étaient dans des phallus, mais en mousse. Il y avait des gens dedans, ils se baladaient un peu partout. Il y avait même un vagin à un moment sur scène. Enfin bon, alors je l'ai pas fait. Mais c'est vrai que tout d'un coup, ça m'est venu et je me suis dit, alors là, c'est pas le même genre de phallus. Oui, il y avait toute cette métaphore sur la virilité.
1: Oui.
11: Enfin, sur le masculin, quoi. Qu'est-ce que c'est? Qu'est-ce qu'on en fait?
1: Là, en l'occurrence, on l'expose sur scène. Ils sont fabriqués en quoi?
11: Ben les premiers c'était du
19: polystyrène.
11: Du polystyrène, mais il était hyper lourd quand même. Ah non, il était pas si lourd, mais quand même.
19: Mais c'est toute la patine et
11: c'est ça. Dessus, ouais. Mais t'as raison.
1: C'est bien fait.
11: Et les seconds c'était une espèce de mousse. Ouais. Ils faisaient leur vie, on peut dire.
19: C'est ça.
11: À un moment, on les retrouvait complètement.
1: Et qu'est-ce que ça devient des accessoires de tournage comme ça? Est-ce que c'est détruit? Est-ce que vous les récupérez pour chez vous? Est-ce que...
11: Ben on a essayé de les refourguer.
19: On a essayé.
11: Et
19: ça a été stocké.
11: Et voilà, la production en a pris un ou deux dans la boîte de prod.
1: Comme objet de déco.
11: Et puis il en reste, si vous voulez. Pour votre jardin.
1: Les phallus sont au placard, donc.
11: Ouais.
1: Agnès Jaoui, avec quoi avez-vous envie que les spectateurs repartent après avoir vu votre film?
11: Avec l'envie de parler avec les autres, de débattre. Et puis Mozart dans la tête, bien sûr.
1: Bien sûr. L'objet du délit, c'est mercredi prochain au cinéma avec Daniel Auteuil, Tiffaine Davio, Aya Idara, Jacques Weber, Claire Schuss, Patrick Mille, Lucie Gallo. Quel beau casting! Vous vous êtes fait plaisir. Ça devait être incroyable, non? Le tournage avec toutes ces
11: troupes de théâtre. Ce qui est incroyable, c'est qu'ils étaient tous aussi gentils que excellents acteurs et actrices. Donc ça a été un grand bonheur.
1: Et donc, vous êtes aussi dans ce film et à la tête de sa réalisation. Merci infiniment, Agnès Jaoui, d'avoir été avec nous. Bravo pour ce film choral qui traite, je le rappelle, d'un sujet brûlant d'actualité avec autant de finesse que d'humour et que vous dédiez à Jean-Pierre Bacri. Merci, Arnaud Foller, d'avoir été avec nous et nous avoir présenté votre métier de régisseur général.
19: Merci à vous.
1: Vous repartez en tournage?
19: Je suis en prépa actuellement,
1: oui. Vous bossez tout le temps. Les métiers techniques sont tout le temps en tournage. On le sait parce que c'est compliqué de les avoir en plateau ici.
19: On essaye.
1: Ça tourne, c'est terminé pour aujourd'hui et ça revient la semaine prochaine avec Aya Idara qui sera notre invitée pour le film Mata qui elle aussi revient du Festival de Cannes. Très belle journée à l'écoute de votre radio ici.

0: Un titre qui restera résolument l'un des plus grands succès portés par Michel Sardou dans les années 80. Souvenez-vous de Musulmane et que vous retrouviez ce matin ici. Est-ce qu'on a le jingle qui repart ou qui repart pas, Enzo? Allez, on est reparti, c'est parti. Voilà.
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0: Ici, dès 6h, pour votre réveil de fête des mamans, nous sommes là, absolument, c'est-à-dire l'équipe de votre dimanche. Fabien à la rédaction en chef, Enzo à la technique, au standard Dylan pour vous accueillir aujourd'hui, et Valentine Letès pour l'actualité. Bonjour Valentine.
3: Bonjour François-Xavier, bonjour à tous.
0: Dans l'actu ce matin, la fête dans un nuage de fumigène.
3: Le Paris Saint-Germain garde sa couronne, deuxième sacre en Ligue des champions de foot, suivi d'une nuit parfois tendue dans certaines villes de France.
0: Détails et reportages dans un instant.
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0: Dimanche 31 mai, très beau début de journée. Ici, il est 6h, bonjour. Les infos, Valentine, à la une, la fierté, la joie et les larmes.
3: Paris, champion d'Europe, après 120 minutes proches de l'asphyxie et un suspense jusqu'à la toute dernière seconde.
4: Pour ce pénalty, peut-être vainqueur, et on est dans les étoiles, le Paris Saint-Germain, une nouvelle fois. Mathès s'appelle face à Gabriel.
5: Ça...
3: L'émotion de notre journaliste Bruno Salomon, grâce à qui vous avez vécu en direct hier soir sur votre radio ici et sur ici.fr, le deuxième sacre consécutif du Paris Saint-Germain en Ligue des champions de foot, depuis la Puskás Arena de Budapest, mais aussi dans les fan zones et dans l'antre du Paris Saint-Germain et Massarango, le Parc des Princes et ses 48 000 supporters.
6: Les refrains, on commence à les connaître.

0: ce sont les mêmes que l'an dernier. Mais il y a cette année une nouvelle expression.
1: Back to back.
2: Back to back, c'est magnifique.
3: Back to back, merci l'équipe.
0: Back to back, deux sacres d'affilée. Seuls 8 clubs l'ont fait avant le PSG.
2: De faire un back to back qui n'est pas arrivé depuis le Real de Zidane, enfin, vraiment, ça nous inscrit au 21e siècle comme un club historique.
0: Rare en Europe et inédit en France.
4: Il y avait Marseille qui faisait les à jamais les premiers et tout. C'est bon, là maintenant on est à deux de toute façon, donc ils ne peuvent plus rien dire.
0: Une deuxième étoile rendue d'autant plus savoureuse par le scénario du match et des tirs au but.
4: Penalty, ça a été incroyable. J'ai vu, tout le monde était pas bien, on était tous pas bien et j'ai crié, je me suis cassé la voix, j'ai des acouphènes de ouf.
0: Et les supporters parisiens ne sont pas rassasiés.
5: D'autant plus avec la nouvelle version de la Ligue des Champions. Je pense qu'il n'y a pas beaucoup de clubs qui reproduiront ce qu'on a fait.
6: Et on va encore en ramener d'autres et encore.
0: Hormis le Real Madrid il y a 10 ans, il faut remonter aux années 70 pour voir un club remporter 3 fois de suite la Ligue des Champions.
7: Une deuxième étoile sur le maillot du PSG, moins brillante ce matin après des violences dans une quinzaine de villes de France. 416 interpellations au total et 7 policiers blessés, dont un grave dans la ville d'Agen. Premier bilan dressé dans la nuit par le ministre de l'Intérieur, Laurent Nunez, qui n'a pas l'intention malgré tout de gâcher la fête ce dimanche.
8: Il n'y aura pas de remise en cause des festivités qui vont se tenir sur le Champ de Mars. C'est un autre événement. Vous prenez l'exemple de ce qui s'est passé dans Paris. Aujourd'hui, vous avez eu plusieurs rassemblements festifs dont la très grande majorité se sont bien passés. Et d'ailleurs, vous noterez qu'il y a eu 4 tentatives de blocage du périphérique qui, à chaque fois, ont entraîné des interventions extrêmement rapides des forces de l'ordre qui ont débloqué systématiquement la situation. Le trophée va être exposé pour les supporters du Paris Saint-Germain sur le Champ de Mars où 90 000 personnes sont attendues. Avec un périmètre de protection, c'est-à-dire pour rentrer, il faudra être fouillé. Donc, ça n'est pas le même événement. Donc, il n'y a pas de raison de ne pas maintenir la manifestation sur le Champ de Mars.
7: La parade des footballeurs face à la Tour Eiffel, c'est à partir de 14h.
9: Et dans une atmosphère plus respirable ce dimanche, Valentine.
7: Oui, les premiers orages d'hier après-midi ont entraîné une chute bienvenue des températures. C'est la fin de ces vigilances orange, la canicule. Plus aucun département n'est concerné ce matin après plusieurs jours de chaleur record.
9: 6h03 sur votre radio ici, un investissement spectaculaire.
7: 75 milliards d'euros pour construire dans le nord de la France des data centers, des centaines de serveurs informatiques dédiés à l'intelligence artificielle. L'investissement du japonais SoftBank est tout simplement, selon son président, le plus important en Europe pour cette technologie. Et si la France a tiré son épingle du jeu, c'est grâce à la production d'électricité particulièrement abondante sur notre territoire, décarbonée à 95% et indispensable à ses serveurs. Et puis il y a l'inestimable, l'amour de sa maman. C'est la fête des mères, Kupaya Gueru, et les enfants ont tout préparé.
10: Certains sont sûrs de ne pas gâcher la surprise, comme Lou et César.
11: Une robe, mais elle savait le cadeau. On est allé dans le magasin avec elle.
10: Il y a aussi ce qui a été soigneusement préparé à l'école.
12: Un porte-clés, des lettres. Des poésies.
11: En protection, j'avais fait des cadeaux pour la fête des pères et la fête des mères.
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13: J'adore maman. T'es la meilleure maman et tu dois rester comme ça.
10: On continue notre petite balade. Je croise Carla, 6 ans, en robe d'été, qui tient la main de sa maman. Alors, pourquoi c'est la meilleure?
14: Elle m'achète des coloriages de Stitch.
10: C'est aussi avec maman qu'on passe nos meilleurs moments, comme nous raconte Aïlia, 5 ans et demi.
15: Les moments où on est allé voir les papillons, ils ressemblaient comme des fleurs qui volaient.
10: Et comme en amour, on ne compte pas.
16: J'ai déjà fait un cadeau, mais je vais lui en faire un autre. J'ai préparé tout seul.
10: Alors, pour toutes les mamans,
17: je t'aime maman.
18: Je t'aime maman.
19: Je t'aime maman.
10: Et pas besoin d'attendre la fête des mères pour le leur dire. Bonne fête à toutes les mamans.
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7: Allez, je le redis.
9: Allez-y.
7: Bonne fête, maman.
9: Voilà.
7: Bonne fête à
9: la régie.
7: Toutes les mamans.
9: Faut qu'on le dise. Voilà. Vous avez été contrainte et forcée, Valentine Letest. C'est fou,
7: je
9: quand même.
7: Je vais déjà. Je vais pas le faire tous les jours.
9: Là, voilà.
7: On l'adore. D'accord. On l'embrasse. La météo, François-Xavier. Ça y est, c'est la fin de cet épisode caniculaire.
9: Oui, Valentine, nous avons cette air océanique arrivée par la façade ouest du pays ces dernières heures. Il embarque avec lui de l'humidité qui occasionne en ce dimanche une grisaille assez présente sur la moitié nord, surtout du côté de la Bretagne et de la Normandie, mais aussi du sud de la Gironde. Gironde jusqu'au Pays Basque, où l'on retrouve d'ailleurs à nos entrées maritimes déjà présentes hier samedi. Et puis en après-midi, ce sont les orages, vous l'avez dit, qui prennent de nouveau le relais avec ces coups de tonnerre qui vont se faire entendre à l'est entre la Saône-et-Loire et la Drôme. Dans nos autres régions, un temps calme et plutôt ensoleillé. Pour vos températures du dimanche, on se rapproche donc des normes de saison avec le club de fin de la canicule. En matinée, nous avons donc 19 degrés pour Aurillac, 20 degrés à Biarritz, 21 à Roubaix, 23 à Chaumont, 24 pour Bourges, 27 à Bastia, 28 à Nîmes. Et en après-midi, des valeurs échelonnées entre 23 et 30 degrés. On atteindra un pic quand même à 33 degrés. Ce sera du côté de Montpellier, où vous nous écoutez bien sûr sur votre radio locale, ici Hérault.
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9: Aux côtés de Tears for Fears, Duran Duran ou encore Depeche Mode, cette formation britannique qui a démarré en 1981 est véritablement l'un des porte-étendards du mouvement New Wave. Vous les connaissez sous le nom de Tall Talk, et pour votre réveil du dimanche, retrouvez leur immense classique It's My Life sur votre radio ici.

0: accompagner les premières minutes de votre dimanche de fête des mamans. Un grand classique, il est signé Talk Talk, It's My Life sur votre radio ici.
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0: Reconnaissons-le, Valentine, nous passons beaucoup de temps assis au travail, dans les transports et aussi à la maison.
3: Assis et donc immobile. Mmh. Du coup, aujourd'hui, un défi et pas n'importe lequel. Le défi 30.2.
0: 30.2 minutes pour être en forme. À relever par vous, ce fameux défi est fixé bien sûr par notre coach Nordine Atam. On le retrouve à 6h15. Et puis après les États-Unis, cap sur Taïwan pour le youtubeur Hugo Décrypte. Une destination, vous le savez, qui vit sous la menace constante d'une invasion militaire de la Chine. Nouveau magazine à découvrir ce soir à 20h45 sur France 5. Il s'appelle En tension à Taïwan avec Hugo Décrypte. Un format de 30 minutes, original et percutant, dans la droite lignée du style Hugo Décrypte. On le retrouve à 6h20 au micro de Patrice Gascoin pour vos coulisses télé. Et puis pour la musique de votre dimanche matin, se prépare Jacques Higelin, ça rime.
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0: Oui, un petit brin de poésie ce matin, sorti du chapeau, mais surtout tombé du ciel, évidemment, ce sera sur votre radio ici, juste avant les infos de 6h30. À ma montre, et pour le moment, il est 6h11, tout de suite, une actu de vos territoires. Merci d'ailleurs à l'équipe d'ici Mayenne, qui nous apprend, Valentine, que la commune de Parnay-sur-Roc, qui est située à quelques kilomètres de Laval, va s'essayer l'été prochain aux caisses à savon.
3: Ah oui, les tacos, vous voulez dire.
0: Exactement, ces fameux tacos, comme on les appelle aussi. Alors, première édition de Parnay en fait des caisses, vous allez tout comprendre. Notez bien quand même dans votre agenda, avant toute chose, ça va se passer le dimanche 5 juillet. Et à cette occasion, pilotes et bolides amateurs vont prendre le départ près du terrain de foot local pour une course absolument mémorable à bord de ce qui est, on le rappelle, un véhicule sans moteur, hein, Valentine, on est d'accord, et qui se déplace par la seule force de la pesanteur sur une piste en pente.
3: Excusez-moi, j'étais déjà en voiture. En bref, le 5 juillet, vous ramenez juste votre bonne humeur et la gravité s'occupera du reste.
0: Mmh, absolument, pour un spectacle sur une ou plutôt des pentes savonneuses, bien sûr.
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0: Un volume 2 disponible depuis la semaine dernière. Seconde partie donc du nouvel album de Pascal Obispo, Héritage, et ce duo surprise avec Francis Cabrel. Vous découvrez ce matin Il faudrait que pleuve l'amour grâce à votre radio ici à 6h13. Bienvenue à vous.

0: Les meilleures nouveautés de votre printemps 2026 sont bien sûr sur votre radio ici, la preuve dès votre réveil ce matin. En duo Pascal Obispo, Francis Cabrel, il faudrait que pleuve l'amour. À 6h16, en pleine forme, grâce à des gestes simples au quotidien et surtout grâce à notre coach Nordine Attab. Bonjour Nordine.
1: Bonjour.
0: Et si on se dimanche, on ne vous demandait pas de faire du sport, mais simplement de vous lever. Et oui, parce que Nordine, vous nous lancez ce matin un défi simple qui est attesté dès maintenant.
1: On passe beaucoup de temps assis, au travail, dans les transports, à la maison. Bref, nous restons trop souvent, trop longtemps, sans bouger. Alors aujourd'hui, je vous propose un petit défi, le défi 30.2. Qu'est-ce que c'est ? Toutes les 30 minutes, vous vous levez pendant 2 minutes. Pas besoin de tenue de sport, pas besoin de matériel. Juste se lever et bouger un peu. Et ce, du matin au soir, à partir du moment où vous vous levez, jusqu'à l'heure de se coucher. Et peu importe l'endroit où vous êtes. Alors bien sûr, durant ces 2 minutes, on ne va pas rester statique, hein. Par exemple, vous pouvez effectuer de la marche active sur place ou dans la pièce. Pendant 2 minutes, vous marchez, vous vous déplacez et vous relancez le corps. Et grâce à ça, vous allez améliorer la circulation sanguine. Bref, c'est un réveil musculaire et bien entendu, bah, ça dure 2 minutes.
0: C'est cohérent jusque-là. Mais seulement 2 minutes, Nordine, ça change vraiment quelque chose ?
1: Alors oui, parce que c'est répété plusieurs fois dans la journée. On casse les temps d'inactivité, on relance la circulation sanguine et on réveille les muscles. Et surtout, on remet du mouvement dans une journée trop souvent figée. Alors, ça me donne une idée de autre défi, alors toujours à l'intérieur de ces 2 minutes-là, mais cette fois-ci pour pouvoir délier le haut du corps. Et pour ça, on se relève et à partir de là, vous allez dessiner des cercles avec les épaules. En haussant les épaules, vous passez vers l'avant, vers le bas et vers l'arrière. Et comme ceci, vous effectuez quelques cercles en marche avant et quelques cercles en marche arrière. Et bien entendu, durant 2 minutes. Et grâce à ça, vous allez détendre la partie haute du dos, avec notamment les trapèzes. Et bien entendu, vous améliorez votre posture. Au final, on ne cherche pas la performance, mais la régularité. On casse les longues périodes assises, et je vous assure que 2 minutes peuvent faire la différence si on les répète. Donc aujourd'hui, on se relève pour le défi. Allez, à vous de jouer.
0: Merci Nordine Attab. Et vous qui nous écoutez, pour prolonger ce défi lancé par Nordine, sachez que notre coach vous attend sur notre site ici.fr. Et puis vous avez bien sûr toujours nos podcasts Forme et Bien-être. Ça, c'est du côté de l'application Radio France. 6h18, vos chansons préférées toute la journée sur votre radio ici. À l'occasion de la fête des mamans, oui, mais pas seulement. Et on reste fidèle à notre promesse ce matin en écoutant ensemble How Deep Is Your Love, chanté bien sûr par les Bee Gees.

0: dose d'amour parfaite en ce jour de fête des mères, les Bee Gees, pour vous souhaiter un charmant réveil. Oedip is your love sur votre radio ici. Bienvenue.
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0: 6h22, les médias n'ont aucun secret pour lui et le petit écran plus particulièrement. Bonjour Patrice Gascoin.
2: Bonjour François-Xavier, bonjour à tous.
0: Pour nos coulisses télé de ce dimanche, Patrice, vous avez eu la possibilité de rencontrer le célèbre youtubeur Hugo Décrypte. Hugo qui va maintenant décrypter justement les grands bouleversements mondiaux, c'est sur France 5.
2: Hugo Travers, plus connu sous son nom de youtubeur Hugo Décrypte, se rend sur le terrain. Alors on le retrouve où pour son nouveau magazine sur France 5?
3: Je viens d'arriver donc à Taïwan, une île de 23 millions d'habitants qui vit sous la menace quotidienne d'une invasion chinoise. Et ce qui pourrait se passer ici pourrait littéralement plonger le reste du monde dans une guerre mondiale.
2: Hugo Travers nous plante le décor de En Tension à Taïwan avec Hugo Décrypte, le nouveau magazine qu'il présente sur France 5. Un magazine court, une petite demi-heure, mais rythmé, passionnant, parce qu'Hugo, il est sur le terrain à la rencontre de la jeunesse taïwanaise qui continue de vivre malgré cette menace permanente de la Chine. J'ai réussi à croiser Hugo entre deux tournages pour lui demander si un jeune de bientôt 30 ans comme lui, s'il posait des questions comme un vieux routard de l'enquête. Hugo Décrypte, et répond.
4: Je pense qu'il y a des très bons vieux routards, comme on peut dire. Simplement, je pense que certains codes peuvent être un peu différents. Je pense que moi, il y a des éléments de vigilance qui peuvent être importants, qui est de s'assurer que toutes les questions que je pose et les réponses aussi, et la façon dont on les amène, restent accessibles au plus grand nombre. Ensuite, dans le cadre de la série documentaire qu'on fait là, il y a eu un enjeu d'aller voir un certain nombre de jeunes qui sont directement impactés. Et donc, ça mène parfois à des rencontres qui sont parfois touchantes, qui sont parfois surprenantes, avec une jeunesse effectivement qui peut avoir mon âge ou qui est même parfois plus jeune. Qui se retrouvent directement impactés par des sujets dont on entend parler tous les jours.
2: Qu'est-ce qui change entre faire une vidéo sur sa chaîne YouTube et faire une vidéo sur une chaîne, en l'occurrence France 5?
4: C'est pas évident comme question, parce que je pense qu'il y a des choses qui peuvent exister, qui sont communes dans certains cas. Certes, c'est quelque chose qui emprunte certains codes des réseaux sociaux, etc. Et en même temps, c'est quelque chose qui peut très bien se regarder à la télévision ou sur une plateforme, etc. Et je pense que c'est lié aussi à l'évolution des usages. Aujourd'hui, YouTube, c'est une plateforme où les contenus sont longs, où les contenus sont souvent vus depuis une télévision et pas forcément depuis un smartphone. Et donc à partir de là, il y a certes des choses qui peuvent se différencier, mais il y a aussi des choses qui sont communes. Et à partir du moment où on essaie d'amener un sujet de la bonne façon, d'aller rencontrer des personnes qui peuvent être touchantes, qui peuvent être inspirantes, ça, je pense que ça peut intéresser tout le monde, quel que soit finalement l'endroit où c'est diffusé.
2: Hugo Travers, alias Hugo Décrypte, réussit son passage sur le terrain et ce soir sur France 5 avec En Tension à Taïwan. Quant à moi, c'est Sans Tension que je vous retrouve demain pour de nouvelles coulisses télé.
0: À demain, toujours très détendu, Patrice Gascoin. 6h24 sur votre radio ici dans moins de 6 minutes. C'est le retour de l'info avec vous, Valentine Letès, l'actu française et internationale résumée en 90 secondes. Et puis à 6h32 dans l'info du jour, Valentine, c'est ce back-to-back.
5: Notre nouvelle expression préférée pour parler de la performance du Paris Saint-Germain. Un an après leur premier titre en Ligue des Champions, les Parisiens ramènent encore une fois la coupe à la maison.
0: Grande soirée de suspense à revivre ensemble dans 6 minutes. Avant tout ça, votre horoscope minutieux. Précieusement préparé par Catherine Viguier. Et tout de suite, Jacques Higelin, tombé du ciel, mais rattrapé au vol par votre radio ici. Ouf.

0: ses côtés ici. Et tôt ce matin, Jacques Higelin avec l'inoubliable tombée du ciel. 6h28, bonjour Catherine Viguier.
1: Bonjour François-Xavier.
0: Avec vous l'horoscope de notre dimanche 31 mai 2026, jour de la fête des mamans. Catherine, question, est-ce que la lune est belle?
1: Ah oui, elle est pleine, c'est la pleine lune au Sagittaire. Bélier, l'occasion de vous dépayser et de vous enrichir en rencontrant d'autres gens. Taureau, vous prenez soin de votre esprit et de votre corps. Et oui, soyez votre meilleur ami. Gémeaux, il se passe quelque chose d'important sur le plan relationnel. Soyez attentif. Cancer, on loue votre gentillesse. Vous êtes au service de tous, de toutes, sans vous oublier d'ailleurs. Lion, vous êtes félicité, plébiscité, sans doute aimé aussi, et vous réagissez avec brio, avec classe. Vierge, votre foyer est super valorisé, il va falloir vous adapter, famille et lieu de vie. Balance, alors c'est une très belle journée, hein, libératrice, prenez l'air, bougez, cultivez-vous. Scorpion, une belle journée pour vous aussi, dédiée à votre trésorerie, avec de bonnes opérations. Sagittaire, avec une pleine lune qui vous insuffle un nouveau souffle, c'est à vous de jouer. Capricorne, au second plan en attendant d'être en pleine lumière, soignez vos mots M-A-U-X. Verseau, vous allez aimer ce jour, il vous réussit, avec des alliés hyper fiables à vos côtés. Poisson, on vous fait une proposition pour un avenir plus attractif, plus intéressant. Et pour nous tous, on retrouve et on la suit notre petite flamme.
0: Et on vous remercie de nous aider à briller, parce que c'est le cas. Catherine Viguier, en horoscope, qui est à retrouver signe par signe sur l'application Ici. Bienvenue à vous qui nous écoutez. Beau dimanche, 31 mai, vous écoutez Ici. Il est 6h30, toute l'actualité en France et dans le monde. Place aux 90 secondes, c'est avec vous, Valentine Letess.
2: L'étoile brille sur le Paris Saint-Germain et sur ses joueurs, comme Désiré Doué, sacré pour la deuxième année consécutive champion d'Europe.
3: J'aime trop ce club. J'aime trop ce club. Et c'est pas fini. La deuxième, elle est là. Et on va continuer à bosser. Et on ira chercher la troisième.
2: Comme le Real Madrid de Zidane il y a 10 ans. La victoire du PSG au tir au but face aux Anglais d'Arsenal, c'est l'info du jour dans un instant. Le ciel craque et les températures chutent. Ce pic de chaleur caniculaire touche à sa fin ce dimanche avec l'arrivée depuis hier après-midi des orages. Un homme armé de 2 couteaux tué hier par un policier. Nous sommes à Bobigny en région parisienne où hier 3 agents interviennent pour un différend entre voisins. À leur arrivée, la victime a foncé sur eux, précise la préfecture. Avez-vous des lardons dans votre réfrigérateur? Des lots de plusieurs marques font l'objet d'un rappel. Saint-Albi vendu chez Lidl, Monique Ranou dans les rayons d'Intermarché ou encore d'Auchan. Le manque de sel dans ces lardons ne garantit pas leur bonne conservation, précise Rappel Conso. La France fume moins. C'est la bonne nouvelle de cette journée mondiale sans tabac. Moins d'un adulte sur 5 désormais s'allume une cigarette chaque jour, selon l'Observatoire des drogues et des tendances addictives, le plus faible niveau depuis les années 2000. Et puis c'est l'ultime représentante du tennis français à Roland-Garros. Diane Paris s'est qualifiée hier pour les 8e de finale du tournoi. Une première en grand chelem dans la carrière de la Française de 23 ans.
0: 6h32, l'info du jour, Valentine, vous l'avez évoqué à l'instant, bien sûr, c'est le 2e sacre du Paris Saint-Germain.
2: Vainqueur de la Ligue des champions de foot pour la 2e année d'affilée, toute l'Europe a tremblé de la Puskás Arena de Budapest au camp des loges de Saint-Germain-en-Laye, berceau du Paris Saint-Germain, où 13 000 supporters ont suivi cette finale contre Arsenal, finalement soldée, Nicolas Joly, par une séance de tir au but.
4: La foule est pressée contre les grilles, les yeux rivés sur l'écran géant. Des parents, des enfants, des anciens, tous crispés jusqu'au moment fatidique, les tirs au but.
5: On perd des points de vie avec des tirs au but comme ça. Vous sentez comment là? Tendu, mais ça devrait le faire.
4: Un agent de sécurité arrose les supporters avec un jet d'eau. Il fait chaud, l'atmosphère est lourde jusqu'à la délivrance. Les drapeaux s'envolent, les gens se prennent dans les bras. Thomas a les larmes aux yeux. Le grand gaillard est un supporter de longue date.
6: Depuis 2002, depuis que je connais le football, on a souffert des années, des années, des années. Et maintenant, d'en remporter 2 de suite, c'est incroyable.
7: Partout c'est chez nous, partout c'est chez nous, partout c'est chez nous, partout.
8: Champion, mon frère.
5: Ça fait quoi de vivre ça dans le berceau du PSG, là où tout a commencé?
8: Ah, c'est exceptionnel. Le PSG, notre PSG, il a gagné deux fois la Ligue des Champions. C'est exceptionnel ce qui se passe. On va profiter. Merci aux joueurs. Et on espère que l'année prochaine, ils nous feront la même. Ils nous ont régalé. Merci de nous indiquer. Merci tout le monde.
9: Paris, vive Auteuil. Paris.
8: Paris.
2: Voilà, les Parisiens qui ramènent Paris. On le sait maintenant.
0: Ça y est.
2: Les Parisiens ramènent la coupe ce dimanche. Les joueurs sont attendus à partir de 14h sur le Champ de Mars pour présenter leur trophée à près de 100 000 spectateurs avant de rejoindre l'Élysée en fin d'après-midi puis le Parc des Princes pour une grande fête avec leurs supporters.
0: Merci beaucoup Valentine Le Tess. Et le retour de l'info est prévu à 7h sur votre radio ici. Il est 6h34. Un petit mot de votre météo de ce dimanche 31 mai, marqué par la fin de l'épisode caniculaire, ça y est. Et cet air océanique arrivé par la façade ouest du pays ces dernières heures, il embarque avec lui de l'humidité qui occasionne en ce dimanche une grisaille assez présente sur la moitié nord, surtout du côté de la Bretagne et de la Normandie, mais aussi du sud de la Gironde jusqu'au Pays Basque, où l'on retrouve d'ailleurs nos entrées maritimes déjà présentes hier samedi. Et puis en après-midi, ce sont les orages qui prennent de nouveau le relais avec ces coups de tonnerre qui vont se faire entendre à l'est entre la Saône-et-Loire et la Drôme. Dans nos autres régions, un temps calme et plutôt ensoleillé. Pour vos températures du dimanche, on se rapproche donc des normes de saison avec le clap de fin de cette canicule. En matinée, nous avons 19 degrés à Saint-Flour, 20 degrés pour Lacanau, 21 à Chantilly, 23 à Strasbourg, 24 à Saint-Étienne, 27 pour Porto Vecchio, 28 du côté de Nice. Et en après-midi, des valeurs échelonnées entre 23 et 30 degrés. On atteindra quand même encore un pic à 33 degrés. Ce sera du côté de 7. 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
0: Artiste au large sourire et au pas nomade, la chanteuse Zazie partage son temps entre la Grèce, la Bretagne et Paris, dans la capitale précisément. Elle vit, figurez-vous, dans une ancienne fabrique de moutarde, pleine de caractère, parfaitement à l'image de sa discographie, gorgée de chansons bien relevées. Échantillons tout de suite sur votre radio ici, avec un point, c'est toi ?

0: très bon sur votre radio ici, servi sur le plateau de votre petit déjeuner ce matin. Vous y trouvez par exemple Zazie avec un point, c'est toi.
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0: Et nous sommes le dimanche 31 mai, c'est la fête des mamans. Aujourd'hui, on vous le rappelle, et votre radio ici, Valentine, a bien évidemment pensé à tout pour faire plaisir à nos mamans.
3: Bonne fête à toutes les mamans.
0: Exactement. Petit rappel important, on vous embrasse bien fort toutes les mamans de France et de Navarre. 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Côté musique, vous aurez droit à Alain Souchon si vous restez avec nous.
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0: Alain Souchon et On avance, classique à écouter forcément sur votre radio ici. 6h40, comment utiliser une intelligence artificielle en toute sécurité? Dans Vie numérique à vie privée ce matin, Valentine Letesse, vous nous expliquez comment nous en servir sans pour autant mettre en danger nos données personnelles.
3: Et commencez par bien choisir votre IA générative. Toutes ne proposent pas les mêmes fonctionnalités, elles vous sont détaillées dans la politique de confidentialité. Certaines vous obligent par exemple à créer un compte, d'autres non, je vous les recommande. Vous pouvez aussi les tester avant de faire votre choix, notamment grâce au site du gouvernement Compare IA. Vous pouvez comparer donc les réponses des différentes intelligences artificielles disponibles sur le marché.
0: Okay.
3: Claude par Anthropique, le chat développé par Mistral ou encore DeepSeek. Mais n'oubliez jamais, peu importe l'outil, toutes les IA peuvent se tromper. Il est donc essentiel de vérifier les informations fournies par une intelligence artificielle. Je vous conseille aussi d'activer le mode source. À chacune de vos questions, l'IA vous donnera les liens internet des informations qu'elle vous a fournies. L'option est déjà automatiquement activée, par exemple sur ChatGPT.
0: Et lorsqu'on utilise ensuite une intelligence artificielle, à quoi est-ce qu'il faut faire attention ?
3: À tout ce que vous écrivez, insiste la CNIL, la Commission nationale de l'informatique et des libertés. Évitez de partager des données personnelles dans vos prompts. C'est le nom des textes et des questions envoyées à une IA. Ne lui donnez pas votre nom, votre métier précis ou encore votre adresse. Attention également aux documents partagés, un bulletin de salaire, une analyse biologique. Toute information sera stockée d'abord pour améliorer les IA. Leur développement ne s'arrête jamais, même si vous pouvez de plus en plus souvent vous y opposer dans les paramètres d'utilisation. Elles sont aussi conservées, ces données, lorsque vous avez créé un compte sur l'un de ces outils, pour que l'IA vous réponde par rapport à vos conversations précédentes. Si vous lui avez déjà confié que vous aviez un petit ami, par exemple, et son nom, elle sera capable de vous parler de votre ami Christophe. Voilà pourquoi il est aussi conseillé de régulièrement supprimer ses traces, son historique et son compte lorsqu'on n'en a plus besoin.
0: Et à ce propos, comment repérer vos traces sur Internet et les effacer? On vous répond bien sûr sur ici.fr, page vie numérique, vie privée. Votre chronique qui sera de retour samedi prochain avec Valentine Letesse, s'il vous plaît, à 6h38 sur votre radio ici.
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0: 16h43, vous avez choisi ici. Merci de rester fidèle. Place tout de suite au meilleur de Stéphane Bern avec son voyage dans le temps. Ce matin, nous sommes au temps des premiers animaux exotiques.
8: Comment faire plaisir à un roi de France? Mehmet Ali, vice-roi d'Égypte, a une idée saugrenue. Offrir une girafe à Charles X. Au mois d'octobre 1826, Zarafa, venue du Soudan, débarque à Marseille. C'est la toute première girafe à voir la France et c'est un cadeau qui prend de la place, près de 4 mètres de haut. C'est sûr qu'en termes de présents diplomatiques, on est loin de l'ambassadeur qui offre à ses convives des Ferrero Rocher.
1: Une expression du bon goût.
8: La girafe passe l'hiver sur place, où elle se porte comme un charme. Au retour des beaux jours, le périple recommence. Elle va relier Paris à pied, enfin à sabots. Sauf qu'elle vient de la savane africaine et elle a froid.
9: La girafe avait une angine.
8: On va alors lui confectionner un manteau de toile cirée et des bottes fabriquées en prévision de l'usure des sabots. En revanche, pas de cache-cou pour la girafe. Ça aurait été sûrement trop long à tricoter. La caravane la plus insolite de l'histoire de France s'élance sur les routes. Une girafe en mitouflée, accompagnée de ses gardiens égyptiens et soudanais, d'un zoologue et de 3 vaches laitières pour ses repas. Le voyage dure 6 semaines, plus de 800 km à pied. Dans les différentes villes traversées, Aix, Avignon, Montélimar, Lyon, Fontainebleau, c'est l'émeute. Les foules se pressent pour voir Zarafa, cette créature fabuleuse à la langue bleue. Le 30 juin 1827, elle arrive enfin à Paris, où elle vivra jusqu'en 1845, en laissant des traces. Sa venue en France aura déclenché une véritable girafomania, avec des peintures, de la vaisselle et même des fers à repasser décorés dans un style dit à la girafe. Les cadeaux les plus réussis ne sont pas toujours les plus chers. Ce sont parfois les plus insolites.
0: Ah bah on sait désormais comment vous faire plaisir. Merci beaucoup Stéphane Bern. Voyage dans le temps de retour demain, lundi. Et pour vos inédits, s'il vous plaît, ça se passe sur votre radio ici, juste avant les infos de 8h. En ce qui nous concerne, il est 7h moins le quart. C'est à la une de Rustica cette semaine, ma chère Valentine. Tous les soins pour avoir de belles roses.
3: La reine des fleurs a toujours autant de succès. La rose, c'est 43% de nos dépenses en fleurs coupées chez le fleuriste. Ah. Mais une fois dans un vase, la question c'est comment en prendre soin.
0: Bah oui, on pose la question bien sûr à notre spécialiste Alain Delavie pour une réponse dénuée d'épines mais digne d'intérêt bien sûr. Alain Delavie, directeur de rédaction de Rustica qui sera à nos côtés juste après Damiano David qui lui se pique de savoir comment va se dérouler l'été prochain. Next Summer, c'est sur votre radio ici.

0: est 6h48. Vous écoutez ici. Bonne fête à toutes les mamans et merci à toutes et tous de nous confier votre dimanche matin. Damiano David, à l'instant, vous chantez Next Summer.
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0: Tous les soins pour avoir de belles roses. C'est le dossier à la une de Rustica. Cette semaine, explication avec Alain Delavie. Bonjour Alain.
3: Bonjour François-Xavier.
0: Je rappelle que vous êtes le directeur des rédactions de Rustica. Alain, ces deux dernières années, le marché des rosiers de jardin a affiché une belle progression. Pour un débutant néanmoins, quel type de rosier est-ce qu'il est conseillé de planter ?
3: Eh bien, pour un débutant, je dirais un rosier que l'on a qualifié de rosier paysage. Pourquoi ? Parce que ce sont des rosiers qui ne demandent pas beaucoup de soins. Un rosier classique, un rosier buisson, on va le tailler au printemps et on se pose toujours la question de comment le tailler. Uh-huh. On va enlever régulièrement les fleurs fanées. Et souvent, c'est des variétés un peu plus fragiles quand elles sont anciennes. Donc là, le rosier paysage, c'est des variétés de rosiers qui ont été créées et qui sont très costauds, qui poussent. Alors, on en voit quelquefois sur les bords d'autoroute, ouais, dans les massifs de ville. Et voilà, donc je vous conseille ces rosiers paysages. Après, les rosiers buissons que l'on trouve les plus classiques, prenez des variétés récentes qui ont vraiment des bonnes résistances aux maladies. Comme ça, vous n'aurez pas à traiter et vous aurez beaucoup de plaisir avec tous vos petits rosiers ou vos beaux rosiers.
0: Rosiers paysages, donc, pour les jardiniers débutants. Comment est-ce qu'on entretient ces rosiers avec cette météo changeante, Alain ? Là, c'est vrai qu'on a eu un mois d'avril et un mois de mai, notamment, qui ont été un peu chahutés d'un point de vue météo. Comment ça se passe ?
3: Il y a différentes actions. Donc, les rosiers ont fleuri beaucoup plus tôt que prévu. Mmh. Et bien sûr, qui dit fleurs, eh bien, les fleurs se fanent. Et en même temps, on a eu des périodes de pluie. Donc, il faut éviter que les fleurs fanées pourrissent et contaminent le feuillage. Donc, on coupe les fleurs dès qu'elles fanent.
0: D'accord.
3: Et c'est un geste d'autant plus utile que ça favorise de nouveaux boutons et de nouvelles floraisons. Et puis, on va surveiller parce que malheureusement, les rosiers sont sensibles à toute une kyrielle de maladies dites cryptogamiques provoquées par des champignons.
0: Okay.
3: Donc il y a des taches noires sur les feuilles, il peut y avoir un feutrage blanc, on appelle ça l'oïdium ou blanc, il peut y avoir des taches de rouille, tout ça c'est des maladies qui sont provoquées par des champignons,
0: ouais,
3: et diffusées par l'humidité, donc par la pluie, ça accentue. Et là, quand vous voyez ça, bien, il faut traiter préventivement le plus tôt possible, parce que quand la maladie est bien installée, c'est plus difficile de l'enlever.
0: Mmh.
3: Voilà, on surveille, et puis il faut regarder au pied des rosiers s'il n'y a pas un pied de liseron qui vient s'inviter et grimper dans l'arbuste. C'est joli, les fleurs de liseron, mais on, ouais, veut que des fleurs de rose.
0: On surveille notamment les liserons, on traite, et on retrouve également un focus sur la perte des couleurs dans le cadre de ce dossier à la une de Rustica. Tous les soins pour avoir de belles roses. Merci Alain Delavie.
3: Bonne journée.
0: Alain Delavie, directeur des rédactions de Rustica, le magazine du jardin que vous retrouvez bien sûr chez votre marchand de journaux habituel. 6h51, votre radio ici à vos côtés qui vous offre le titre On avance. Place tout de suite à Monsieur Alain Souchon.

0: Le bonheur, j'en suis certain, pour vous, tout autant que pour nous, de retrouver Alain Souchon sur votre radio ici. C'était En Avance à 6h55. Nous avançons jusqu'en Moselle. Nous sommes à Distroff ce matin et nous y retrouvons Ima. Bonjour Ima.
1: Bonjour Ima.
2: Bonjour François, Xavier et Valentine.
0: Très heureux de vous accueillir, ma chère Ima, sur l'antenne d'ici. Avec votre message en ce jour de fête des mamans, on vous écoute.
2: On va faire une surprise à la maman. Mmh. Et comme ces derniers temps, on voulait aller chercher une machine à laver, c'était une bonne occasion, quoi. Ça sera un cadeau qui lui fera plaisir et qu'elle aura besoin et qu'elle aura voulu. Alors, on lui a acheté une machine à laver.
1: Incroyable. Ouais. Est-ce que vous avez emballé la machine à laver,
2: un petit peu plus compliqué. Hein.
1: Je peux le croire.
0: Oui, mais alors, vous savez quoi, Ima ? Nous, on a Valentine Letès qui est le spécialiste, la spécialiste de l'emballage du coup des machines à laver avec un joli nœud rose. Vous allez voir, c'est vraiment de toute beauté.
1: Non, mais je me disais qu'effectivement, ouais, si vous aviez prévu de la décorer ou de faire un petit emballage, ça allait être compliqué. Mais un gros nœud rose, effectivement, pourquoi pas ?
0: Voilà.
2: Oui, aussi, là,

0: Avant toute chose et surtout pour nous mettre les points sur les i. Willy Rovelli, bonjour.
1: Bonjour, bonjour. Et on commence avec un point Patrick Bruel. Alors, ma bite. Oh. Hier, le chanteur a annoncé qu'il ne participerait pas à un prochain concert des Enfoirés. À moins, bien sûr, que ce ne soit pour les Restos du cul. Et oui, Patrick Bruel l'a bien compris, hein, il ne faut pas être un enfoiré pour être un enfoiré. Canicule, il n'a jamais fait aussi chaud en France pour un mois de mai. Rendez-vous compte, à un niveau température, c'est comme si on avait vécu toute une semaine dans le slip de Patrick Bruel. Roland Garros, le français Arthur Géa, ennuyé par des problèmes gastriques pendant son match face au russe Kachnakov. Il a été obligé d'aller aux toilettes et a finalement perdu, hein, confirmant ainsi le dicton « Qui va la chiasse perd sa place ?» Et bah, il aurait dû faire sa commission en jouant, c'est vrai, s'il avait fait sa commission en jouant. Depuis que 1983 et la victoire de Yannick Noah, ça aurait été le premier Français qui aurait pu laisser une trace à Roland Garros. Non mais c'est vrai, si on fait ça sur la terre battue, ça se voit moins que pendant une compétition de patinage sur glace. C'est vrai aussi, il faut y penser. Un couple en Dordogne découvre qu'un renard lui vole ses boules de pétanque. Il va falloir du coup revisiter Jean de La Fontaine. Un maître corbeau sur son arbre perché tenait en son bec une boule. Maître renard, par le métal attiré, lui tint à peu près ce langage. Hé, hey, maître corbeau, n'est-ce point là une boule au but? Si vous ne l'offrez point, vous êtes un sacré fils de... Oh bah ouais, oh, il préfère les boules aux poules. Bah c'est peut-être un renard dyslexique, on sait pas. Alors que masser ses boules par une poule, c'est pas un renard, hein, mais Patrick Bruel.
2: Oh non.
1: Festival de Cannes, Palme d'Or pour un film roumain qui parle d'un couple roumano-norvégien à qui l'on leur retire la garde de leurs 5 enfants suspectés de maltraitance. Les prix d'interprétation féminine pour un film japonais qui parle d'une actrice de théâtre atteinte d'un cancer incurable et d'une directrice d'EHPAD avant-gardiste. Meilleur scénario pour la chronique d'un père de famille pétainiste qui va se transformer en collabo zélé sous le régime de Vichy. Et prix du jury pour un film allemand sur une archéologue sexagénaire qui va tenir tête à la mafia. Putain, on s'est encore bien marré à Cannes cette année, hein ? David Lisnard, le maire de Cannes qui mène une guerre contre la drogue, y compris pendant le festival. Mais ouais, il est con, lui, sans coke. Comment tu peux supporter ces films ? C'est pas possible. Enfin, la question du jour. Ah. Tiens, bah justement, est-ce que les cocaïnomanes de droite votent Marine Le Pen ?
3: Ouh !
1: Eh bah, vous avez 2 heures. Allez, passez un bon dimanche. Et à tout à l'heure midi.
0: Merci Willy Rovelli pour ce rappel. Festival de Cannes, fort humoristique, effectivement, cette année. Valentine Letesse, merci d'avoir été à mes côtés. On se retrouve à 7h30.
4: Pour l'info, en 90 secondes.
0: Et quant à vous qui nous écoutez, bien sûr, c'est l'équipe d'ici matin qui vous attend de pied ferme dans votre région.
5: Merci François-Xavier. Bonjour ici les amis, soyez les bienvenus. Toute l'équipe d'ici Périgord se joint à moi pour vous souhaiter un excellent réveil par avance. Une très belle journée en ce dimanche matin. Melvin Turpin assure la technique. Et Baptiste Roux vous informe. Bonjour.
6: Bonjour Christophe, bonjour à toutes et à tous.
5: Je me demande bien ce qui fait la une de l'actualité ce matin.
6: La victoire du Paris Saint-Germain hier en Ligue des Champions, 2e victoire d'affilée dans la compétition. Il y avait énormément de monde à Périgueux hier pour fêter ce titre.
5: Pour vous accueillir au standard, Audrey vous renseigne ce matin. 05 53 53 82 82. Nous sommes le dimanche 31 mai de l'an de grâce 2026 et dans toute la Dordogne, il est 7h.
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5: 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Les infos, Baptiste Roux.
6: C'était la fête hier soir à Périgueux pour la victoire du PSG. Le club de la capitale a remporté sa 2e Ligue des Champions d'affilée. Victoire au tir au but après prolongation contre les Anglais d'Arsenal. Et à Périgueux, il y avait des centaines de personnes pour regarder le match sur écran géant dans les bars Place du Marché au Bois. Marie-Astrid Guégan, ces personnes ont ensuite envahi les rues de Périgueux pour fêter le titre.
8: Debout sur un banc, Noah crie tellement quand le PSG gagne qu'il devient tout rouge.
9: Que Ligue des Champions, on est en train d'écrire l'histoire. À Périgueux, ça vit le football et ça c'est Paris.
8: Des fumigènes bleus et rouges sont allumés, les couleurs du PSG. Des centaines de jeunes supporters courent vers les boulevards au milieu des voitures.
10: Champion mon frère, voilà.
11: Double champion mon frère même.
12: À jamais les premiers à avoir 2 étoiles sur le maillot en France. Ça c'est pas mal, parce qu'à Marseille vous êtes les malins mais...
13: Et même après 2 victoires, on se lasse pas, on se lassera jamais.
8: Certains tirent des feux d'artifice, d'autres font rugir leurs bécanes autour de la place Francheville, noire de monde.
14: Je suis heureux d'avoir vu ce match, même s'il n'était pas très fort en rebondissement, mais là c'est juste là, on profite, on célèbre.
15: L'année dernière, j'ai pas pu en profiter parce que j'étais à l'hôpital. Là, je suis trop contente. C'est génial, ouais!

0: Ah, le problème, c'est faire la fête, aller en boîte, tout, profiter. Hein. On était des Parisiens, ouais, voilà.
1: Donc là, ça va être le bordel.
2: Des dizaines d'extincteurs sont décrochés et utilisés pour arroser la foule, réunie autour d'une énorme enceinte posée sur le toit d'une voiture.
3: C'est surtout une excuse pour faire la fête. Voilà, avant le bac et tout, tout le monde est content.
2: Ces lycéens, avec leur maillot du PSG, espèrent déjà qu'ils pourront refaire la fête après le bac si l'équipe de France va loin en Coupe du Monde.
4: La victoire célébrée sur la musique parisienne hier de Maître Gims. Maintenant, pour ces jeunes périgourdins, il va falloir attendre le 16 juin pour le premier match de la Coupe du Monde, le premier match de la France pour cette Coupe du Monde aux États-Unis. Une voiture a fait une sortie de route cette nuit à Montrem. C'était à 3h du matin sur la départementale 6089. La voiture a fait plusieurs tonneaux avant de s'arrêter sur les voies de train. La conductrice était incarcérée dans son véhicule. La quinquagénaire a été légèrement blessée et transportée par les secours à l'hôpital de Périgueux. La SNCF a été prévenue de l'accident. Les voies étaient bloquées, mais aucun train ne passait à cette heure-là. Les habitants de Belvès ont retrouvé leur pharmacie. Elle était fermée. Depuis le mois d'avril, un incendie avait détruit le local de stockage. On vous en avait parlé à l'époque sur Ici Périgord. Eh bien, la pharmacie a rouvert dans un local provisoire. C'est au 12 avenue Charles de Gaulle, à 5 minutes à pied du local endommagé.
5: L'établissement français du sang lance un nouvel appel aux dons.
4: Oui, car les stocks sont très faibles dans la région. Entre la chaleur et les ponts du mois de mai, il y a moins de donneurs. En début de semaine, il y avait seulement 6300 poches de sang. Il en faudrait 3000 de plus pour répondre aux demandes des hôpitaux, Corinne Duval.
6: Les stocks s'effondrent ce mois-ci à cause des nombreux ponts et de la chaleur, explique Johan Maréchal, responsable des prélèvements à l'établissement français du sang de Périgueux.
7: Les raisons climatiques font que les donneurs viennent un petit peu moins en collecte, donc on a besoin de plus de donneurs pour remonter les stocks. Il y a les ponts du mois de mai où on a moins collecté et on a besoin de donneurs supplémentaires actuellement pour remonter le stock.
6: Aujourd'hui, le niveau est trop bas car la demande n'a pas diminué. Julie répond toujours à l'appel, 41 ans de chance. Elle donne son sang 3 fois par an depuis ses 18 ans pour faire comme son papa. À force de ténacité, elle a même convaincu son compagnon.
8: C'est ce que j'essaie de faire régulièrement. Mon compagnon, ça fait 16 ans qu'on est ensemble et ça fait que 2 ans qu'il donne. Avant ça, il ne voulait pas. Et en fait, à force d'insister, d'en parler, de dire vraiment c'est rien, ça prend qu'un petit peu de temps, ils sont très sympas, ça fait même pas mal.
6: Ça fait pas mal et c'est très utile. Il y a forcément une collecte près de chez vous.
4: Et si vous voulez donner, il suffit de chercher sur le site de l'établissement français du sang la collecte la plus proche de chez vous. Le futur gymnase de Coulommiers-Chamiers s'appellera Luca et Nicolas Karabatic, du nom des deux frères champions olympiques et champions du monde de handball. L'annonce a été faite hier en présence de Nicolas Karabatic, très touché. Dans le futur gymnase, il y aura un terrain de handball, 3 terrains de volley et 5 terrains de badminton, tout ça devant une tribune de 500 places. En rugby, le club de Vert joue cet après-midi son 8e de finale. Allez, en fédéral 2, c'est à 15h à domicile, au stade de Charles Pestre contre le 4 Corbières, équipe de l'Aude. Les supporters sont invités à venir dès 13h30 en vert et blanc pour faire une aide d'honneur à l'arrivée des joueurs. Huitième de finale aussi en Fédéral 3 pour deux clubs périgourdins, Nontron et l'Union Saint-Astier-Neuvic. Cette fois, ça se joue sur un seul match et sur terrain neutre. Pour Nontron, ce sera face à Clichy dans le Loir-et-Cher à Romorantin-Lanthenay à 15h30. Lucerne, de son côté, joue la Châtre dans l'Indre à 15h contre le club de Paris 15. Le nouveau Mister France Dordogne s'appelle Yann Gallo. Le plus beau jeune homme du département a été élu hier soir au Centre culturel de Chancelade. Il sera avec nous ce matin. Il est l'invité d'Ici Périgord dans l'info d'ici à 8h30. Et puis, ne l'oubliez pas, aujourd'hui, c'est la fête des mères. On souhaite ce matin une très bonne fête à toutes les mamans.
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4: Les températures vont redescendre aujourd'hui, Christophe.
5: Oui, 25 à 26 degrés seulement, avec des nuages nombreux en début de journée qui vont tout de même laisser peu à peu place au soleil qui va s'imposer. En fin d'après-midi, on attend 25 degrés à Nontron et à Sarlat, 26 degrés à Périgueux et à Bergerac. Sur les routes, pas de soucis particuliers ce matin. 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Prochain rendez-vous d'info à 7h30.
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5: Je suis préviens, je suis venu avec mes disques ce matin. Ici Périgord, actu local, musique et bonne humeur. Et retour en 1985 avec, vous l'avez déjà reconnu, Jean-Jacques Goldman.

participe à Igor et Jean-Jacques Goldman. Je marche seul pour vous donner la patate le matin. Nous sommes le dimanche 31 mai, nous fêtons les mamans, mais aussi les pétronilles. Le dicton du jour à Sainte-Pétronille, il n'y a pas de haie sans chenille. Comme j'ai toujours une chanson en tête, autant vous en faire profiter. Pas un chanteur, pas le moindre membre d'un groupe ne fête son anniversaire aujourd'hui. Je passe également sur les 294 ans du compositeur autrichien Joseph Haydn en ce jour. J'avais un petit peu de mal à me décider à vous diffuser l'hymne allemand. Alors soufflons ensemble les 76 bougies sur le gâteau de Gregory Harrison. Pas George Harrison, pas Harrison Ford, mais bien Gregory Harrison. Qui est Gregory Harrison? Je vous rassure, j'avais aussi totalement oublié le nom de cet acteur américain qui se fit connaître en France à travers le rôle principal de Logan 23 dans la série de science-fiction L'Âge de Cristal. Voici le générique que vous aurez en tête pour la journée si vous étiez devant votre téléviseur en 77-78.

0: que de souvenirs. Au 23e siècle, en l'an 2218, 200 ans après qu'un holocauste nucléaire a dévasté le monde, ce qu'il reste de la population a été confiné dans une cité hermétique fermée par un dôme et isolée du monde extérieur. C'était ça, l'âge de cristal. Bon anniversaire, Gregory Harrison. En ce dimanche, le jour s'est levé à 6h14 sur la Dordogne.
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0: 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Et passons maintenant à la question du jour. Pourquoi dit-on une potiche et pas une cruche ou encore une quiche? Dans un moment, Jérôme Prodhomme se plongera dans son dictionnaire des origines des mots et expressions françaises.
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0: Une expression, l'origine d'un mot. Jérôme Prodhomme a sorti ses grimoires à 7h13 pour vous donner l'origine de nos expressions.
4: Et bonjour, entreprise Jojo les Biscotto. On vient pour le déménagement.
5: Oh bah parfait, bah c'est par là.
4: Oh là là, c'est mes mères ici. Hein? Et c'est quoi tous ces bibelots?
5: Oui bah faites attention, c'est fragile.
4: Et ça, c'est quoi par exemple?
5: Une potiche. Bah tiens, vous me faites penser, pourquoi on dit une potiche? Une potiche, c'est un objet ventru, souvent en porcelaine, qui ne sert à rien qu'à décorer. Au 19e siècle, c'était un objet très cher et qui n'avait aucune fonction utile. Il ne servait à rien, même s'il avait coûté un œil. Alors, par glissement... Oh non, ma potiche!
4: Oh bah, désolé, hein, monsieur.
5: Et bon, bah, je finis par glissement, hein. Les Parisiens ont fini par appeler une potiche quelqu'un qui, comme la potiche, était très joli et coûtait cher, mais ne servait absolument à rien.
4: Et ça là, c'est fragile,
5: alors,
4: ça aussi?
5: Bah, vous ne touchez pas mes chiens de faïence, hein.
4: Comme l'expression?
5: Exactement. On dit de deux personnes qu'elles se regardent en chiens de faïence quand elles sont l'une en face de l'autre et qu'elles s'observent attentivement et pas de manière sympathique. Exactement comme ces statues de chiens dont on ornait les cheminées au XVIIIe siècle. Des chiens en faïence, représentés prêts à l'attaque, et qu'on mettait l'un en face de l'autre, qu'on utilisait aussi parfois comme presse-livre. Enfin voilà, pourquoi on dit une potiche ou se regarder en chien de faïence alors qu'on ne sait plus vraiment pourquoi. Encore que vous maintenant, vous savez.
0: Et dans quelques minutes, nous partirons sur les chemins de randonnée en la compagnie de William Hay qui vous attend sur la boucle des châteaux à Sorges. Vous le savez, ce dimanche, c'est la fête des mères et notre programmation musicale a pensé à elle avec notamment cette chanson écrite pour une maman et plus largement pour toutes les mamans. Titre extrait du nouvel album de Christophe Maé, Fête foraine, voici la lune.

0: bonne fête à toutes les mamans. Ici Périgord et Christophe Mahé. La lune, on fait la météo ensemble ce matin chez l'ami Thomas au Lardin Saint-Lazare, 19,9 degrés. Le ciel est couvert et le vent est d'est-nord-est, 18,3 degrés à Sciorac en Périgord avec un ciel pluvieux. Nous signale Jackie. Du côté de Météo France, on nous promet un temps nuageux avant que le soleil ne s'impose en fin de journée. Température maximale 25 à 26 degrés. Après la météo du jour, embarquons vers les grands espaces du Périgord et comme chaque week-end, à 7h19, place à une nouvelle idée de randonnée en Dordogne.
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0: On quitte le canapé, on ouvre la carte et on respire à plein poumon sur votre radio ici Périgord. Comme chaque week-end, je retrouve William Hay, animateur et secrétaire du comité départemental pour la randonnée pédestre en Dordogne. Bonjour William.
3: Bonjour Christophe.
0: Et le sentier que vous allez nous faire découvrir aujourd'hui est la boucle des châteaux à Sorges.
3: Oui, là c'est une boucle de 14 km avec peu de dénivelé, 259 mètres. Alors, Sorge, c'est doucement vallonné avec un cause calcaire et ce calcaire est omniprésent avec des chemins bordés de pierres sèches, ces cabanes qu'on appelle aussi les bories. La végétation, elle y est plus rase, donc attention en plein été car la chaleur se ressentira plus facilement à cet endroit.
0: Alors faisons un petit focus sur la commune.
3: Donc là, Sorge, c'est idéalement placé sur la Nationale 21, commune qui n'était vraiment plus devenue un arrêt pour les automobilistes, mais qui a été dynamisée par les diverses municipalités pour éviter qu'elle ne devienne plus qu'un simple village-rue. Donc, désormais, il faut parler de Sorges et Ligueux en Périgord, c'est un peu long, car depuis 2016, les deux communes n'en font plus qu'une. Le bourg de Sorges, il possède son église Saint-Germain d'Auxerre du 12e, remaniée au 16e, qui possède son orgue depuis 2014 et qui a la particularité d'avoir deux portails de style différents, un roman et un renaissance. Il y a divers châteaux sur la commune, Chabannes, La Vigerie, Bouquet, et des manoirs, Jaillac, Potis, et qui sont semés donc sur l'ensemble du territoire. La truffe noire est évidemment l'emblème de la commune. Elle se trouve au pied des arbres dits truffiers, chênes, noisetiers, tilleuls, charmes, à des profondeurs allant de 1 à 15 cm. Il existe plusieurs techniques pour la trouver, le chien, le cochon ou la mouche, ou mon ancien voisin d'ailleurs.
0: Oui, c'est une autre possibilité. Allez, partons pour la rando.
3: Donc le départ, il se fait depuis le parking de l'église, direction la RN21, donc pour la longer un petit peu, donc vous n'hésitez pas, c'est aménagé. Oui. On va la suivre, évidemment, en suivant également le balisage du GR89 et 654 jusqu'à Bisol. On va laisser les GR continuer tout droit, donc il faudra faire attention pour traverser la D8, hein, également appelée la route de Paris. Donc là, il y a de la visibilité, vous inquiétez pas. On va continuer sur le plateau vers Veynas, Lodigny, pour rejoindre le manoir de Jaillac, donc un peu de goudron pour y arriver. De nouveau des chemins pour filer au nord vers le château des Potis. Et là, on sera alors tout près de Ligueux. Alors moi, je vous conseille d'aller faire le petit aller-retour qui va bien pour aller à Ligueux, pour aller voir l'abbaye, et en plus on peut profiter de cet endroit parce qu'il y a des tables pour faire sa petite pause pique-nique. Depuis les Potis, donc on va rejoindre la D74, donc là c'est l'axe Ligueux-Sorge, on va passer à un lieu dit qui s'appelle la Kabylie, je pense qu'il y a un rapport avec ça, mais je ne l'ai pas trouvé. Et ensuite, à travers Bois, vous rejoindrez la fontaine du Vivier, un peu de goudron pour une nouvelle traversée de la D8, et vous reconnecterez donc votre itinéraire à l'allée, et donc on peut repartir vers Sorges.
0: Et si on en veut un petit peu plus.
3: Alors, nous avions déjà parlé de la boucle des Puits, de celle de l'abbaye à Ligueux, mais il reste également la boucle des Murailles, qui est plus facilement accessible depuis les Potences. Des parties donc sont communes avec celle de la boucle des Châteaux, dont on vient de parler, mais les communes proches comme Saint-Milliac-les-Églises, Négron, Maillac, Saint-Front-d'Alin ont également leur boucle digne d'intérêt.
0: Merci beaucoup, William Hay, animateur et secrétaire du comité départemental pour la randonnée pédestre en Dordogne. Excellente journée.
3: Merci à vous.
0: Et pour préparer votre prochaine sortie, toutes les ressources sont disponibles sur le site dordogne.ffrandonnée.fr. Ce dimanche à Saint-Cassien, la Saint-Cassinoise vous propose plusieurs circuits de marché nature dans une ambiance conviviale. Et puis à Serjac, balade nature guidée cet après-midi autour du patrimoine et de la découverte botanique.

0: Give Me the Night avec George Benson. Et alors que Locke Express se prépare à partir du quai numéro 24, l'info d'ici dans 3 minutes, Baptiste Roux, il sera question des travailleurs indochinois.
1: Un mémorial a été inauguré hier à la mairie de Creil. Deux immenses portraits en présence notamment des familles et des descendants de ces travailleurs indochinois qui ont été forcés de travailler à la poudrerie de Rinco pendant la Seconde Guerre mondiale.
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0: Prêt à redécouvrir l'Occitan comme chaque jour du lundi au dimanche à 7h28. Laurent Labadie vous entraîne dans sa version originale et souvent drôle, il faut bien le dire, des mots et expressions de notre langue régionale.
5: Je vais vous parler aujourd'hui d'une plante très présente en Périgord, le chardon. Selon la Bible, le chardon est une plante épineuse qui pousse en liberté. Notre saouchide ou notre caouchide en occitan est une plante de caractère. Ne dit-on pas d'un enfant au physique ou au tempérament différent qu'il est le petit chardon de la fratrie? Une expression occitane dit qu'il faut laisser la caouchide aux âzes. Il faut laisser le chardon aux ânes. En gros, laisser ce qui n'est pas bon aux imbéciles. Le chardon est néanmoins l'emblème de l'Écosse. On raconte que les Vikings avaient ôté leurs chaussures alors qu'ils traversaient la campagne écossaise à pas de loup. L'un d'eux marcha sur un chardon épineux. Son cri de douleur réveilla les Écossais et les guerriers se levèrent et vainquirent les envahisseurs. Oh, faut faire attention et le considera. Il faut faire attention et il faut considérer le chardon car il a de surcroît de belles vertus hépatiques. Il est bon pour le foie et la digestion en général. L'opite caouchide d'ici Périgord vous dit adieu.
0: Adieu Laurent Labadie que l'on retrouve pour un petit cours de camp vidéo sur ici.fr.
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0: 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Ici Périgord, il est 7h30, voici toute l'actualité en France et dans le monde de Valentine Lottès.
2: Au bout du suspense et après 120 minutes de jeu irrespirable, le Paris Saint-Germain remporte la Ligue des Champions pour la deuxième année de suite.
6: C'est genre le deuxième meilleur joueur de ma vie. Un grand bisou à tous les supporters et vive le PSG.
2: Le 9e club de l'histoire seulement a réalisé cette performance après une victoire contre les Anglais d'Arsenal au tir au but. La fête et ses débordements. Plus de 400 interpellations dans toute la France hier soir. Des scènes de pillage à Rennes, Clermont-Ferrand, Strasbourg, Grenoble. Des tirs de mortier et des blessés, notamment à Paris où une voiture a fini sa course dans la terrasse d'un restaurant. Ne mangez pas les lardons dans votre frigo avant d'avoir vérifié le numéro de leur lot sur ici.fr. Un rappel massif et de plusieurs marques est en cours. Par manque de sel, leur conservation est compromise. C'est l'investissement le plus important d'Europe en matière d'intelligence artificielle. 75 milliards d'euros au total dans les Hauts-de-France. Annonce du patron de SoftBank, le géant de la technologie construit de nouveaux data centers, des usines de serveurs informatiques. Plus qu'une Française sur les cours de Roland-Garros. Diane Paris, pour la première fois de sa carrière, elle disputera les huitièmes de finale d'un tournoi du Grand Chelem. Après sa victoire hier face à la numéro 6 mondiale du tennis, l'américaine Amanda Anisimova. Et puis un rêve d'enfant se réalise pour Victor Wembanyama. Le Français jouera sa première finale de NBA, le prestigieux championnat américain de basketball, qualifié avec son équipe des San Antonio Spurs pour défier les Knicks de New York début juin.
1: Merci beaucoup Valentine. Dans l'info d'ici, en Dordogne à 7h30, le mémorial des travailleurs indo-chinois de Rincau, inauguré à la mairie de Creil hier. Deux immenses portraits composés de photos des 2400 travailleurs indo-chinois. Pendant la Seconde Guerre mondiale, 4000 d'entre eux ont été forcés de travailler à la poudrerie de Bergerac. Alexandre Alves, ce mémorial était très attendu par leurs descendants qui en savent très peu sur ce qui s'est passé.
7: Cindy est au premier rang, elle lève les yeux et regarde les 2400 mini-portraits de ses travailleurs indochinois.
8: C'est hyper touchant.
7: Elle a passé son enfance collée à son grand-père, mais elle n'a jamais rien su de sa jeunesse.
8: Tout ça, il n'en a jamais parlé. Tous les travailleurs indochinois qui sont passés par la poudrerie de Bergerac ou ailleurs n'ont jamais parlé de ce qu'ils ont vécu. De découvrir les visages de tous ces gens avec qui il a vécu l'enfer, je suis hyper émue, j'arrête pas de pleurer à chaque fois que je les regarde. J'ai même pas de mots.
7: Dans les familles, on ne parle pas de l'époque Rincau, explique Sylvestre et Sylvain, deux fils de travailleurs indochinois.
9: Dans sa façon d'être, on n'osait pas poser des questions. Il s'énervait et nous, à nos hauteurs de 8, 10, 12 ans, qu'est-ce que vous l'avez posé comme question? On n'abordait pas, même quand on a eu 25 ans, on n'abordait pas le sujet.
7: Ils sont venus avec leur sœur Sylvette, qui cherche la photo du père parmi les 2400 portraits.
10: J'ai même porté des jumelles, mais j'ai pas su trouver.
7: Autour d'elle, tous ses petits-enfants qui l'aident à chercher.
10: Je pense que pour moi, c'était important qu'ils sachent, qu'ils connaissent un petit peu cette histoire, parce que nous-mêmes, on a été incapables de la raconter, cette histoire. On ne la connaissait pas nous-mêmes.
7: Elle regarde ses frères et sœurs, ses enfants et ses petits-enfants. Aujourd'hui, on sait enfin qui on est et d'où on vient.
1: Et la mairie de Bergerac annonce travailler actuellement sur une exposition photo des travailleurs indochinois en face du siège de Rincau, la poudrerie de Bergerac.
0: Et dans le reste de l'actualité, Baptiste?
1: La victoire hier soir du Paris Saint-Germain en Ligue des Champions a fait des heureux à Périgueux. Des centaines de personnes ont défilé dans la ville pour célébrer le deuxième titre d'affilée des Parisiens. On parlera de rugby aussi, Fédéral 3, l'Union Saint-Astier-Neuvic et Nontron jouent leur huitième de finale aujourd'hui. Pour les Nontronais, on l'annonce, on veut viser les quarts de finale. Et puis, c'est la fête des mères aujourd'hui, Christophe. On entendra les déclarations d'amour des Périgourdins à leur maman dans le journal de 8h. Fête des mers un peu plus grise que ces derniers jours.
0: C'est bien ça, avec des nuages nombreux en ce début de journée qui devrait laisser peu à peu place au soleil. Un soleil qui va s'imposer en fin d'après-midi. Température maximale 25-26 degrés. 25 degrés pour Nontron et Sarlat. 26 degrés pour Périgueux et Bergerac.
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0: Sur les routes, pas de soucis particuliers ce matin. On vous rappelle des perturbations dues à des travaux sur la rampe à sol dans la zone de Créa-Vallée-Est sur la départementale 60-21. Demeurez prudents. 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

0: des Innocents. Venez jouer avec nous au fond de la grotte d'Issy Périgord, partenaire de la grotte de Villars, qui vous offre un pass famille, deux adultes et deux enfants pour pénétrer dans cette seule grotte de Dordogne à présenter des peintures préhistoriques originales et des concrétions naturelles. Venez jouer avec nous. 05 53 53 82 82.
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0: Les lumières vont vaciller, puis s'éteindre. Un silence. Puis la porte s'ouvre lentement. Une ombre immense envahit la pièce. C'est lui, Théo Martin, notre super-héros. Il avance pour dévoiler dans la demi-heure qui suit une idée née en Dordogne qui sauvera la planète. Avons-nous quelqu'un au fond de la grotte? Je crains que personne n'ait répondu à l'appel. Nous allons donc garder ces deux invitations pour la grotte de Villars et faire de Baptiste Roux notre candidat du jour. Il n'aura rien à gagner, sauf être peut-être ridicule avec le jeu du bon titre, à savoir que je vais vous donner une série de titres de films, de chansons ou de livres. D'accord. L'un est vrai, l'autre est inventé.
3: Très bien.
0: À vous de me dire quelle est la bonne réponse. Il m'en faut trois.
3: Voyez-vous. Allons-y.
0: Donc des titres de films, de chansons ou de films. Allez, c'est parti. Les cinq sommations ou les dix commandements?
3: Les dix commandements.
0: Oui. La vie ne m'apprend rien ou la mort me dit tout?
3: La mort me dit tout? Aucune idée, je
0: La vie ne m'apprend rien, Daniel Balavoine.
3: Ah, pardon.
0: Oh là.
3: Ah oui.
0: 96 560,64 km au-dessus des terres ou 20 000 lieues sous les mers?
3: 20 000 lieues sous les mers.
0: Vous saviez que 20 000 lieues, ça correspondait à 96 000 et quelques kilomètres. Qu'est-ce qu'on a fait au bon Dieu ou qu'est-ce qu'on a fait au canard sauvage?
3: Qu'est-ce qu'on a fait au bon Dieu?
0: Voilà. Et enfin, la palombière du chasseur ou la cabane du pêcheur?
3: La cabane du pêcheur.
0: Eh bien, ça vous fait 4 bonnes réponses sur 5.
3: Je suis trompé sur Balavoine.
0: Félicitations, vous avez gagné le droit de venir présenter les infos à 8h.
3: Merci beaucoup.
0: Merci de votre participation active.
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0: Une belle merveille signée Jean-Louis Aubert sur votre radio ici Périgord où l'on fait la météo ensemble ce matin. L'ami Patrick vous envoie le bonjour de Colly-Saint-Amand. Le ciel est couvert avec 18 degrés 1. À Coulor, 16 degrés, le vent est frais, remarque Béatrice. Et puis ciel couvert à Montpont avec 18 degrés, nous signale Nicole. Du côté de Météo France, on constate un temps nuageux ce matin sur le département. Le soleil ne s'imposera qu'en fin de journée. Température maximale entre 25 et 26 degrés.
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0: Découvrez toutes les actions locales pour préserver l'environnement et la biodiversité. 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
3: On vous parle aujourd'hui du verger de la transition en Pays de Fénelon. On est aux côtés de Patrick Bouineau, animateur nature de la communauté de communes du Pays de Fénelon. Bonjour.
4: Bonjour.
3: Pour nous parler justement de cette inauguration qui se déroulera samedi. Inauguration donc des vergers de la transition écologique, c'est quoi ?
4: Alors, les vergers de transition écologique, en fait, ça a démarré en 2023, donc ça a bientôt 3 ans. La construction du projet 2023 et la plantation du premier verger, c'était donc tout à fait début 2024, donc en hiver, à Saint-Julien-de-Lampont. Et après, on a continué. En fait, il y a 10 vergers qui ont été intégrés au projet. On a donc planté 8 vergers en tout. Il y avait déjà 2 vergers existants sur notre territoire, donc à Saint-Crépin et Clair-Lucet et Simérol. On s'est un peu inspiré aussi de ce travail pour construire ce projet en collaboration avec François Hérissou, ingénieur agronome, et Philippe Thomas, qui est un conseiller agricole aussi à la retraite.
3: Voilà. Parce que donc l'objectif justement de ces vergers, c'est quoi ? C'est ramener du vert, améliorer l'écosystème en Pays de Fénelon ?
4: Alors en fait, effectivement, donc en fait c'est un projet très transversal puisqu'en fait l'objectif c'est de maintenir et d'accroître la biodiversité sur des espaces bien précis, en fait, de faire des sortes de hauts lieux de biodiversité locale autour d'un verger. Donc il y a aussi l'aspect de réfléchir à notre alimentation de demain, là en l'occurrence c'est pas des fruits, de relocalisation d'alimentation, de parler de la ressource en eau, c'est-à-dire de stockage de l'eau, comment on gère nos terres cultivées, de stockage du carbone, et bien sûr préserver la biodiversité et comment nous nourrir demain localement. Donc en fait vous voyez que c'est quelque chose de très transversal qu'on a voulu construire à travers ce projet. Voilà, c'est aussi des objectifs qui étaient sollicités par nos financeurs.
3: Et donc voilà. Samedi c'est l'inauguration de ces vergers, c'est ouvert au public donc... l'après-midi avec tout plein de choses à découvrir sur place.
4: Exactement. Donc, on a la grande chance d'accueillir Marc-André Sellos, qui est professeur au Muséum d'Histoire Naturelle de Paris, et qui nous fera une conférence donc sur l'agroécologie et sur tout ce qu'on a mis en place nous sur nos vergers. Et en disant que l'agroécologie est une corne d'abondance pour l'agriculture, voilà le titre de la conférence. On démarre par ça. Il y aura une séance d'échange après la conférence. Il y aura un temps de dédicace de ses livres. On a une librairie qui sera présente avec les livres de Marc-André Sellos. Pour ceux qui souhaiteraient avoir une dédicace. Et après, bien sûr, on part vers le verger, parce que l'objectif, c'est bien de découvrir le verger.
3: Oui.
4: Donc, la programmation, on aura donc... Tous les vergers seront représentés. Comme je disais, il y a 10 vergers, en fait, dans le projet. Nous avons choisi le site de Saint-Julien-de-Lampont, mais les 9 autres vergers seront représentés avec les bénévoles qui s'occupent des vergers, les élus, et avec des photos qui expliqueront un peu le départ et où ils en sont aujourd'hui au niveau des vergers. Il y a de très très jolis vergers. Et il y aura aussi des associations liées, bien sûr, du croqueur de pommes, fruitiers, patrimoine vivant.
3: Le marché gourmand à 20h avec un concert.
4: Voilà. Et pour donner une note bien festive à cette journée, on finit avec un marché gourmand et avec un groupe de musique locale, donc de Saint-Julien-de-Lampont. Pour le Steel Rocking Band.
3: C'est donc samedi 6 juin, si vous voulez en profiter pour les vergers de la transition
4: prochain, le 6
3: écologique.
4: Juin, voilà, dès 14h30, donc venez un petit peu avant, parce qu'il y aura du monde pour ceux qui souhaitent venir à la conférence.
3: Merci beaucoup Patrick.
4: Je vous en prie, merci beaucoup, au revoir.
3: Au revoir.
0: Et vous retrouverez naturellement toutes les informations sur ici.fr. Bonnie Tyler et son premier groupe tube, It's a Heartache.

0: It's a Heartache avec Bonnie Tyler. Du lundi au dimanche, les 3 plus de votre radio locale ici Périgord. 2 minutes d'infos pratiques et locales juste avant 8h. Et nous avons une bonne nouvelle pour les lecteurs et lectrices qui nous écoutent, Théo Martin.
1: Bonne nouvelle pour les habitants du Périgord-Limousin. Les bibliothèques du réseau à la Coquille, Thiviers et Jumiac sont désormais entièrement gratuites. Fini les frais d'adhésion, l'accès à la lecture et à la culture est maintenant ouvert à toutes et tous, sans condition. Cette décision a été votée par les élus communautaires en mars dernier. L'objectif est clair, lever les freins financiers pour attirer de nouveaux publics, quel que soit l'âge ou la situation. Concrètement, rien ne change dans le service proposé. Romans, bandes dessinées, magazines, ressources numériques, animations culturelles, tout reste accessible, simplement sans abonnement payant. Alors si vous n'avez jamais poussé la porte d'une de ces bibliothèques, c'est le moment, celle de la Coquille, Thiviers et Jumiac vous attendent.
0: Voilà donc pour ce qui est du côté lecture. Sinon, Théo, vous vouliez également nous poser une grande question ce matin.
1: Quand est-ce que je pourrais partir à la retraite? C'est peut-être la question que vous vous posez aujourd'hui avec tous les changements qu'il y a eu ces dernières années, surtout à partir du 1er septembre 2026, puisque la réforme va être suspendue jusqu'au 1er janvier 2028. Alors ça veut dire quoi? Réponse de Sonia Lagrange de la CARSAT.
2: Donc cette suspension vise à geler jusqu'au 1er janvier 2028 l'évolution de l'âge légal à la retraite et la durée d'assurance requise pour certaines générations. Donc l'âge minimal de départ à la retraite restera donc à 62 ans et 9 mois jusqu'au 1er janvier 2028. Donc ça va concerner les générations qui sont nées à partir de 1964 jusqu'à 1968. Pour les générations nées à partir de 1969, il n'y a aucune modification. L'âge légal reste fixé à 64 ans avec 172 trimestres.
1: Mais toutes les infos, elles sont à retrouver sur notre site internet ici.fr.
0: Merci Théo, vous êtes bien bon. Si vous cherchez une idée de sortie, voici une sélection de brocantes, vide-greniers et autres bourses à ne pas manquer. Ce dimanche en Dordogne, il y a 2-3 rendez-vous qui vous sont proposés. Brocantes et vide-greniers à Beaupouillet, vide-greniers toute la journée à Bougnag, à Brantôme en Périgord, grande brocante professionnelle de printemps au Jardin des Moines avec 70 exposants jusqu'à 18h, à Cansegré, vide-grenier du relais 21, à Chancelade, fête des bois avec espace vide-grenier, vide-grenier communal à Chervé-Cuba, à Creys, vide-grenier au gymnase du Roc organisé par l'APE, brocante à Aimé, vide-grenier dans le bourg de Javerlac et la chapelle Saint-Robert, vide-grenier également à La Tour Blanche Cercle, à la Linde, au Bugue avec l'association Terroir et Tradition, bourse aux livres et BD au Buisson de Cadouin, vide-grenier à La Gravière à Ménesplé. À Montcarré, vous est proposé une foire à tout. Vide-grenier communal à Moulin-Neuf, à Parcoulchenot, foire de printemps avec vide-grenier. Brocante et vide-grenier à Pays de Belvès. Vide-grenier du lycée Joséphine Becker à Sarlat. À Sigoulès et Flaujac, vide-grenier dans le centre du village jusqu'à

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2: 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La fête des mères n'est pas une journée à prendre à la légère, il faut s'investir pour rendre hommage à celle qui nous a donné la vie. Et Fred Ballard a remarqué que ce n'était pas aussi facile que cela de trouver le bon cadeau pour honorer maman.
3: L'année dernière, ils m'ont offert un couscoussier imitation Chanel avec le jogging assorti. Mais sur le jogging, ils s'étaient trompés, il avait marqué Chanel.
4: Oui, alors c'est vrai qu'en fonction de la corpulence de la maman, il y a des flocages à éviter. N'oublions pas que par obligation, toutes les mamans ont le sens de l'humour, mais que parfois, quand l'enfant chantonne, la daronne pince sans rire.
5: Avec toi, la fête des mères, c'est tous les jours de l'année.
6: Donne-moi un collier de nouilles, je m'en sers pour t'étrangler.
4: Voilà, bon, bah c'est un peu cash, mais au moins maintenant, tous les enfants savent à quoi peut servir le fameux collier de nouilles que la maîtresse veut leur faire fabriquer.
7: Quand je pense que c'est toi qui m'as porté pendant 9 mois,
8: je picole et fumé, c'est pour ça que tu fais 1m3.
7: Avec une mère pareille, même pas besoin d'un papa.
9: Tu viens d'une grosse soirée, t'en as potentiellement 3.
10: Ah, j'aurais dû te.

0: 36 ans.
1: Ah, il n'y a pas à dire, hein, l'amour maternel, c'est fusionnel. Et la fête des mères, bah, mieux vaut en profiter avant leurs 26 ans. Après, c'est beaucoup moins marrant.
2: Voilà, et bonne fête à toutes les mamans.
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2: 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Les infos, Baptiste Roux.
4: Un mémorial pour les travailleurs indochinois de Rinco a été inauguré hier à Creys. Il est installé sur une des façades de la mairie. Deux immenses portraits de travailleurs indochinois, eux-mêmes composés de milliers de photos de ces travailleurs. Ils sont 4000 à avoir été forcés de travailler dans la poudrerie de 1940 à 1948. Ce mémorial, c'est le premier lieu de mémoire physique et il était très attendu par les descendants, comme si Cindy, petite fille de travailleurs indochinois.
5: Leur histoire, elle est passée sous silence, ils n'en ont jamais parlé. Il m'a jamais dit qu'il avait été déporté, qu'il avait passé 3 mois en fond de cale d'un bateau, qu'il se vomissait dessus les uns les autres et qu'il ne voyait jamais la lumière du jour, que quand il arrivait ici, il a été parqué dans un hangar en plein hiver, sans chauffage, sans eau. Ce n'est pas reconnu en fait, personne n'est au courant de ce genre d'histoire. C'est vrai que moi, ça me touche, ça me pèse, j'aimerais bien que tout le monde sache, parce que la France se vaut pays de droit. Moi, je trouve que c'est important que ça devrait être enseigné en cours d'histoire. On ne peut pas refaire l'histoire, mais il faut la connaître.
4: La mairie de Bergerac, de son côté, travaille activement pour une exposition photo des travailleurs indochinois en face du siège de Rinco. Une femme légèrement blessée dans un accident de la route cette nuit. C'était à 3h du matin sur la départementale 6089 à Montrem. La conductrice a perdu le contrôle et a fait une sortie de route. Sa voiture a fait plusieurs tonneaux avant de terminer sa course sur les rails de la SNCF. La quinquagénaire était incarcérée dans sa voiture jusqu'à l'arrivée des secours. Elle a été légèrement blessée et transportée à l'hôpital de Périgueux. Une maison a été totalement détruite dans un incendie hier à Tocane. C'était au lieu dit Bonas. Il n'y a pas eu de blessés. La maison est inoccupée. Selon les premiers éléments, l'incendie serait d'origine électrique. La pharmacie de Belvès rouvre un local temporaire. Elle était fermée depuis le début du mois d'avril. Un incendie avait touché son lieu de stockage et à cause des dégâts liés à la fumée, la pharmacie avait dû rester fermée. Leur nouveau local provisoire se trouve au 12 avenue Charles de Gaulle. Les stocks de sang sont au plus bas en Nouvelle-Aquitaine. Il y a actuellement 6300 poches de sang alors qu'il en faudrait 9000 pour répondre aux besoins des hôpitaux. L'établissement français du sang lance donc un appel aux dons pour trouver la collecte la plus proche de chez vous. Ça se passe sur le site.

0: Internet de l'établissement français du sang.
1: Nontron joue aujourd'hui son huitième de finale de Fédéral 3.
0: Un match face à Clichy, club des Hauts-de-Seine, ça se joue en une rencontre et sur terrain neutre à Romorantin-Lanthenay dans le Loir-et-Cher, début de la rencontre à 15h30. Et le coach du CS Nontronais, Sylvain Charbonnet, a bien l'intention d'être en quart de finale ce soir.
2: On a eu la chance l'année dernière déjà de vivre des phases finales en régional. On a senti des joueurs un peu plus concernés qui avaient plus en plus faim et envie d'aller se chercher quelque chose. Donc c'est vrai qu'historiquement Nontron a eu des difficultés à passer les 32e de finale quand ils étaient en Fédéral 3. Une fois les 32e passés, du coup on s'est dit bon, mais c'est les 16e, pourquoi pas, et puis on est aux portes de la Fédéral 2, donc voilà, autant jouer les choses à fond et maintenant c'est voilà, on se fixe des objectifs match par match. Là on a envie de passer ce match parce que on aimerait bien aller en quart et ensuite peut-être possiblement retrouver Lucerne si également ils gagnent leur match.
0: Match à 15h30 pour le CS Nontronais. Et Lucerne, de son côté, joue aussi un huitième de finale de Fédéral 3 aujourd'hui. L'Union Saint-Astier-Neuvic joue à 15h contre le club de Paris 15. Match à La Châtre dans le Loiret. En Fédéral 2, il y a aussi un huitième de finale aujourd'hui. Le club de Vert reçoit le 4 Corbières, une équipe de l'Aude. Début de la rencontre à 15h à domicile, c'est au stade Charles Pestre. Les supporters de l'Union Athlétique Vernoise sont invités à venir dès 13h30 pour faire une haie d'honneur à l'arrivée des joueurs.
1: Les Périgourdins ont fêté la victoire du PSG hier soir.
0: Le Paris Saint-Germain a remporté sa deuxième Ligue des Champions d'affilée. Victoire contre Arsenal au tir au but hier après un match très tendu. Alors c'était la libération pour les centaines de supporters présents dans le centre-ville à Périgueux. Ils regardaient les matchs sur des écrans géants, place du Marché aux Bois, avant d'aller fêter ça sur la place Francheville comme Evan, 17 ans, lycéen à Périgueux.
3: Qui aurait cru qu'à Périgueux, il y aurait autant la fête pour une équipe du Nord ? Le PSG, c'est vraiment extraordinaire. Heureusement, les supporters, c'est dans le monde entier. Et nous, on en fait partie. On est une ville qui aime Paris. C'est la deuxième fois qu'on la gagne. Déjà, la première fois, franchement, des pleurs, des joies. Je m'en remettais pas. Mais là, la deuxième, c'est encore mieux. C'est extraordinaire. Et j'en rêve, je vais en rêver pendant longtemps. Et j'espère qu'on va continuer sur cette voie-là. Depuis 2018, j'ai toujours suivi le club. Vraiment, je suis extrêmement fier. On a combattu de malades. On a eu des moments gavés difficiles. Je suis tellement fier de notre club depuis 2 ans. Depuis que Luis Enrique est arrivé, qu'on a une nouvelle compo. C'était vraiment extraordinaire. Allez Paris.
4: Allez Paris.
3: Allez Paris.
0: Et il y avait beaucoup de monde hier. Des feux d'artifice et des fumigènes dans le centre-ville de Périgueux. On vous a mis les images des célébrations sur ici.fr. Le club de football de Boulazac joue aujourd'hui son avant-dernier match de la saison. Rencontre contre les Béarnais de Mazères, Uzos-Rontignan. Ce sera dans le Béarn ce match. Début de la rencontre à 15h. L'étoile sportive de Boulazac qui est maintenue en Régional 1 depuis sa victoire la semaine dernière. Un gymnase, Luca et Nicolas Karabatic. C'est le nom du futur gymnase de Coulounieix-Chamiers, nom des deux frères champions olympiques de handball. L'annonce a été faite hier par le maire de la commune, Thierry Sipierre, en présence de Nicolas Karabatic. Il était en Dordogne pour le salon du livre du sport. Très ému d'avoir un gymnase à son nom. Ce futur gymnase sera sur 2 niveaux avec une tribune de 500 places. Dans une demi-heure, ici Périgord reçoit en direct le nouveau Mister France Dordogne, Yann Gallo, 20 ans, titré hier soir à Chancelade, plus beau jeune homme du département. Il sera l'invité de l'info d'ici dans une demi-heure.
1: Et puis bien sûr, une bonne fête à toutes les mamans.
0: Et oui, la fête des mères, c'est ce dimanche. Et écoutez ces déclarations d'amour des Périgourdins pour leur maman.
5: On vit ensemble, on travaille ensemble, on part en voyage ensemble. Voilà, on ne se sépare plus. On a les fous rires, on a des fous rires sur la même chose. Et puis on est vraiment pareil. Elle est toujours là pour moi. Tout le temps. On s'appelle tous les jours. Enfin voilà. Tout ce qu'elle fait, c'est une bonne maman.
6: Du bonheur, de la réussite, de la santé, de l'amour. Les vacances au bord de la mer. On aime toutes les deux le soleil, donc.
7: Elle est exceptionnelle.
6: J'adore ma maman.
8: On est partis ensemble à Bordeaux le week-end dernier. On a fait un week-end mère-fille, justement, parce que c'était son 75 ans et puis la fête des mères, donc on a fêté tout en même temps.
9: C'est la chose la plus importante dans sa vie, quelque part. Donc je leur souhaite beaucoup, beaucoup, beaucoup de bonheur et surtout une super santé, quoi.
0: Et on souhaite à nouveau une bonne fête à toutes les mamans qui nous écoutent.
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0: Le ciel est bien gris, il fait plus frais aujourd'hui, Christophe.
1: Oui, ça fait du bien. 18-19 degrés ce matin avec des nuages nombreux qui vont peu à peu laisser place au soleil qui va s'imposer en fin d'après-midi. Température maximale 25-26 degrés, 25 degrés à Nontron et à Sarlat, 26 degrés à Périgueux et à Bergerac. Sur les routes, pas de soucis particuliers. 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Prochain rendez-vous d'info à 8h30.
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1: Et partons en boîte fêter les bonnes nouvelles du jour avec Jean-Pierre Madère qui vous attend au Macumba.

0: Kumba avec Jean-Pierre Madère.
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0: Et bientôt dans votre coin lecture, une nouveauté à ne pas manquer, Les petits secrets du Périgord, le dernier livre de Luc Turland et Véronique Hermouet, à découvrir ensemble. Et puis auparavant, nous parlerons d'un guide d'intelligence artificielle avec Valentine Lottès.
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0: Vos données, votre vie privée, comment les protéger? Chaque week-end à 8h12, Valentine Lottès, avec Ici Périgord et la CNIL, la Commission Nationale Informatique et Liberté, vous accompagne pour mieux comprendre vos droits et prendre de bonnes habitudes en ligne. Comment utiliser une intelligence artificielle en toute sécurité? Valentine Lottès, vous nous expliquez comment nous en servir sans mettre en danger nos données personnelles.
3: Commencez par bien choisir votre IA générative. Toutes ne proposent pas les mêmes fonctionnalités. Elles vous sont détaillées dans la politique de confidentialité. Certaines vous obligent, par exemple, à créer un compte. D'autres non, je vous les recommande. Vous pouvez aussi les tester avant de faire votre choix, notamment grâce au site du gouvernement Compare IA. Vous pouvez comparer donc les réponses des différentes intelligences artificielles disponibles sur le marché. Claude par Anthropic, Le Chat développé par Mistral ou encore DeepSeek. Mais n'oubliez jamais, peu importe l'outil, toutes les IA peuvent se tromper. Il est donc essentiel de vérifier les informations fournies par une intelligence artificielle. Je vous conseille aussi d'activer le mode source à chacune de vos questions. L'IA vous donnera les liens internet des informations qu'elle vous a fournies. L'option est déjà automatiquement activée, par exemple sur ChatGPT.
0: Et lorsque l'on utilise ensuite une intelligence artificielle, à quoi faut-il faire attention ?
3: À tout ce que vous écrivez, insiste la CNIL, la Commission Nationale de l'Informatique et des Libertés. Évitez de partager des données personnelles dans vos prompts. C'est le nom des textes et des questions envoyées à une IA. Ne lui donnez pas votre nom, votre métier précis ou encore votre adresse. Attention également aux documents partagés, un bulletin de salaire, une analyse biologique. Toute information sera stockée. D'abord pour améliorer les IA, leur développement ne s'arrête jamais, même si vous pouvez de plus en plus souvent vous y opposer dans les paramètres d'utilisation. Elles sont aussi conservées, ces informations, lorsque vous avez créé un compte sur l'un de ces outils. Pour que l'IA vous réponde par rapport à vos conversations précédentes. Si vous lui avez déjà confié que vous aviez un petit ami, par exemple, et son nom, elle sera capable de vous parler de votre ami Christophe. Voilà pourquoi il est aussi conseillé de régulièrement supprimer ses traces, son historique et son compte lorsqu'on n'en a plus besoin.
0: Je ne suis pas votre ami. Comment repérer vos traces sur Internet et les effacer? On vous répond sur ici.fr, page vie numérique, vie privée. Après plusieurs années loin des studios, Mylène Farmer revient avec un nouveau titre événement. C'est à qui le tour? Un titre inédit produit par DJ Lewis, la nouvelle figure française de la scène hip-hop et électro.

0: Ici Périgord et Mylène Farmer, c'est un qui le tour. On fait la météo ensemble ce matin. 17 degrés au thermomètre de Pascal à Saint-Paul-la-Roche. 17 degrés également relevés à Limeira par Frédéric du côté de Météo France. Temps nuageux avant que le soleil ne s'impose en fin de journée. 25 à 26 degrés de température maximale. Après les nuages, un voyage entre les pages. Chaque week-end, une voix, une histoire, une émotion. Le coin lecture vous accompagne à 8h18 avec aujourd'hui un album illustré qui répond à des questions que petits et grands se posent sur notre territoire, les couleurs du Périgord, les truffes, Lascaux, le tout à travers les aventures d'Orla, une oie périgourdine et de son ami Crapoteau.
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0: Luc Turlan, bonjour.
3: Bonjour Christophe.
0: Vous êtes auteur et illustrateur jeunesse, passionné de bande dessinée et reconnu pour vos albums destinés aux enfants. Vous imaginez depuis de nombreuses années des univers colorés et pédagogiques, accompagnés dans l'ouvrage « Les petits secrets du Périgord » publié chez Petit Geste par les illustrations pleines de vie de Véronique Hermouet. Comment est née l'idée de ces petits secrets du Périgord ?
3: Alors là, c'est un livre qui s'inscrit dans une collection, hein, une collection qui, comme son nom l'indique, les petits secrets, s'adresse à des enfants, mais d'une façon très très ludique. On a déjà traité le Pays Basque, les châteaux forts, les dinosaures, la préhistoire, etc. On en a fait, je sais pas, plus d'une quarantaine dans cette collection. Et le Périgord, enfin la Dordogne, c'est tellement plein, chargé d'histoires, de tellement de choses à raconter. Voilà, on s'est dit qu'on allait s'adresser aux plus jeunes. En passant par le biais de leurs parents qui leur lisent les livres souvent et qu'on allait peut-être parler d'anecdotes, de choses que l'on ne sait pas ou qu'on découvre. Voilà.
0: Alors dans cet ouvrage, on croise Orla, l'oie et Crapoteau, deux personnages très attachants. Comment les avez-vous imaginés ?
3: Alors Crapoteau existe depuis plus de 20 ans. Hein. C'est un petit personnage, un petit cochon curieux, gourmand, espiègle qui sévit dans une quarantaine d'albums grand format, plus ceux-là, qui là il sert de Candide. Et il est toujours accompagné d'un personnage local, en l'occurrence une oie, hein, dans le Périgord, ça imposait, pour laquelle on s'est amusé à faire un jeu de mots, on l'appelle Orla, bien sûr, Orla-Loi, c'est plus... un gag qui est plus destiné aux parents. Et ces deux personnages donc se promènent et Orla explique à Crapoteau tout son pays, toute sa région. Elle donne des indications sur les choses à voir, à ne pas manquer et pourquoi on l'a coupé le Périgord en quatre, etc., etc.
0: Le livre mélange patrimoine, histoire, tradition et nature. Qu'aviez-vous envie de transmettre avant tout aux jeunes lecteurs ?
3: L'envie de se promener, les enfants sont toujours, vous savez, les pourquoi et pourquoi et pourquoi, les questions qui reviennent en permanence, donner des réponses aux enfants et aux parents auxquels on poserait des questions, leur transmettre l'envie de se promener, de voir des choses et d'aller plus loin. Hein, quand on est dans une région, on a toujours envie de savoir d'où vient cette région, d'où viennent ces traditions, d'où viennent ces bâtiments. Qu'est-ce qu'on peut y faire en tourisme? Qu'est-ce qu'on peut voir? Enfin voilà, il y a toujours plein de questions. Les enfants sont hyper curieux. Une façon de leur répondre un peu.
0: Et il y a aussi le travail de Véronique Hermouet, très coloré, plein de détails. Ouais. Comment avez-vous travaillé ensemble sur cet album?
3: Alors, pour ne rien vous cacher, Véronique Hermouet, qui est illustratrice depuis très longtemps, est aussi mon épouse. Donc on travaille ensemble d'une façon très coordonnée, on est dans le même bureau. Donc j'écris d'un côté, elle fait des croquis de l'autre, et quand les deux sont en phase, elle passe à la mise en couleur, et elle travaille beaucoup d'après photos qu'elle prend elle-même. On s'est beaucoup promené hein, dans le Périgord, et elle reproduit des photos, elle refait des dessins, et quand il n'y a pas de photos, elle imagine. Voilà.
0: Est-ce qu'il y a dans ce livre une anecdote ou un petit secret du Périgord qui vous a particulièrement amusé ou surpris l'un et l'autre pendant la préparation ?
3: Alors, on s'est beaucoup documenté et quelque chose que j'ai trouvé extraordinaire, c'est d'apprendre que la cathédrale Saint-Front hein, de Périgueux est en fait une maquette du Sacré-Cœur de Montmartre. Voilà, oui. Je trouve ça étonnant. Voilà, ça m'a épaté.
0: Et finalement, ce livre s'adresse aux enfants, mais aussi un petit peu aussi aux parents et grands-parents, non ?
3: Oui, oui, je pense, parce que quand le livre est structuré de façon, enfin, il y a deux parties, une partie où les deux personnages, donc Crapoteau et Orlin, discutent entre eux, c'est un petit dialogue qui est assez simple, assez facile à comprendre, et tout autour de ça, il y a des petits encarts informatifs qui permettent d'aller un peu plus loin, de se poser des questions un peu plus complexes, et puis qui donnent des réponses des fois aux parents, hein, qui peuvent se demander pourquoi par exemple le Périgord noir s'appelle le Périgord noir. Hein, oui. Et puis, il y en a beaucoup qui disent, en fait, ça vient des chaînes vert foncé, ça vient pas des trucs. Voilà, des choses comme ça. Et c'est vrai qu'on a quelquefois des a priori, des choses. Voilà. Et les parents, je pense, et les adultes en apprennent autant que les enfants.
0: Les petits secrets du Périgord, illustré par Véronique Hermouet, est publié aux éditions Petit Geste. Merci, Luc Turlan, et bonne journée.
3: Merci, Christophe. Bonne journée à vous.
0: Et cet ouvrage est à présent à gagner avec cette question concernant Lascaux, puisqu'il en est question naturellement dans ces petits secrets du Périgord. Qui a découvert la grotte de Lascaux? Des archéologues américains, quatre adolescents et leurs chiens, ou un berger à la recherche de ses moutons? 05 53 53 82 82.

0: Ici Périgord et Terence Ren Darby, Sign Your Name. L'info d'ici dans deux minutes, Baptiste Roux avec Mister France Dordogne.
1: Yann Gallo, 20 ans, il a été élu hier soir. Il sera avec nous dans les studios en direct dans deux minutes.
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0: Et le coin lecture d'ici Périgord se trouve à Sarrazac ce matin. Maryse, bonjour.
4: Bonjour Christophe.
0: Avec cette question, qui a découvert la grotte de Lascaux ?
4: 4 adolescents et un chien.
0: Eh oui, naturellement, le chien robot. Félicitations, nous sommes très heureux de vous offrir ce livre de Luc Turland et Véronique Hermouette, Les petits secrets du Périgord. Vous aimez la lecture, Maryse ?
4: Beaucoup, beaucoup. Et là, je pensais surtout à mes petites filles qui adorent aussi lire et découvrir et qui sont très curieuses. Et justement, tout ce que vous avez dit avant correspond exactement à mes deux petites. Et c'est pour ça que j'ai pensé à elles avant tout.
0: C'est parfait. Ben, nous sommes très heureux de vous offrir cet ouvrage. Passez un excellent dimanche, Maryse. À bientôt.
4: À bientôt et merci beaucoup.
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0: Dans deux minutes, nous serons sur les traces de la préhistoire avec Frédéric Biel, illustrateur qui vient d'agrémenter le livre Néandertal nu de Ludovic Slimak. Ici Périgord, 8h30, les infos, Valentine Lettès.
5: Des étoiles plein les yeux, deuxième sacre consécutif du Paris Saint-Germain en Ligue des Champions de foot après une victoire au tir au but contre Arsenal.
6: J'aime trop ce club. Et c'est pas fini, la deuxième elle est là et on va continuer à bosser. Et on ira chercher la troisième.
5: La promesse de Désiré Doué avant de présenter cet après-midi la coupe aux grandes oreilles sur le Champ de Mars à Paris. La fête dans un nuage de fumigène aussi. Plus de 400 interpellations à travers la France et des pillages de magasins à Rennes, Strasbourg, Clermont-Ferrand ou encore Grenoble selon le ministère de l'Intérieur. 7 policiers ont également été blessés. 75 milliards d'euros d'investissement dans les Hauts-de-France. Si le japonais SoftBank choisit notre pays pour construire ses nouveaux data centers, c'est grâce à notre production d'électricité particulièrement abondante, décarbonée à 95% et indispensable à ses futurs serveurs informatiques. Les cigarettes quittent les lièvres des Français. Un chiffre pour l'illustrer en cette journée mondiale sans tabac. Moins d'un adulte sur 5 désormais fume au quotidien. Selon l'Observatoire des drogues et des tendances addictives. C'est le niveau le plus faible depuis l'année 2000. Fin de l'aventure Roland-Garros pour Moïse Kouamé. Révélation du tennis français sur ce tournoi. Le joueur de 17 ans a été éliminé hier soir au troisième tour. Reste une seule tricolore en lice. Diane Paris, elle jouera demain les premiers huitièmes de finale d'un tournoi du Grand Chelem de sa carrière. Et puis n'oubliez pas d'appeler votre maman ce dimanche pour lui souhaiter une très bonne fête des mères.
1: Merci beaucoup Valentine. Dans l'info d'ici en Dordogne à 8h30, on vous présente ce matin le tout nouveau Mister France Dordogne. Il est avec nous dans les studios d'ici Périgord. Bonjour Yann Gallo.
7: Bonjour à tous.
1: Vous avez 20 ans, vous êtes de Montpon-Ménestérol, élu Mister France Dordogne hier soir à Chancelade. Alors déjà, qu'est-ce que ça fait d'être élu plus beau jeune homme de la Dordogne cette année ?
7: Ben écoutez, plein d'émotions. J'ai passé une super expérience hier soir. On était tous à vouloir ce titre. On était 8 candidats au début. Et personne ne déméritait. Et puis c'est moi qui ai tombé Mister Dordogne, et j'en suis super, super content et heureux.
1: Et alors, qu'est-ce qui vous a poussé à vous inscrire à cette élection? Ça s'est fait comment?
7: Alors, ça s'est fait par hasard, au Pizou, au Festine, un soir d'été. Le comité était présent pour cet événement-là. Et en fait, on est venu me parler et pour me demander si j'étais intéressé pour participer pour participer, être candidat 2026 à Mister Dordogne. Et je dis, pourquoi pas, nouvelle expérience, nouveau projet peut-être. Et je dis, qui ne tente à rien n'a rien. Et me voilà aujourd'hui, content et aucun regret.
1: Et alors, pour vous connaître un petit peu mieux, c'est quelque chose que vous faisiez avant, de vous montrer, on va dire, physiquement du
7: matin? Pas du tout. Franchement, c'est une première pour moi. Hier, c'était un peu stressant. C'était vraiment un peu embarrassant pour moi parce que j'ai jamais fait ça. Mais j'ai pris sur moi et puis ça s'est super bien passé. On a été hyper hyper bien accompagnés surtout le long de l'événement. Donc franchement, j'en garde que des très bons souvenirs.
1: Et alors, vous faites quoi dans la vie? Vous avez 20 ans, on le rappelle. Quelle est votre vie en dehors de Mister France?
7: Alors, dans ma vie, je suis étudiant en école de commerce. Je prépare un BTS NDRC.
1: Ce qui veut dire?
7: Ça veut dire négociation, digitalisation de la relation client. C'est pour devenir commercial. Voilà. Donc là, je suis en train de passer mes examens, d'ailleurs. Je suis en pleine période. Et à côté de ça, je suis aussi passionné de rugby. J'en fais ça depuis tout jeune. Ça va faire ma 12e année de rugby, là, cette année. Et voilà ce que je fais. À part Mister Dordogne.
1: Et ça va changer un petit peu votre vie pour cette prochaine année ou pas, ce titre?
7: Ma vie, je sais pas si ça va la changer, mais peut-être que du coup, je vais être amené à faire plusieurs événements dans l'année. Et on va toujours rester la même personne. C'est juste un titre. Pour moi, ça reste une très belle expérience. Mais non, ça va pas changer mon quotidien.
1: Et alors, hier soir, vous avez défendu, comme pour les concours de Miss, une cause que vous avez choisie. La vôtre, c'était laquelle?
7: Alors, la cause que j'ai voulu mettre en avant, surtout mettre de la visibilité, c'est l'association Aliénor. Ça me tenait à cœur. C'est les chiens guides d'aveugles à Mérignac. Parce que c'est une association qui forme et qui éduque des chiens pour les personnes malvoyantes. Et comme j'adore les chiens, je me suis dit de faire le lien. J'ai aussi, mes parents sont éducateurs spécialisés, donc j'ai fait le lien entre le handicap et les animaux que j'aime beaucoup. Voilà pourquoi j'ai voulu représenter ça hier soir comme cause.
1: Et alors, on va reparler d'hier soir. Dernière question rapidement.
7: Pas de soucis.
1: Qu'est-ce que ça fait de défiler en caleçon devant 300 personnes au centre culturel de Chancelade?
7: Beaucoup d'émotions, beaucoup de stress avant de passer sur scène, parce qu'on se dit il y a peut-être on va être critiqué, on va pas forcément se sentir à l'aise. Mais en fait, finalement, le public était derrière nous, nous encourageait. Et donc en fait, ça nous donnait l'envie de se montrer encore plus. Et franchement, c'était super. Voilà.
1: Eh bien, merci beaucoup Yann Gallo d'avoir été avec nous ce matin.
7: Merci
1: nouveau
7: à vous.
1: Mister France Dordogne, vous participerez au concours régional. Ce sera le 3 octobre.
7: Le 3 octobre à Martignas, voilà, près de Bordeaux.
1: Merci beaucoup, bonne journée.
7: Merci, au revoir.
0: Oui, et dans la suite, dans la suite de l'actualité.
1: On reviendra dans le journal de 9h sur le mémorial des travailleurs indochinois qui a été inauguré à la mairie de Creys hier. On parlera aussi des dons du sang. Un appel aux dons a été lancé par l'établissement français du sang puisqu'il en manque dans la région. Et puis on sera à Périgueux avec les supporters qui ont célébré la victoire du Paris Saint-Germain hier soir. Christophe, dans la météo aujourd'hui, on va avoir un peu moins chaud, enfin.
0: Et ça fait du bien, avec pas plus de 25 à 26 degrés aujourd'hui. De nombreux nuages qui vont peu à peu laisser quand même place à un soleil qui devrait s'imposer en fin d'après-midi. 25 degrés attendus à Nontron et à Sarlat, 26 degrés à Périgueux et à Bergerac.
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0: Pas de soucis particuliers sur les routes. Ce matin, on vous rappelle la départementale 78 entre Brantôme et Bourdeille. Fermez la circulation, il y a des itinéraires de déviation naturellement. 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Prochain rendez-vous d'info à 9h.
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0: France Gall avec Miss Hong Kong.

0: Merci Périgorion, Kongstar avec France Gall. Avec ses 147 sites préhistoriques et 25 grottes ornées, rien que dans la vallée de la Vézère, le Périgord est un véritable musée à ciel ouvert. C'est cette richesse exceptionnelle que nous explorons chaque week-end à 8h40 sur les traces de la préhistoire. Évoquons aujourd'hui le livre Néandertal nu avec son illustrateur.
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0: Frédéric Biel, bonjour.
3: Bonjour.
0: Vous êtes illustrateur et auteur de bandes dessinées et vous venez d'agrémenter aux éditions Odile Jacob le livre Néandertal nu de Ludovic Slimak. Vous vous êtes spécialisé un temps dans le dessin réaliste de bandes dessinées historiques. Comment en êtes-vous venu à remonter plus loin dans le temps avec Ludovic Slimak ?
3: Alors en fait, j'ai découvert l'œuvre de Ludovic en faisant une bande dessinée qui s'appelle « À la recherche de l'homme sauvage », qui est parue chez Delcourt il y a 3-4 ans. C'est une aventure, mais qui tournait autour de la fascination qu'ont les humains modernes pour, disons, leurs cousins primitifs, très anciens, leurs ancêtres, et dont certains, pensait-on, pouvaient encore être vivants quelque part, les Yétis, les Sasquatch, les Bigfoot et autres Barmanous, tous ces êtres comme ça qui vivraient dans les montagnes, et on les a souvent comparés à des hommes de Néandertal. Et donc j'ai écrit cette histoire, je l'ai dessinée, et en l'écrivant, je suis tombé sur Néandertal nu. En fait, au départ, je suis tombé sur une interview de Ludovic à la télé, et j'ai été assez fasciné par, disons, les idées qu'il développait, sa façon de les aborder. J'avais lu d'autres livres, d'autres articles de préhistoriens, et la sienne me semblait vraiment en adéquation avec mes préoccupations. Et donc j'ai acheté Néandertal nu et on est entré en contact assez rapidement en fait après et ça a démarré comme ça. Voilà.
0: Une adaptation d'un récit en bande dessinée demande peut-être aussi de se concentrer sur des choses essentielles, d'aller aux choses les plus marquantes. Quelles sont les plus grandes surprises que vous a réservées Néandertal ?
3: Je crois que c'est vraiment et d'ailleurs c'est l'idée de départ qui m'a frappé quand j'ai écouté Ludovic Slimak et quand on a discuté. Au départ on s'est téléphoné en fait, hein, bon voilà. Et ce qui m'a frappé c'est justement ce pas de côté qu'il nous propose de faire. Et même ce pas de côté dans même presque l'histoire des sciences. En fait il y a un autre nom qui était cité dans le livre de Ludovic et qui m'a évidemment marqué, c'est celui de Jean Mallory, parce que il se trouve que j'ai avec un collègue qui s'appelle Pierre Macchio, il se trouve que j'ai fait une bande dessinée il y a en 2019 sur cet explorateur et on l'a rencontré aussi, et ce qui fait que cette pensée un peu singulière, un peu disons qui fait un pas de côté, ça me parle. Alors, ça me parle pas en tant que scientifique, évidemment, en tant que raconteur d'histoire, en tant que dessinateur, parce que je me dis qu'il y a un angle de vue qui a peut-être pas été encore exploré, quoi, qui n'a pas encore été assez montré, notamment ces réflexions, ces idées sur les outils, la manière dont un Néandertal fabrique un outil, dont un sapiens le fabrique, ce qu'on sent aussi de ce qu'on pourra jamais connaître de cette autre unité, alors qu'elle a vécu en même temps que nos ancêtres directs. Il y a quelque chose qui finalement rejoignait d'ailleurs mes rêveries autour des Yétis, hein, et des créatures imaginaires en fait, hein. Parce que finalement c'est une créature imaginaire, c'est ce que démontre aussi Ludovic, elle fait partie de nos imaginaires parce que on sait absolument pas à part, on a des critères évidemment objectifs, son ossature, son alimentation, enfin tout un tas de choses comme ça, ses outils, mais finalement on le rencontrera jamais, quoi. Nos ancêtres l'ont rencontré et peut-être que cette rencontre a laissé des marques dans ce que nous sommes encore maintenant.
0: Merci de votre présence avec nous, Frédéric Biel, et belle journée.
3: Merci à vous. Merci. Au revoir.
0: Frédéric Biel est, je vous le rappelle, illustrateur et auteur de bande dessinée. Il vient d'agrémenter aux éditions Odile Jacob le livre Néandertal nu de Ludovic Slimak. Retrouvez cet entretien dans son intégralité sur ici.fr ainsi que tous les épisodes chroniques sur les traces de la préhistoire.
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0: groupe Ten Sharp avec You. On fait la météo ensemble ce matin. 17 degrés sur les hauteurs de Pona avec un ciel couvert, nous dit Isabelle. Et puis 16 degrés à Mialé, dans la campagne de Ginette, du côté de Météo France. Temps nuageux avant que le soleil ne s'impose en fin de journée, avec des températures de l'ordre de 25 à 26 degrés. Pas besoin de salle de sport, un canapé, un livre ou une serviette suffisent. 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Et si aujourd'hui, on ne vous demandait pas de faire du sport, mais simplement de vous lever, Nordinatab vous lance un défi simple à tester dès maintenant.
1: On passe beaucoup de temps assis. Au travail, dans les transports, à la maison. Bref, nous restons trop souvent, trop longtemps, sans bouger. Alors aujourd'hui, je vous propose un petit défi, le défi 30.2. Qu'est-ce que c'est ? Toutes les 30 minutes, vous vous levez pendant 2 minutes. Pas besoin de tenue de sport, pas besoin de matériel. Juste se lever et bouger un peu. Et ce, du matin au soir, à partir du moment où vous vous levez, jusqu'à l'heure de se coucher. Et peu importe l'endroit où vous êtes. Alors bien sûr, durant ces 2 minutes, on va pas rester statique, hein. Par exemple, vous pouvez effectuer de la marche active sur place ou dans la pièce. Pendant 2 minutes, vous marchez, vous vous déplacez et vous relancez le corps. Et grâce à ça, vous allez améliorer la circulation sanguine. Bref, c'est un réveil musculaire et bien entendu, ça dure 2 minutes.
0: Seulement 2 minutes et ça change vraiment quelque chose ?
1: Alors oui, parce que c'est répété plusieurs fois dans la journée. On casse les temps d'inactivité, on relance la circulation sanguine et on réveille les muscles. Et surtout, on remet du mouvement dans une journée trop souvent figée. Alors, ça me donne une idée de... autre défi, alors toujours à l'intérieur de ces 2 minutes-là, mais cette fois-ci pour pouvoir délier le haut du corps. Et pour ça, on se relève et à partir de là, vous allez dessiner des cercles avec les épaules. En haussant les épaules, vous passez vers l'avant, vers le bas et vers l'arrière. Et comme ceci, vous effectuez quelques cercles en marche avant et quelques cercles en marche arrière. Et bien entendu, durant 2 minutes. Et grâce à ça, vous allez détendre la partie haute du dos, avec notamment les trapèzes. Et bien entendu, vous améliorez votre posture. Au final, on ne cherche pas la performance, mais la régularité. On casse les longues périodes assises, et je vous assure que 2 minutes peuvent faire la différence si on les répète. Donc aujourd'hui, on se relève pour le défi. Allez, à vous de jouer.
0: Eh bien, c'est parfait. Nous sommes tous très détendus. Merci à vous et rendez-vous pour de nouveaux conseils le week-end prochain. Santa avec Recommence-moi.

0: Philippe Aigor et Santa avec Recommence-moi. Quelques idées de sortie pour votre dimanche avec à Hautefort un thé dansant spécial Fête des Mères à 14h30 avec le trio Nathalie Leguet et à Piégut-Pluvier une boom rock familiale à partir de 15h. Toute l'actualité locale à suivre dans 3 minutes. Baptiste Roux à la une.
1: On reviendra sur l'inauguration.

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2: À la manière de Albumazar, référence majeure en astrologie, Catherine Viguier vous propose son horoscope. Bonjour.
3: Bonjour Christophe.
2: La lune est belle.
3: Ah oui, elle est pleine, c'est la pleine lune au Sagittaire. Bélier, l'occasion de vous dépayser et de vous enrichir en rencontrant d'autres gens. Taureau, vous prenez soin de votre esprit et de votre corps. Et oui, soyez votre meilleur ami. Gémeaux, il se passe quelque chose d'important sur le plan relationnel, soyez attentifs. Cancer, on loue votre gentillesse, vous êtes au service de tous, de toutes, sans vous oublier d'ailleurs. Lion, vous êtes félicité, plébiscité, sans doute aimé aussi, et vous réagissez avec brio, avec classe. Vierge, votre foyer est super valorisé, il va falloir vous adapter, famille et lieu de vie. Balance, alors c'est une très belle journée, hein, libératrice, prenez l'air, bougez, cultivez-vous. Scorpion, une belle journée pour vous aussi, dédiée à votre trésorerie avec de bonnes opérations. Sagittaire, avec une pleine lune qui vous insuffle un nouveau souffle, c'est à vous de jouer. Capricorne, au second plan en attendant d'être en pleine lumière, soignez vos maux, M-A-U-X. Verseau, vous allez aimer ce jour, il vous réussit, avec des alliés hyper fiables à vos côtés. Poisson, on vous fait une proposition pour un avenir plus attractif, plus intéressant. Et pour nous tous, on retrouve et on la suit, notre petite flamme.
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4: Où est passé le jardinier? Est-ce qu'il dort? Il est fatigué.
2: Jean-Louis est au jardin ce que le réfrigérateur est à la canicule. L'espoir, le refuge, le retour à la vie. Jean-Louis, bonjour.
5: Bonjour, mon deuxième nom c'est le climatiseur.
2: Le dicton bidon du dimanche. Oui. À la fête des mères, le jardinier n'a rien à faire.
5: Oui, ça c'est vous qui l'assumerez. Oui. Hein. Moi j'ai trouvé deux, trois trucs jolis. Une maman qui vous borde au lit laisse un parfum de sommeil. C'est mignon ça.
2: Oui.
5: C'est la Sainte Pétronille. Oui. Qui s'appelle Pétronille encore, je ne sais pas. S'il pleut le jour de la Sainte Pétronille, le blé diminue jusqu'à la fossile. Bon, il va falloir que ça s'arrête, les trois gouttes qui tombent. Également, pluie à la Sainte Pétronille, 40 jours à sécher nos guenilles. Bon, ça devrait aller. Et on finit en beauté?
2: Oui.
5: Pour la fête des mères, on garde un peu de budget pour la fête des pères. Ça s'appelle du bon sens.
2: Jusqu'à 10h, Jean-Louis répond à vos questions concernant vos plantes. 05 53 53 82 82.
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2: 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Il est 9h01. Les infos, Baptiste Roux.
6: Un mémorial des travailleurs indochinois de Rinco a été inauguré à la mairie de Creil ici hier. Deux immenses portraits sur la façade de la mairie composés de 2400 photos des travailleurs indochinois. Pendant la Seconde Guerre mondiale, 4000 d'entre eux ont été forcés de travailler à la poudrerie de Bergerac. Alexandre Alves, ce mémorial était très attendu par leurs descendants qui en savent très peu sur cette période.
7: Cindy est au premier rang. Elle lève les yeux et regarde les 2400 mini-portraits de ses travailleurs indochinois.
8: C'est hyper touchant.
7: Elle a passé son enfance collée à son grand-père, mais elle n'a jamais rien su de sa jeunesse.
8: Tout ça, il n'en a jamais parlé. Tous les travailleurs indochinois qui sont passés par la poudrerie de Bergerac ou ailleurs n'ont jamais parlé de ce qu'ils ont vécu. De découvrir les visages de tous ces gens avec qui il a vécu l'enfer, je suis hyper émue, j'arrête pas de pleurer à chaque fois que je les regarde. J'ai même pas de mots.
7: Dans les familles, on ne parle pas de l'époque Urinco, explique Sylvestre et Sylvain, deux fils de travailleurs indochinois.
9: Dans sa façon d'être, on n'osait pas poser des questions. Il s'énervait et nous, à nos hauteurs de 8, 10, 12 ans, donc, qu'est-ce que vous l'avez posé comme question? On n'abordait pas, même quand on a eu 25 ans, on n'abordait pas le sujet.
7: Ils sont venus avec leur sœur Sylvette, qui cherche la photo du père parmi les 2400 portraits.
10: J'ai même porté des jumelles, mais j'ai pas su trouver.
7: Autour d'elle, tous ses petits-enfants qui l'aident à chercher.
10: Je pense que pour moi, c'était important qu'ils sachent, qu'ils connaissent un petit peu cette histoire, parce que nous-mêmes, on a été incapables de la raconter, cette histoire. On ne la connaissait pas nous-mêmes.
7: Elle regarde ses frères et sœurs, ses enfants et ses petits-enfants. Aujourd'hui, on sait enfin qui on est et d'où on vient.
6: La mairie de Bergerac, de son côté, travaille actuellement pour une exposition photo des travailleurs indochinois en face du siège de Rinco. Une voiture a fait une sortie de route à 3h du matin

0: cette nuit sur la départementale 6089 à Montrem. Cette voiture a fait plusieurs tonneaux avant de s'arrêter sur les voies de train. La conductrice était incarcérée dans son véhicule. La quinquagénaire a été légèrement blessée et transportée par les secours à l'hôpital de Périgueux. La SNCF a été prévenue de l'accident. Les voies ont été bloquées le temps d'enlever la voiture, mais aucun train ne passait à cette heure-là. Les habitants de Belvès ont retrouvé leur pharmacie. Elle était fermée depuis le mois d'avril. Un incendie avait détruit le local de stockage, on vous en avait parlé sur Ici Périgord. Eh bien, cette pharmacie a rouvert un local provisoire. C'est au 12 avenue Charles de Gaulle, à 5 minutes à pied du local endommagé.
1: Il manque 3000 poches de sang dans la région.
0: Les stocks sont très faibles. En début de semaine, il y avait seulement 6300 poches de sang. Il en faudrait au total 9000 pour répondre à la demande des hôpitaux. Alors, l'établissement français du sang lance un appel aux dons pour attirer des donneurs comme Julie. Elle habite Chancelade et donne son sang 2 à 3 fois par an.
2: Mon papa donnait quand j'étais jeune et en fait à 18 ans j'ai commencé à donner pour faire comme mon papa et là c'est quelque chose de facile. On peut venir facilement, on prend rendez-vous. En plus moi sur Chancelade j'ai des dons, il y a des collectes tous les 2 mois. J'ai pas besoin de me déplacer, je vais au centre de ma commune, je fais un don, je rentre chez moi. Ils sont toujours hyper sympas, il faut juste prendre un peu de temps.
3: Qu'est-ce que vous diriez à ceux qui sont pas convaincus ou qui bougent pas?
2: Venez. Motivez-vous et voyez ce que ça fait, parce que peut-être qu'un jour vous ou votre famille vous en aurez besoin. Il n'y a pas très longtemps, j'ai reçu un résumé de vous avez sauvé 64 vies avec mes dons. Ça fait chaud au cœur, quoi. Se dire j'ai participé à sauver 64 vies.
0: Julie, donneuse de sang au micro de Corinne Duval. Et si vous aussi vous voulez donner, vous pouvez chercher la collecte la plus proche de chez vous sur le site internet de l'établissement français du sang.
1: Deux clubs périgourdins jouent cet après-midi leur 8e de finale de Fédéral 3.
0: Nontron et l'Union Neuvic Saint-Astier, Lucerne joue cet après-midi contre Paris 15. Match sur terrain neutre dans l'Indre à La Châtre. C'était déjà passé tout juste au tour précédent contre les Bretons de Plouzané. Augustin Petréchey, le manager de Lucerne, sait que ça va être compliqué aujourd'hui.
4: On se rend compte qu'on vit une histoire, une très belle histoire. Et puis ce sont des moments qui vont rester. Donc je n'ai aucun doute sur la capacité de mes joueurs de donner le maximum de ce qu'ils ont pour essayer de passer ce match. Est-ce que ça va être suffisant? Ça, on le verra après 80 minutes, mais à aucun moment on y va là-bas en se disant bon, c'est bon, on a fait un bon parcours, voilà. La preuve, à Plouzané, on était à la ramasse au pas possible et on a réussi à passer. Donc je pense que mentalement, on a franchi un cap et que le groupe évolue de ce côté-là et que je pense que personne ne relâchera rien. C'est juste, voilà, est-ce qu'on a les ressources ou pas pour mettre des choses en place.
0: Un match à 15h pour Lucerne. De son côté, Nontron joue face à Clichy à 15h30 à Romorantin-Lanthenay dans le Loir-et-Cher. En rugby, toujours Fédéral 2, le club de Vert joue cet après-midi aussi son 8e de finale aller. C'est à 15h à domicile au stade Charles Pestre contre une équipe de l'Aude, le 4 Corbières. Les supporters de Vert sont invités à venir dès 13h30 en vert et blanc pour faire une haie d'honneur à l'arrivée des joueurs.
1: C'était la fête hier soir à Périgueux pour la victoire du PSG.
0: Le club de la capitale a remporté sa 2e Ligue des Champions d'affilée contre Arsenal. Victoire au tir au but après prolongation. À Périgueux, il y avait des centaines de personnes pour regarder le match sur écran géant dans les bars de la place du Marché au Bois. Marie-Astrid Guégan, les supporters ont ensuite envahi les rues du centre-ville pour fêter le titre.
5: Debout sur un banc, Noah crie tellement quand le PSG gagne qu'il devient tout rouge.
6: La Ligue des Champions, on est en train d'écrire l'histoire. À Périgueux, ça a vu le football et ça s'est paré.
5: Des fumigènes bleus et rouges sont allumés, les couleurs du PSG. Des centaines de jeunes supporters courent vers les boulevards au milieu des voitures.
7: Champion, mon frère. Voilà.
8: Double champion, mon frère, même.
9: À jamais les premiers à avoir 2 étoiles sur le maillot en France. Ça, c'est pas mal. Parce qu'à Marseille, vous êtes malins, mais...
10: Et même après 2 victoires, on se lasse pas, on se lassera jamais.
5: Certains tirent des feux d'artifice, d'autres font rugir leurs bécanes autour de la place Francheville, noire de monde.
10: Je suis heureux d'avoir vu ce match, même s'il n'était pas très fort en rebondissement, mais là c'est juste là, on profite, on célèbre.
11: L'année dernière, j'ai pas pu en profiter parce que j'étais à l'hôpital. Là, je suis trop contente. C'est génial, ouais. Ah, le problème, c'est faire la fête, aller en boîte, tout, profiter. Hein. On était des Parisiens, ouais, voilà. Donc là, ça va être le bordel.
5: Des dizaines d'extincteurs sont décrochés et utilisés pour arroser la foule, réunie autour d'une énorme enceinte posée sur le toit d'une voiture.
12: C'est surtout une excuse pour faire la fête. Voilà, avant le bac et tout, tout le monde est content.
5: Ces lycéens, avec leur maillot du PSG, espèrent déjà qu'ils pourront refaire la fête après le bac si l'équipe de France va loin en Coupe du Monde.
0: La victoire du PSG célébrée hier à Périgueux avec la musique parisienne de Gims. Et pour ces lycéens qui attendent la Coupe du Monde, il faudra patienter jusqu'au 16 juin pour le premier match de l'équipe de France. Et puis on vous le rappelle ce matin, si jamais vous partez manger en famille ce midi, ce serait bon de ne pas l'oublier. C'est la fête des mères aujourd'hui, alors on souhaite une bonne fête à toutes les mamans.
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0: La météo, Christophe, un peu gris ce matin.
1: Oui, des nuages nombreux qui vont peu à peu laisser place au soleil. Un soleil qui va s'imposer en fin d'après-midi, nous dit Météo France, qui attend entre 25 et 26 degrés de maximal, 25 degrés à Nontron et à Sarlat, 26 degrés à Périgueux et à Bergerac. Prochain rendez-vous d'info à 10h.
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1: Et si vous aimez le rugby, voici Joe Dassin.
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0: Périgord et Joe Dassin dans les yeux d'Émilie.
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0: Jean-Louis le jardinier, comme tous les dimanches jusqu'à 10h, est là pour répondre à vos questions. N'hésitez pas, 05 53 53 82 82. Et comme il est de coutume, Jean-Louis, débutons par votre coup de cœur pour le... Alors attendez, j'ai répété toute la semaine. Le Cotinus cogigria.
3: Mais oui, bien sûr, Cotinus cogigria, arbre à perruque, dame de Jupiter, mettez le nom que vous voulez.
0: Arbre à perruque, c'est plus simple.
3: C'est qu'on parle du même. Alors, vous avez vu sur le Facebook cette belle photo que l'on a postée, là, c'est magnifique. Incontournable du mois de mai, hein, ils sont en fleurs déjà depuis un petit moment. Le coup de chaud de la semaine les a un petit peu calmés, hein, comme beaucoup de fleurs dans le jardin. Mais bon, ils sont encore très très beaux. Alors, bel arbuste, floraison spectaculaire, très beau feuillage, une gamme de feuillages de couleurs différentes, des couleurs d'inflorescence, ces espèces de houppées qui font penser à des perruques, hein, de couleurs plus ou moins vives, on a le choix. C'est super rustique, hein, moins 15, moins 20, ça lui fait pas peur. Il est caduc, donc en hiver, il n'y a rien. C'est pas très grave, puisque il nous garantit une floraison vraiment très très belle au printemps. Tout type de sol, et ça c'est vraiment important, je les ai vus pousser dans de la caillasse, dans de l'argile, dans des terres maigres, dans des très belles terres, il a exactement le même comportement, ça c'est quand même plutôt pas mal. Le développement, allez, 2,50 m, 3 m de haut, 2,50 m, 3 m de large, mais que l'on peut gérer par la taille. Et là, c'est vraiment très simple, un petit coup de sécateur tous les ans après la floraison, pour le régénérer, pour vraiment avoir un beau bosquet bien rond, bien formé. Alors du coup, l'utilisation, petit jardin si on le maintient par la taille, grand jardin et on fait des grands massifs de 1, 2, 3 pour faire vraiment des gros bosquets, en isolé, je l'en vois régulièrement dans des haies champêtres, ils ont tout à fait leur place. Bon, petite information qui a son importance, le feuillage est toxique, les fruits sont toxiques. Mais alors, on les mange pas en salade, hein. On se rappelle du principe, si on commence à faire la liste de tout ce qui est toxique et qu'on ne mettrait pas au jardin, il y aurait plus grand-chose. Donc, on prévient tout le monde, ça va pas vous sauter dessus, il est juste très décoratif et par ingestion, il peut devenir toxique. Les fertilisations, ben c'est pas une plante exigeante. Les 2-3 premières années pour l'installer, après la taille, on remet un petit peu d'engrais et puis c'est tout. J'en ai vu cette semaine en conteneur de 3-4 litres, ce qui est la bonne taille pour démarrer, c'est une plante qui va faire 40 cm de haut, ramifiée sur 3-4 branches, 17-18 euros. Pour une utilisation quand même assez variée, la plante est sympa, c'est très original. Quand on en voit, on se demande mais c'est quoi ce truc-là ? Ben c'est trop tard, on s'en rappelle plus. Et ben voilà, piqûre de rappel, Cotinus cogigria, arbre à perruque, barbe de Jupiter, appelez-le comme vous voulez, mais de toute façon, plantez-en.
0: Voilà le bon conseil du jour pour cet arbre à perruque. Vos questions à Jean-Louis, n'hésitez pas jusqu'à 10h, 05 53 53 82 82. Kim Carnes. Et Bette Dave's Eyes. Kim Carnes.

0: Bette Dave's Eyes avec Kim Carnes.
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0: Votre jardin, vos plantes, vos questions à Jean-Louis jusqu'à 10h, 05 53 53 82 82. Christian, bonjour.
2: Bonjour Christophe, bonjour Jean-Louis, bonjour à toute l'équipe de Ici Périgord.
0: D'où nous appelez-vous, Christian?
2: Saint-Martial-d'Artensé.
0: D'accord, Saint-Martial-d'Artensé. Vous avez eu l'excellente initiative de nous envoyer, de nous avoir envoyé à icipérigord@radiofrance.com des photos de vos tomates. Que se passe-t-il, Christian?
2: Eh bien, elles ont poussé pendant 15 jours, 3 semaines. Et j'ai commencé à avoir les feuilles de tête qui commençaient à se recroqueviller. Mmh. Et donc, elles faisaient 30 cm d'eau. Mais là, dans la semaine, elles ont doublé en hauteur et elles sont toujours recroquevillées.
3: Oui.
2: Je comprends pas. Et j'ai des tomates qui sont déjà bien formées.
3: Oui, bien sûr. Alors moi, oui.
2: J'ai planté les premières le 10 avril, alors j'ai des tomates qui font 6-7 cm de diamètre, sur le jardin du haut. Là, il n'y a aucun problème. Je mets beaucoup de compost. Et alors, est-ce que c'est un truc d'engrais, de fumure? Je vois mon bas.
3: Alors, c'est tout à fait possible. Christian, j'ai une petite rafale de questions. Ces tomates, c'est des plants que vous avez achetés ou c'est votre production?
2: Oui. C'est des plantes que j'ai achetées.
3: D'accord. Lorsque vous les avez eues, le feuillage était nickel ou déjà enroulé?
2: Ah non, il était nickel. Elles ont poussé pendant 15 jours, nickel.
3: D'accord. Quand vous parlez de fumure, est-ce que quand vous les avez plantées, vous avez mis beaucoup d'orties broyées, de choses comme ça?
2: Non. J'ai mis uniquement cette année que jamais je le faisais, j'ai mis de l'engrais starter que je mettais avant pour le maïs. D'accord.
3: Oui.
2: Il y a 10 d'azote et 40 de phosphore.
3: Bon, alors, vous avez répondu à la question que j'allais vous poser juste après. est-ce que vous n'avez pas mis un engrais trop azoté? Ben oui, vous avez mis un engrais beaucoup trop azoté, c'est-à-dire que la plante pousse tellement qu'elle ne sait plus s'organiser. Ce qui est rassurant, c'est que c'est pas un virus, ce qui est déjà important, parce que sur les tomates, on a aussi le virus de la mosaïque qui nous enroule les feuilles de tous les côtés. Alors, vous cumulez cet engrais qui va libérer... qui n'est pas du tout adapté à la culture de tomates, hein, qui va libérer énormément d'azote très vite. Il a fait très chaud, pour un peu qu'il y ait eu un arrosage un peu copieux, ben ma foi, la soupe s'est faite dans le sol.
2: Ah ben oui, je comprends.
3: Et là, elles ont pris cher. Alors ce qu'il va falloir faire, c'est arrosage régulier, copieux, mais pas tous les jours, évidemment. Vu la météo va baisser, là, avec un arrosage une fois par semaine, ça sera suffisant. Il va falloir, si possible, pailler le sol pour que ça chauffe moins en dessous. Alors, vous mettez de la paille, si vous avez la chance d'avoir de la paille.
2: Oui, j'en ai.
3: Eh ben, alors, vous nettoyez tout autour, vous enlevez toutes les feuilles du bas, parce que j'ai quand même regardé, grâce aux photos, on y voit mieux. Moi, j'enlèverai quasiment un à deux étages de feuilles en bas. Là, toutes celles qui touchent le sol, c'est un coup à faire monter la maladie dedans. Donc, vous les nettoyez, vous mettez vraiment un paillage important. Dernière question, quand vous arrosez, c'est avec de l'eau d'un puits ou l'eau du robinet?
2: Alors, c'est l'eau d'un puits en goutte à goutte.
3: Alors, attention à une chose, c'est que l'eau d'un puits est souvent très froide et les chocs thermiques engendrés par l'arrosage peuvent aussi contribuer à l'enroulement des feuilles. Donc, il y a D'accord, ok. Eh bien, là, il va falloir quand même les arroser d'urgence pour que on ait un peu de lessivage des sels minéraux. Un nettoyage, un paillage, et puis les nouvelles feuilles qui vont arriver, ça y est, ça va commencer à se refaire, et ça va aller. Mais l'année prochaine, ne mettez pas ce type d'engrais, mettez des fumures de fond, mettez du compost maison, mettez des engrais très équilibrés en engrais organique là, sous forme de pelée, c'est grandement suffisant pour les tomates. Mais là, non, elles ont pris une grosse charge, plus la chaleur, bon, ça fait beaucoup de choses d'un coup. J'espère juste une chose, c'est que quand les sels minéraux vont vraiment se libérer, qu'on n'ait pas des brûlures supplémentaires, ce qui est possible.
2: Ah oui.
3: Bon, d'accord. On croise les doigts?
0: Voilà,
2: on va croiser les doigts. Tout à fait.
0: Allez, et un bon dimanche à Saint-Martial d'Artensé. Vos questions à Jean-Louis, c'est jusqu'à 10h, 05 53 53 82 82. Florent Pagny.

0: dernière chanson du monde avec Florent Pagny. Le jardin avec Jean-Louis. Jusqu'à 10h, nous sommes à Terrasson. Sylvie, bonjour. Sylvie, bonjour.
1: Oui, bonjour Jean-Louis.
0: Il vous écoute, hein, Sylvie. Vous avez un souci entre haricots verts et papillons blancs, un souci de couleur peut-être.
1: Voilà, c'est ça. Oui, je vous appelle parce que l'année dernière, ben, j'avais mis des haricots verts. Et au moment de la récolte, ben, il s'avérait qu'il y a plein de petits papillons. Il me semble que c'est des papillons, c'est tout petits insectes blancs, il me semble. Voilà, qui s'étaient mis sur la récolte et qui avaient plus ou moins attaqué les haricots. Bon, enfin bon, j'avais quand même ramassé et tout. Et cette année, ben, ça recommence alors que mes haricots, ben, ils sont tout petits, quoi. Et j'aurais voulu savoir ce que
2: bien
1: je ferais dessus.
2: Ouais, je pense pas vraiment que c'est des papillons, c'est plutôt un petit moucheron blanc qui virevolte quand vous touchez les feuilles. Voilà.
1: Oui,
2: bon, alors on a affaire à une famille de pucerons, c'est pas les pucerons classiques, c'est ni les verts, ni les noirs, ni les bronzes, ni les dorés. C'est une famille de pucerons, on se rapproche des alerodes. Alerodes, c'est une petite mouche blanche dont une partie du stade se fait bien coller à la plante et bien coller à la sève, surtout puisqu'ils ont un rost et ils piquent la sève. Peut-être que même le feuillage a commencé à devenir collant, parce qu'évidemment, ils vont faire des excréments. Donc, il va falloir s'en débarrasser, parce que là, ça va compromettre la récolte. Autant quand ils sont en fleurs et que les fruits sont dessus, bon, ça va. Mais là, tout petit, si ça attaque aussi vite, c'est pas bon signe. Alors, ça va être très simple. Vous avez des bonnes conditions pour traiter, là, cette semaine. Il va faire beaucoup moins chaud. Insecticide naturel, donc vous avez ce qu'il faut dans les rayons, hein. On en parle souvent entre le spruzite, l'oriange, les huiles de colza. Ces trois produits-là fonctionnent très bien, mais avec toujours évidemment un peu de précaution. On ne traite pas quand il fait chaud, en dessous de 25 degrés, c'est parfait. On ne traite pas avec le soleil dessus. Et surtout, vous le faites au pulvérisateur, hein, pour bien aller fouiner dessus, sur le rang du haricot, pour vraiment le passer partout. Si possible, vous faites deux traitements dans la même heure, parce qu'il y en a qui vont s'envoler quand vous allez traiter. Donc deux traitements dans la même heure, c'est important. Est-ce qu'à côté, il y a des tomates, des aubergines, des poivrons?
1: Non, il n'y a rien du tout.
2: D'accord. Bon, bah c'est parfait, parce que souvent, c'est une prédation qui est un petit peu commune à tout ce monde-là. Je vous encourage à faire un truc sur les haricots, là. Ils ont quand même eu chaud cette semaine. Eh bien, moi, je ferai le traitement. Juste après, avec la serfouette, de chaque côté, je donnerai un petit coup pour remonter un peu la terre sur les haricots. Et éventuellement, un tout petit peu d'engrais, si vous avez un peu d'engrais qui traîne, si vous n'en avez pas mis au moment de la préparation du sol. Et un vrai bel arrosage copieux pour que les haricots redémarrent vraiment très vite après le traitement. Et puis, ça va pas les contraindre plus que ça. Mais vous avez bien fait d'appeler, parce que là, tout était compromis.
1: Et alors, parce que plus loin, il y a des rangées de tomates. Et l'autre jour, quand je les attachais, mais pareil, il me semblait que je voyais encore ce genre de petits insectes.
2: Je vous ai demandé, vous m'avez dit qu'il n'y avait rien à côté. Rien à côté, non, c'est un petit insecte qui vole, hein, même si c'est à 10 ou 15 mètres.
1: Ah, oui.
2: Il va peut-être falloir aller jeter un petit coup d'œil sur les tomates aussi. Donc, vous faites avec le pulvérisateur, vous attendez la fraîche le soir là pour le faire. Respectez bien la dose. Hein. C'est pas parce que c'est un produit naturel qu'on double la dose. Non, la dose qui est indiquée est la bonne dose. Pas de soleil, pas 25 degrés. Et le traitement de la tête aux pieds dessus, et ça va mieux. Ça ira mieux.
0: Voilà Sylvie.
1: C'est parfait.
0: Un peu d'occupation pour vous. Un très bon dimanche à Terrasson.
1: Oui.
0: Le jardin, la suite dans quelques minutes.
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0: Il est pile 9h32 et comme toutes les heures, votre radio locale ici Périgord vous livre l'essentiel de l'actu pour vous simplifier la journée.
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0: Une journée entièrement dédiée aux seniors et à leurs aidants se tiendra mardi 9 juin à la salle des fêtes de Montignac-Lascaux de 8h30 à 17h. Ces rencontres du bel âge en Périgord Noir sont organisées par le contrat local de santé du Périgord Noir, le DAC 24 et le centre hospitalier de Sarlat avec le soutien de la ville de Montignac-Lascaux et de la communauté de communes de la Vallée de l'Homme. Au programme, plusieurs dizaines de professionnels de santé, du médico-social et du monde associatif présents pour proposer des dépistages, des centres de prévention et des ateliers pratiques. De 10h à midi, des tables rondes permettront d'échanger sur les sujets qui concernent le quotidien des seniors et de leurs proches. À 14h, une pièce de théâtre abordera le rôle des aidants, un sujet souvent méconnu mais essentiel. Un espace d'accueil sera prévu pour les personnes dépendantes qui ne peuvent pas rester seules à domicile. Et un buffet sera offert à tous à partir de midi. Donc rendez-vous mardi 9 juin, salle des fêtes de Montignac-Lascaux de 8h30 à 17h. L'entrée est libre.
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0: Retour au jardin avec les bons conseils de Jean-Louis et direction Prat de Carlu. Françoise, bonjour.
10: Oui, bonjour Jean-Louis, bonjour toute l'équipe.
0: Vous nous avez envoyé sur icipérigord@radiofrance.com les photos de vos soucis du moment. Oui. Françoise, de quoi s'agit-il ?
10: Eh bien, j'ai deux soucis sur les rosiers qui sont par groupe de trois et sur les buis qui sont juste à côté. Ce ne sont pas les chenilles parce que je connais, mais j'ai de la mousse qui poussent, enfin mes buis dépérissent, mais continuent de pousser en dessous, ils font des nouvelles pousses, mais j'ai de la mousse, une espèce de lichen, je ne sais quoi, sur les branches du haut, et c'est tout sec. Et sur mes rosiers, j'ai un dépérissement aussi total de mes rosiers, ils sont âgés, c'est sûr, mais je ne sais pas ce qui se passe.
2: Mmh. Françoise, on va commencer par les rosiers. Combien d'années de plantation ont-ils ?
10: Ah, ils ont eu plus de 15 ans.
2: Plus de 15 ans. Ben, ils sont en fin de vie. C'est la variété, vous me l'avez spécifié, c'est Fée des Neiges, hein, c'est ça ?
10: Oui, c'est ça.
2: C'est une variété qui était beaucoup utilisée par les horticulteurs pour faire des belles potées fleuries pour la fête des mères, justement. Vous savez, il y a 25-30 ans, là, on offrait souvent pour la fête des mères des gros rosiers grimpants qui étaient présentés dans des corbeilles ou même pour les mariages, voilà. C'était un rosier un peu spécifique pour ça. Il a attrapé le chancre, et le chancre, eh bien, involontairement, vous l'avez distribué avec votre sécateur un petit peu partout. C'est une variété qui était sensible à ça. Le seul problème, c'est que là, il n'y a aucun espoir de guérison. Donc, la meilleure chose, Françoise, ça va être de les arracher, de brûler ces végétaux, hein, n'envoyez pas ça à la déchetterie, gardez-les dans un coin, éloigné de toute culture, et puis vous les brûlerez cet automne quand il y aura le droit à nouveau de brûler. Et puis surtout, pas de plantation de rosiers à cet endroit-là pendant un bon moment, parce que tous les déchets qui sont tombés dans le sol, alors ça peut être un chancre bactérien ou un chancre fongique, je peux pas déterminer comme ça, mais enfin, toujours est-il que les déchets qui sont tombés au sol ont aussi entraîné le stock de champignons ou de bactéries dans le sol. Ça n'attaquera pas, évidemment, les buis à côté. Moi, je vous encourage, dans ces endroits où il y avait les rosiers, là, peut-être à prévoir un élément décoratif, une statuette, une belle poterie, une potée avec des plantes de saison que vous renouvellerez, de façon à ce que ce soit un petit peu marqué dans ce triangle de buis. Il faudra trouver un plan B et puis les rosiers dans 2 ou 3 ans, mais d'autres variétés. Hein, on pourra en reparler à ce moment-là, mais là, on laisse un petit peu passer le temps, mais aucun espoir. Je ne vais pas vous dire de mettre ci, ça, c'est pas la peine.
10: Non, mais je m'en doutais un petit peu, mais...
2: C'est plié, comme on dit maintenant. Voilà. Dans l'avenir, malgré tout, dans 3 ans, là, quand ça se sera calmé, rapprochez-vous d'un pépiniériste qui distribuerait des rosiers paysagers de chez Meillan, des rosiers qu'utilisent les collectivités. Il y a de belles variétés très costauds à fleurs blanches, hein, mais on va laisser passer le temps. Ça, c'est important.
10: D'accord. Donc, j'arrache tout. Oui. Je brûle.
2: Mais c'est ça.
10: J'attends 3 ans pour en replanter.
2: Oui, vous remettez une belle poterie, une statue, un élément décoratif. On peut se lâcher dans le jardin. Hein. Je vois qu'il y a de la place, hein, donc vous pouvez vous amuser un peu. Les buis, il y a 2 choses. Alors, d'abord, il y a des cicatrices de passage de pyrale il y a quelques années. Ça, c'est sûr.
10: Ah oui, ça, c'est sûr.
2: Moi, tout ce qui est sec, je couperai immédiatement. Là, je vais vous faire jouer du sécateur aujourd'hui. Hein. Tout ce qui est sec, vous coupez immédiatement. Et alors, les photos, ben, j'ai pas pu agrandir plus que je ne peux, mais je suspecte une belle attaque à l'automne l'année dernière de cylindrocladium, notre maladie du buis. Ils sont devenus orangés, bruns, et les feuilles sont dégringolées au mois de septembre-octobre. Ça a le profil, hein. Ça a le profil. Mmh. Alors, là, dans l'immédiat, vous coupez tout ce qui est sec. Une bouillie bordelaise incolore, hein, évidemment, sur la zone atteinte et les 2 mètres qui touchent la zone atteinte de chaque côté. Ça serait l'urgence. D'accord. Et vous laissez bien ruisseler. C'est-à-dire que si vous avez 5 mètres de traitement à faire, ben vous prévoyez 2-3 litres de bouillie pour vraiment les inonder dessus, dessous. Que ça ruisselle une fois que la taille sera faite. Et puis après, je vous encourage, au mois de juin, 2-3 applications d'un engrais foliaire. Alors c'est un engrais que vous trouverez dans tous les points de vente, spécialisé si possible. Donc c'est un engrais que vous allez pulvériser, parce que les buis, c'est pas accessible en dessous. Pour un peu que ça reste sec, on va pas pouvoir mettre de l'engrais au pied, ça n'aurait aucun sens. Mais l'engrais foliaire, lui, est vraiment absorbé par le feuillage et ça donne un très bon résultat. Donc, engrais foliaire, allez, tous les 8-10 jours au mois de juin, avant l'été, un jour où il ne fait pas chaud, le soir, voilà. Ça va vraiment les rebooster et ça, c'est important. Et vous referez la bouillie bordelaise au mois de novembre, au moins une fois pour être tranquille.
10: D'accord. Oui, bordelais. Je traite également, moi, pour les chenilles. Qu'il faut, faut que ce soit séparé? Combien de temps d'intervalle?
2: Alors, il faut que ce soit séparé. De toute façon, les chenilles, là, vous avez encore un petit peu de temps, parce que le premier cycle a eu lieu après le 15 avril. On sait qu'on compte 7 à 8 semaines, donc ça va nous amener quasiment à fin juin, début juillet pour un prochain cycle. Donc vous serez en dehors des périodes de traitement communes, prescrites aujourd'hui. Donc aucun souci.
10: D'accord. Vous pouvez me rappeler le nom de ce champignon ou je ne sais plus ce que vous m'avez dit au départ?
2: Alors cylindrocladium. Qui est souvent associé à un autre champignon qui s'appelle Valota, voilà. Et ça peut prendre des proportions. Donc c'est bien de traiter, de nettoyer, de traiter rapidement pour bloquer le champignon. Voilà. Voilà,
10: ça commence par le dessus en tous les cas.
2: Un dessus et vous faites ruisseler, c'est comme si vous voulez les repeindre. Allez, dessus,
10: dedans.
2: Non,
10: mais la maladie a commencé sur le dessus.
2: Alors la maladie a commencé par le stockage de feuilles qu'il y a au pied de la plante. C'est une maladie qui est en attente et dès qu'il y a un petit peu de pluie au mois de septembre-octobre, elle explose et ça va très vite. Donc c'est pour ça qu'on laisse pas les feuilles au pied.
12: Voilà Françoise, un bon dimanche à vous après de Carlu, le jardin avec Jean-Louis et vos questions. 05 53 53 82 82.
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0: One Step Beyond avec Madness sur votre radio, ici Périgord. Votre jardin avec Jean-Louis et ses bons conseils. Direction Saint-Martin de Ribérac, Elisabelle, bonjour.
1: Oui, bonjour.
0: Vous avez un souci avec votre plaque minier, que se passe-t-il, Elisabelle?
1: Alors en fait, c'est un arbre que j'ai planté il y a environ 5 ans. L'année dernière, il a eu le même problème que cette année. Il était très chargé en fruits. Et puis, d'un seul coup, tous les fruits sont tombés. Et l'année d'avant, il avait eu des fruits qu'il avait conservés.
0: Oui.
1: Alors, je sais pas, cette année, je me suis dit, c'est peut-être un manque d'eau parce qu'on est sur un sol calcaire.
0: Oui.
1: J'ai beaucoup transporté d'eau au pied. Dès que j'ai vu que c'était le moment où les fleurs s'installaient, justement, je me suis dit, les fruits ont peut-être besoin pour tenir sur l'arbre beaucoup d'eau. Donc, j'ai transporté pas mal d'eau. Avec ça, je lui ai quand même mis de l'engrais.
0: Oui, quel engrais. Oh là là, oubliez ça. 3x15, c'est pas pour les jardins. Oubliez-moi ça.
1: Ah bon?
0: Mais oui, beaucoup trop d'azote libérable instantanément. Alors, on va y revenir. D'abord, il faut se rappeler, Elisabeth, que le diospyros, c'est originaire de zones très sèches, très chaudes. Donc, jusqu'à présent, même avec cette semaine-là et avec un mois d'avril comme on avait eu, les besoins en eau pour un arbre qui avait 50 plantations n'étaient pas encore attaqués. Il n'y avait pas de besoin vraiment réel. Deux, trois choses importantes. C'est une plante de soleil. Il ne faut pas qu'il y ait de concurrence d'arbres à côté. Ça, c'est important.
1: Il n'y a pas d'autre arbre.
0: Très bien, impeccable. C'est une plante qui aime bien, pour tenir ses fruits, comme beaucoup de fruitiers, jamais d'azote. Le 3x15, c'est un engrais agricole.
1: Jamais d'azote.
0: Mais vous ne verrez jamais un maraîcher ni un horticulteur utiliser du 3x15. J'ai toujours eu du mal à comprendre pourquoi on utilisait le 3x15 dans les jardins. Alors évidemment, il est moins cher que les engrais techniques, mais comme il en faut plus que les engrais techniques, au final, ça revient à plus cher. Donc le calcul n'est pas forcément bon. Alors pour cette année, c'est plié. On ne va pas sauver la chute. Hein. On ne va pas l'empêcher. On peut espérer que quelques-uns vont tenir, mais il va falloir que vous preniez l'habitude, au mois de février, donc 2027 maintenant, un apport d'engrais de fond sans azote, phosphopotassique, fumure de fond. Donc ça, ce sont des engrais spécifiques aux arbres fruitiers. Les arbres fruitiers, on leur demande de faire du bois et de tonner des fruits. On leur demande pas d'aller faire des branches et des pousses exceptionnelles, parce que là, il est magnifique. Hein. Je vois son envergure, les photos. Mais oui, mais il est presque trop beau. Il est beaucoup trop ornemental et pas assez fruitier, si vous voyez ce que je veux dire. Donc, on se calme sur l'azote. Phosphopotassique que vous apporterez fin février, début mars. Alors là, vu la configuration, ma foi, sur tout le pourtour, ce qu'on appelle la frondaison au sol avec une baramine ou un manche d'outils cassé, 30-35 trous tout autour, une belle poignée d'engrais phosphopotassique dedans, et ça vous le ferez quasiment tous les ans ou un an sur deux. Mais surtout pas donc d'engrais azoté. J'espère que vous mettez pas de sulfate de fer pour enlever la mousse dans la pelouse qui est autour.
1: Non, du tout.
0: Très bien. Et également, au pied, il y a plein de petits rejets. Ça, faut les enlever, hein, les rejets de greffage.
1: Il n'y a pas de rejets.
0: Ah ben là, j'ai...
1: Ce que vous avez vu sur la photo, c'est des dahlias que j'ai mis au pied de l'arbre.
0: Ah ouais, alors ça non pas non plus. Bah vous les, ils seront là cette année, mais il faudra pas laisser là au pied des fruitiers. Hein, c'est pas du tout les mêmes besoins. Donc non. Hein, oubliez-les, vous les mettrez.
1: Par contre, il y avait énormément de fruits. Hein, vous avez vu au sol.
0: Ah ben oui, il était bien chargé. Ben oui, il a été arrosé à bloc. Il pousse beaucoup, mais il a pas la vigueur pour tenir ses fruits parce qu'il manque de potasse et de phosphore. Et parce que le 3x15 n'est pas du tout adapté. Trop d'azote.
2: Voilà, Isabelle.
0: Donc, ça ira mieux l'année prochaine.
1: Merci pour vos conseils.
2: Une bonne journée à vous. Jean-Louis, une petite réflexion. Mm-hmm. Vous avez dit que le calcul n'était pas forcément bon pour le 3x15.
0: Oui.
2: Moi, je vous donne 45.
0: Oui, c'est pas mal.
2: Ouais. Allez,
0: vous avez bien poussé dans les études.
2: Ouais, on fait ce qu'on peut. Le jardin, la cite dans quelques minutes.
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0: Le jardin avec Jean-Louis et une question qui nous a été posée hors antenne par Martine. Jean-Louis, elle est inquiète car elle a identifié des scarabées du rosier sur ses plants. Oui. Que peut-elle faire pour sauver ses rosiers ?
2: Nous envoyer une photo parce qu'il y a deux types de scarabées sur les rosiers. Soit c'est un scarabée qui peut être un prédateur, oui, c'est sûr, assez rarement. Soit c'est de la sétoine dorée. Ces jolis petits insectes irisés, magnifiques, qu'on trouve dans les fleurs coupées quand on les récupère, là, les roses. Nous, à la maison, on les secoue pour qu'elles tombent au sol. Voilà. Elles sont juste là pour faire leur cycle. Et à la limite, vous les mettez, vous les récupérez, vous les mettez sur le tas de compost, ça va vous donner ce beau vert blanc qui digère toutes les celluloses, les bois morts, etc. Donc, pas d'inquiétude, Martine. Envoyez une photo pour que je détermine, mais voilà. Pas d'inquiétude.
0: Ah, ici Périgord, @radiofrance.com. Sinon, Jean-Louis, oui. C'est la fête des mères.
2: Ah oui, oh ben, incroyable. Eh ben, on achète des fleurs coupées d'origine France, si possible. En ce moment, là, chez les fleuristes, il y a des magnifiques pivoines. Là, c'est vraiment la fleur de la fête des mères. Majoritairement, c'est cultivé en France. Ben, c'est bien, c'est un circuit court. Ça vient pas de Colombie ou du Kenya, en transitant par les Pays-Bas. Et puis, il y a aussi des bouquets de nigelles, des pois de senteur, des phlox, des pieds d'alouette. Enfin, il y a plein de choses. Allez, on achète français, monsieur.
0: Et puis, vous vouliez dire encore quelques petites choses sur les tomates?
2: Oui, ben, les tomates, on n'en finit pas. Ça va être le sujet jusqu'au mois d'octobre. Vous avez vu cette semaine, il a fait très chaud. Alors, elles ont adoré. Il n'y avait pas de fruits encore trop formés dessus. Mais si la prochaine vague de chaleur dans 15 jours, s'il y en a une, est aussi intense, eh ben, ma foi, on risque d'avoir des fruits brûlés. Donc, faut peut-être commencer à imaginer qu'est-ce que je peux bidouiller comme ombrière, où je l'achète, où je la fais avec des vieux draps. Mais enfin, de toute façon, faudra éviter de faire cramer les tomates par le soleil. Voilà.
0: Merci pour vos bons conseils, ben oui. Jean-Louis. Profitez bien de la fraîcheur relative retrouvée. Et on vous retrouve dimanche prochain.
2: Et allez, on marche à l'ombre toute la semaine. Ah non, pas trop, la météo agricole est sympa cette semaine. Allez, salut.

0: parfaite pour moi.
1: À l'imparfaite, le nouveau titre d'Amir. Dans 4 minutes, les infos. Et d'ici là, puisque c'est la fête des mères, nous vous offrons ce petit bijou signé Eddie Mitchell.

0: Michel.
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0: 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Il est 10h. Les infos, Valentine Lettès.
2: Au bout du suspense et après 120 minutes de jeu irrespirable, le Paris Saint-Germain remporte la Ligue des champions de foot. Deuxième sacre consécutif du PSG. C'est le 9e club de l'histoire seulement à réaliser cette performance. Après cette victoire contre les Anglais d'Arsenal au tir au but hier soir, vous l'avez vécu en direct sur ici.fr. Et la fête se poursuit dès 14h sur le Champ de Mars à Paris, où 100 000 supporters sont attendus pour assister à la parade des footballeurs et à la présentation du trophée avant leur passage à l'Élysée puis au Parc des Princes ce soir pour fêter ce nouveau titre. Suivi également à la télévision hier soir par plus de 9 millions de téléspectateurs. Certains ont laissé couler des larmes de joie, mais pas seulement. C'est plutôt des larmes de colère, témoigne ce matin le représentant de l'UMI en Ile-de-France, l'Union des métiers et des industries de l'hôtellerie. Des boulangeries ont été pillées, des restaurants dégradés, raconte Alexandre Bernard. Et pas seulement à Paris, à Strasbourg, Grenoble, Rennes et Clermont-Ferrand aussi, selon le ministre de l'Intérieur. Plus de 400 interpellations cette nuit. À Valence, un homme de 24 ans a été tué par balle cette nuit. Un autre de 35 ans est très gravement blessé après une fusillade dans un quartier sensible de la ville, précise ici de Romardèche. Avez-vous des lardons dans votre réfrigérateur? Des lots de plusieurs marques font l'objet d'un rappel. Saint-Albi, vendu chez Lidl, Monique Ranou dans les rayons d'Intermarché ou encore d'Auchan. Le manque de sel dans ces lardons ne garantit pas leur bonne conservation, précise Rappel Conso. Plus qu'une Française sur les cours de Roland-Garros, Diane Paris, pour la première fois de sa carrière, elle disputera les huitièmes de finale d'un tournoi du Grand Chelem. Après sa victoire hier face à la numéro 6 mondiale du tennis, l'américaine Amanda Anisimova. Et puis un rêve d'enfant se réalise pour Victor Wembanyama. Le Français jouera sa première finale de NBA, le prestigieux championnat américain de basketball, qualifié avec son équipe des San Antonio Spurs pour défier les Knicks de New York début juin.
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0: Votre météo en Dordogne avec de nombreux nuages, mais qui devraient laisser peu à peu la place au soleil. Température maximale 25-26 degrés, 25 degrés à Nontron et à Sarlat, 26 degrés à Périgueux et à Bergerac. Prochain rendez-vous d'info à 11h.
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Merci de nous rejoindre sur votre radio ici Périgord. C'était Kungs avec This Girl. Bonjour à tous, ravi de vous retrouver. Je suis Marie-Dominique Privé et aujourd'hui, dans les meilleurs moments de bienvenue chez vous de la semaine, je vous emmène entre passé et renouveau. À Sarlat, un chef fait le pari audacieux de réinventer sa cuisine au cœur d'un château chargé d'histoire. Et puis, une page longtemps restée dans l'ombre de notre territoire, celle des travailleurs indochinois en Dordogne, une mémoire qui refait surface entre un livre, une conférence et un futur mémorial. Deux histoires fortes entre héritage et transmission. On en parle ensemble dans quelques instants. Juste le temps d'écouter Daniel Balavoine. Voici l'Aziza.

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2: Et bienvenue chez vous, vous emmène aujourd'hui dans un lieu pas comme les autres, un château chargé d'histoire, à deux pas de Sarlat, le château de Puymartin, et un défi culinaire, celui du chef Aurélien Christ, qui a choisi de s'y installer pour écrire une nouvelle page de son parcours. Entre passion, pression et inspiration, comment réinvente-t-on la cuisine dans un lieu comme le château de Puymartin? Et bien les réponses avec vous Aurélien. Alors avant de parler de ce nouveau parcours, vous aviez déjà un très beau parcours ici en Dordogne. Vous étiez d'ailleurs à la tête de l'entrepôt à Sarlat. Qu'est-ce qui s'est passé? Pourquoi ce gros changement?
3: Eh bien, une prise de décision par rapport au rythme, surtout, qui était vraiment effréné. On a décidé de se poser là-bas parce que c'est beaucoup plus calme, une clientèle plutôt agréable et vraiment le cadre... Je vous dis pas, c'est vraiment féerique.
2: Ce château magnifique, le château de Puymartin, célèbre pour sa légende de la Dame Blanche, mais pas que, ce château qui est tout à fait animé tout au long de l'année. Un cadre donc chargé d'histoire. Est-ce que ce type de cadre influence votre manière de cuisiner ou pas?
3: Oui, oui, on a beaucoup plus végétalisé la cuisine. On a fait une cuisine posée avec des huiles, des choses reposées. Voilà, c'est vraiment une cuisine... plutôt posé.
2: Inspiré par le cadre directement?
3: Un petit peu, oui.
2: Ouais, parce qu'on imagine que c'est magique, mais aussi un vrai défi. Travailler dans un tel lieu, alors vous n'êtes pas directement dans le château, vous êtes placé dans les jardins. Ça change quoi concrètement au quotidien par rapport à une cuisine traditionnelle?
3: Eh bien, ça change déjà du coup le cadre. On ouvre le rideau le matin, on a le soleil en plein milieu du visage pour travailler. Je vous dis pas, c'est très agréable quand on a travaillé dans des cuisines un petit peu plus fermées.
2: Ouais, c'est ça.
3: On
2: c'est
3: est
2: ouvert,
3: quand même
2: là.
3: Beaucoup de changements là. Hein.
2: Ouais, c'est clair.
3: Et après, ben oui, voilà, ça, on a plus d'inspiration parce que on a plus de temps pour réfléchir. On a plus de liberté. On n'est pas oppressé par certains fournisseurs, machin. On a le temps de choisir, nous. Voilà.
2: Est-ce que c'est un travail en collaboration aussi avec les propriétaires? Je pense à Marie-Sophie Rouchon qui nous écoute certainement. Est-ce qu'on vous avez libre cours ou bien vous travaillez en collaboration?
3: On travaille toujours en collaboration. Après, j'avoue que j'ai quand même la main sur la cuisine. Voilà.
2: Ça, c'est chouette.
3: Je demande pas trop de conseils, là.
2: Et la main sur la cuisine, mais c'est aussi sur les produits. Et ça aussi, c'est une volonté de votre part, même si vous travaillez dans des jardins de château, c'est de travailler local.
3: Ah oui, au maximum. Hein. Dès qu'on peut, ben, on travaille. Hein. La viande, enfin tout ce qui est canard, ouais. Avec nos voisins Albier.
2: Vous êtes parti avec vos producteurs également ou pas?
3: En partie.
2: Certains.
3: Voilà, certains.
2: Et dans un instant, vous allez nous raconter comment vous comptez faire vivre ce lieu à travers votre cuisine et ce que les visiteurs vont pouvoir découvrir dans l'assiette. Vous restez bien avec nous. Bienvenue chez vous. C'est jusqu'à 11h.
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2: Perché entre Sarlat et les Aizy, au cœur de la forêt du Périgord noir, le château de Puymartin est un château fascinant, absolument à visiter. Histoire, élégance et même une mystérieuse dame blanche à découvrir. Et après votre visite ou pendant votre visite, vous prolongez le plaisir à table avec la cuisine du chef Aurélien Christ qui s'est installé à la table de Puymartin. Ouvert exclusivement le midi, ça c'est un choix aussi ?
3: Pour l'instant, oui, parce que on avait décidé de ralentir ce rythme-là.
2: Ouais, bien
3: donc
2: sûr.
3: On travaille le midi et cet été, on fera quelques soirées.
2: Comme vous êtes ouvert le midi, c'est-à-dire que tout au long de la journée, vous proposez des encas, des goûters et des menus également. C'est pas juste le midi.
3: On poursuit l'aventure jusqu'à 17h, 17h30 avec des gaufres, des coupes de glace pour rafraîchir, surtout c'est d'actualité là. Hein.
2: Durant l'été. Alors comme on est dans un endroit chargé d'histoire, vous arrivez dans votre cuisine à mêler la tradition du terroir périgourdin avec votre propre créativité. Vous utilisez des produits locaux que finalement vous revisitez aussi.
3: Oui, c'est ça. On travaille surtout les produits locaux, comme on l'a expliqué avant. Mais revisiter, parce qu'on a vraiment beaucoup voyagé.
2: Ouais.
3: Donc à peu près tous les continents
2: et par plaisir
3: et surtout par recherche parce que j'ai pris des cours de cuisine en Asie j'ai fait
2: alors un exemple concret avec un produit du terroir.
3: Bon, on a fait le magret à la thaïlandaise.
2: Ça
3: du
2: donne
3: coup.
2: Quoi ça?
3: C'est assez bien quoi, avec une infusion de citronnelle.
2: Ouais.
3: C'est très sympa, des pousses de soja, de la menthe, de la coriandre et des cacahuètes. C'est un mariage très sympathique.
2: Et ça surprend.
3: Ça surprend énormément.
2: La dame blanche, évidemment, qui est présente dans le château. Et là, vous vous êtes inspiré de la dame blanche pour un dessert, par exemple?
3: On n'avait pas trop le choix.
2: Et ça donne quoi comme dessert?
3: C'est sympa. Après, c'est relativement simple, mais c'est fait avec des bons produits. Donc,
2: ouais.
3: Boule de glace vanille,
2: ouais.
3: Artisanale, bien sûr, à vanille bourbon, avec une sauce chocolat Valrhona d'un autre
2: au
3: monde.
2: Fond, oui, voilà.
3: Et des amandes torréfiées. Pareil, torréfié au bras zéro.
2: Simple, frais,
3: ouais,
2: efficace.
3: C'est super.
2: Alors, vous avez fait le choix de ne pas avoir de prix de menu, c'est vraiment à la carte.
3: Ouais.
2: On s'en sort combien avec notre portefeuille quand on vient chez vous?
3: On en a pour 25 euros.
2: On a une terrasse, on le précise,
3: vue
2: sur le château. Combien de places en tout?
3: On est entre 40 et 50 places.
2: On parlait de l'actualité de cet été avec un grand rendez-vous à ne pas manquer, le Tour de France qui va passer juste à côté du château.
3: Exactement.
2: Comment ça va se dérouler? Et qu'est-ce que vous allez proposer?
3: On pense faire une journée marathon sur
2: ça
3: ce Tour de France.
2: Ça va être incroyable, il y aura un monde fou, puisque les routes seront bloquées d'ailleurs. Hein.
3: Exactement. Donc on va faire du matin jusqu'à fin d'après-midi un menu Tour de France avec une animation sympathique.
2: Alors j'ai envie de revenir un petit peu sur vos voyages, parce que ça vous inspire ces voyages, mais comment?
3: Bien, culinairement, on est franchement entaché par les voyages.
2: Ouais.
3: On a fait l'Asie, on remet des recettes asiatiques en permanence, les produits.
2: Ça veut dire que quand vous voyagez, vous êtes curieux, vous vous arrêtez, vous rentrez dans les restos, vous allez voir comment ça se passe.
3: Exactement.
2: Vous allez dans les cuisines ou pas?
3: Pas dans les cuisines, parfois, oui, ça m'est déjà arrivé. Par contre, quand je le peux, je prends des cours de cuisine là-bas.
2: Ouais.
3: Avec les locaux. Et là, c'est vraiment, on apprend vraiment la base, quoi.
2: Quelle est la recette que vous avez ramenée qui vous a le plus séduit?
3: Poulpe chimichurri du Mexique, ça c'était super.
2: Donc quand vous revenez, vous êtes même d'envie et vous essayez avec les produits d'ici de mixer tout ça.
3: Exactement.
2: Une parenthèse gourmande dans un lieu hors du temps, le château de Puymartin près de Sarlat, vous ouvre bien sûr ses portes aussi pour une expérience culinaire signée Aurélien Christ, qui était notre invité. Menu, encas, cocktail à savourer à toute heure. Merci Aurélien d'avoir été avec nous. Bien sûr, je mets toutes les informations sur ici.fr.
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0: C'était Miley Cyrus avec Dream as One. Ce matin, dans les meilleurs moments de Bienvenue chez vous, on met en lumière une histoire longtemps passée sous silence. Celle de 4000 travailleurs indochinois qui, entre 1940 et 1948, ont marqué la Dordogne, notamment à la poudrerie de Bergerac. Une mémoire longtemps oubliée, que l'on redécouvre aujourd'hui avec nos invités. Et puis un éclairage fort, vous le verrez, chargé d'histoire et d'émotion. À suivre après une idée de sortie de Théo Martin, mais qui arrive juste après le titre de Francis Cabrel, Sarbacane.
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1: Ici Périgord est partenaire du spectacle Strano qui se joue jusqu'au 3 juin à 20h. Il s'agit de la cinquième création du cirque Trotola avec clown, trapéziste, musicien et acrobate. Bonaventure Gacon, l'un des deux directeurs artistiques, nous donne l'explication du mot Strano.
2: Eh bien, Strano, ça veut dire étrange en italien. C'est des clowns. Tout le long du spectacle, il y a un orgue d'église dans le chapiteau. Et puis ces clowns, ils font appel au bizarre, au hasard. Ils entendent les bribes de l'extérieur. Ils font une sorte de pied de nez à la réalité. Ils tordent la réalité. Donc il y a du trapèze, il y a des acrobates, des portées. C'est un spectacle qui fait rigoler les gens, mais aussi apporte une certaine émotion, une forme de poésie, quelque chose d'onirique comme ça.
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2: Et donc bienvenue chez vous aujourd'hui, un épisode de mémoire consacré à une histoire peut-être oubliée, celle des travailleurs indochinois en Dordogne pendant la Seconde Guerre mondiale. Et pour en parler, le journaliste et historien Pierre Dôme et Michel Leca, photographe et héritier des photos de Robert Bondier de cette époque. Alors Pierre Dôme, j'ai commencé avec vous, on est en février 1940, on est à Bergerac, à la gare, et là arrive un train et descend de ce train des Vietnamiens. Que vient-il faire ?
3: 1500 hommes, des jeunes hommes, parfois jusqu'à 35 ans. Ces hommes ont été recrutés, la plupart de force, au Vietnam. Ils ont été arrachés de leur famille, arrachés de leur village, mis dans des bateaux en fond de cale. Ils viennent de subir 6 semaines de traversée. Ils sont arrivés à Marseille. Et là, on leur a dit direction Bergerac, direction la poudrerie de Bergerac. Puisque ces 1500 hommes font partie d'un contingent plus large de 20 000 hommes qui ont été donc recrutés par le pouvoir colonial français. Hein, on est à l'époque de la colonisation où le gouvernement français, la France, peut faire ce qu'elle veut de ces hommes des colonies, ces hommes qu'elle considère comme des indigènes, avec le terme raciste, infamant d'indigène. Donc elle peut en faire ce qu'elle veut et là, elle a besoin d'un complément d'ouvriers pour faire tourner les usines d'armement. On est fin 1939, la France est entrée en guerre, et donc ces 1500 hommes sont destinés à travailler dans la poudrerie de Bergerac.
2: Ils seront plus de 4000 à venir de 40 à 48, c'est ça ?
3: Absolument. Donc ils sont, les 20 000 au total sont répartis dans une quinzaine de départements, une quinzaine de poudreries, et ils vont voyager, naviguer d'un département à l'autre. Et en effet, au fil de mes recherches, j'ai passé 3 ans à rechercher dans les archives l'histoire de ces travailleurs indochinois passés par Bergerac, il y en a 4000 en tout qui sont passés par la Dordogne.
2: Vous l'avez dit, 3 ans de recherche et puis une belle rencontre finalement, celle avec Michel Leca.
3: Absolument, une rencontre absolument décisive, puisque avec mon ami Michel, nous avons, il y a 3 ans, décidé de monter un projet très, très ambitieux grâce principalement au fonds photographique dont dispose Michel Leca.
2: Et ce fonds photographique, Michel Leca, vient de votre grand-père, Robert Bondier ?
4: De mon grand-père, Robert, effectivement. Et pour moi, l'histoire commence au début des années 2000, avec la découverte, petit à petit, de ces trésors, de ces plaques qui étaient au grenier et que je numérise petit à petit et je découvre principalement les regards de ces jeunes hommes, et ces regards m'interpellent. Je ne connais pas l'histoire, et effectivement c'est grâce à la rencontre avec Pierre que je vais découvrir petit à petit cette histoire.
2: Et dans un instant, on va entrer encore plus dans leur quotidien de ces travailleurs indochinois, leurs conditions de vie, leurs difficultés, mais aussi les traces laissées ici, en Dordogne.
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0: C'était Tropique avec Muriel Dac. Dans les meilleurs moments de bienvenue chez vous, ce matin, une histoire méconnue qui refait surface. Pendant la Seconde Guerre mondiale, des milliers de travailleurs indochinois ont vécu et travaillé en Dordogne dans des conditions longtemps passées sous silence. Un pan oublié de notre histoire que l'on a décrypté cette semaine avec le journaliste et historien Pierre Dôme et Michel Leca, le petit-fils du photographe qui a mortalisé des milliers de portraits. Eh bien, la suite de cette histoire arrive juste après Mpokora, mille fois, qui arrive dans moins d'une minute.
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3: Ce sont des visages qu'on a longtemps oubliés et pourtant, ils ont vécu, travaillé, souffert ici en Dordogne. Ce samedi matin à 11h à Cresse, un mémorial va enfin leur rendre hommage car entre 1940 et 1948, près de 4000 travailleurs indochinois ont été envoyés ici dans notre département et on en parle avec vous, Pierre Daume, journaliste et historien, et vous, Michel Lecain, l'ancien photographe, et puis vous qui avez récupéré un véritable trésor de votre grand-père, toutes ces photos. Alors, puisque vous avez recueilli ces photos, on en sait aussi un peu plus sur leur façon dont ils vivaient. Et quand je regarde ce livre, la page couverture de Pierre Daume, je vois ce Vietnamien en costume, cravate, sourire au visage. Et pourtant, les conditions étaient très difficiles lorsqu'ils étaient ici.
4: C'est vrai que ces photos trahissent un peu la réalité. Pourquoi ? Prises par mon grand-père, c'était des commandes de l'administration du camp. Mmh. Donc il fallait montrer ce que souhaitait montrer l'administration du camp, qui n'était pas, bien sûr, le désespoir de ces jeunes hommes. Et quand c'était des surveillants interprètes, donc indochinois, qui prenaient ces photos, c'était une toute petite minorité qui était venue, pour la plupart, de leur plein gré, mmh, et qui avait un peu d'argent et qui était beaucoup mieux traité que leurs camarades qui ne parlaient pas la langue. Et effectivement, ils ont pris en photo une réalité décalée.
3: Parce que dans votre livre, vous l'évoquez bien, Pierre Daume, on évoque le froid, la faim, l'isolement. À quel point leur quotidien était difficile ?
5: Donc, ils ont ces hommes, ces 4000 Vietnamiens passés par Bergerac, ont vraiment subi un traitement colonial. C'était Bergerac, le camp indochinois, est devenu une sorte d'annexe de l'Indochine colonisée. À savoir que la colonisation, c'est le mépris de l'humanité chez les colonisés. Et donc, très concrètement, dans le camp de la poudrerie de Bergerac, ces hommes étaient logés dans deux immenses hangars qui n'étaient pas du tout faits pour loger des hommes. Ils ont crevé de froid. J'ai retrouvé dans les archives des échanges entre l'administration française et le directeur de la poudrerie. L'administration française a dit, dans notre contrat passé avec vous, monsieur le directeur de la poudrerie, il était prévu que vous installiez des appareils de chauffage. Pendant 4 ans, le directeur de la poudrerie a refusé d'installer des appareils de chauffage. La faim, comme vous avez évoqué, certes, on était pendant l'occupation allemande, beaucoup de Français avaient faim. Si les Vietnamiens de Bergerac avaient pu percevoir les rations qui leur étaient destinées, ils auraient eu faim, comme a eu faim beaucoup de Français. Sauf que dans leur cas, il s'est passé un véritable scandale, à savoir que l'encadrement français s'est permis de voler une partie des rations qui étaient destinées à nourrir ces hommes.
3: Et on le précise, ils n'étaient pas payés.
5: Et en plus, ces hommes étaient mis au travail. L'administration française recevait les salaires qui leur étaient destinés, mais à aucun moment l'État français n'a reversé le moindre salaire à ces hommes.
3: Et malgré ces conditions, est-ce qu'ils ont laissé une trace, une empreinte locale ?
5: Alors, la plupart d'entre eux, en 1948, ont quitté la Dordogne, puis la France. Et la plupart d'entre eux ont fini par être rapatriés chez eux après, on va dire, 10 années d'exil forcé en France et une vie dans des conditions indignes. Cependant, une petite partie d'entre eux, pendant ces 10 ans, ont fréquenté, comme on disait à l'époque, c'est-à-dire qu'ils ont rencontré des jeunes femmes, des jeunes femmes françaises, des unions se sont créées et donc des familles franco-vietnamiennes se sont établies en France.
3: Merci Pierre Daume et Michel Lecain pour ces mots et surtout pour ce beau travail de mémoire essentiel, parce qu'on le sait que derrière l'histoire, il y a des destins, il y a des visages, il y a des vies que l'on ne doit pas oublier.
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0: votre dimanche continue sur votre radio ici Périgord, entre histoire locale, accent chantant et culture occitane. C'est bien sûr votre rendez-vous Maïtaché Métaport qui arrive juste après les infos de 11h avec vous, Nicolas Poche. Quel est votre invité aujourd'hui?
1: Notre invité aujourd'hui est musicienne, chanteuse et militante, Maude Séguier. Elle nous présente Ful Camille del Féminisme sur le chemin du féminisme. Le premier essai féministe en occitan, il est écrit en français en occitan. Cet ouvrage engagé et accessible à toutes et à tous aborde avec clarté la place des femmes dans notre société, les violences qu'elles subissent et les pistes pour faire changer ce monde. Un lien naturel entre défense des langues minorisées et combat pour l'égalité des femmes et des hommes. Et nous allons parler de tout ça dans votre émission occitane Maïtaché Métaport.
0: Et c'est encore un très joli programme qui vous attend juste après les infos de 11h.
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1: Il ne me reste plus qu'à vous souhaiter un excellent dimanche à l'écoute d'Ici Périgord. Il est 11h. Tout de suite, les infos.
2: La fête commence à partir de 14h face à la Tour Eiffel pour célébrer ce deuxième titre du Paris Saint-Germain en Ligue des Champions de foot. Une victoire hier soir au tir au but face aux Anglais d'Arsenal. 100 000 supporters sont attendus ce dimanche pour assister à la parade des footballeurs jusque sur le Champ de Mars et la présentation du trophée avant le passage du Paris Saint-Germain à l'Élysée, puis au Parc des Princes ce soir. Alors certains ont le sourire, d'autres sont en colère, témoigne le représentant de l'UMI en Ile-de-France. France, l'Union des métiers et des industries de l'hôtellerie, des magasins, des restaurants, des boulangeries notamment ont été pillés, raconte Alexandre Bernard à Paris, où une voiture a également fini sa course dans la terrasse d'un restaurant. Plus de 400 interpellations au total dans toute la France. Un investissement spectaculaire, 75 milliards d'euros pour construire dans le nord de la France des data centers, des serveurs informatiques dédiés à l'intelligence artificielle. Le japonais SoftBank choisit la France et le Nord pour sa production d'électricité particulièrement abondante, décarbonée à 95% et indispensable à ses serveurs. La France fume moins, c'est la bonne nouvelle de cette journée mondiale sans tabac. Moins d'un adulte sur cinq désormais s'allume une cigarette chaque jour, selon l'Observatoire des drogues et des tendances addictives, le plus faible niveau enregistré depuis les années 2000. La fin de l'aventure Roland-Garros pour Moïse Kouamé, révélation du tennis français sur ce tournoi. Le joueur de 17 ans a été éliminé hier soir au troisième tour. Reste une seule tricolore en lice, Diane Paris. Elle jouera demain les premiers huitièmes de finale d'un tournoi du Grand Chelem de sa carrière. Un Français en finale de la NBA, le prestigieux championnat américain de basketball. Victor Wembanyama s'est qualifié cette nuit avec son équipe des Spurs de San Antonio face aux favoris d'Oklahoma City. Nommé meilleur joueur de cette soirée, il disputera donc la finale début juin face aux Knicks de New York. Et puis n'oubliez pas d'appeler votre maman ce dimanche, c'est la fête des mères.
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5: Votre météo en Dordogne avec de nombreux nuages qui devraient, nous dit Météo France, laisser peu à peu la place au soleil. Un soleil qui doit s'imposer en fin d'après-midi. Température maximale comprise entre 25 et 26 degrés. 25 degrés à Nontron et à Sarlat. 26 degrés à Périgueux et à Bergerac.
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2: Odifia, madame, Odifia, monsieur, Odifia, l'eau-jeune-femme, bienvenue dans votre émission Meitasse, Meitapor, l'émission chitane tout le dimanche sur votre radio locale Ici Périgord. Notre couvide de Dewey s'appelle Maud Séguier, et musicienne, santaïriste, militante, et va nous présenter avec son dernier livre qui fut le chemin du féminisme, sur le chemin du féminisme, le premier échaille féministe en Occitan, a écrit un franchis en Occitan, quel ouvrage Engaza est accessible à toutes et à tous, aborde avec clarté la place de la femme de notre société, la violence qui subissait et la puce de faire face à Sonia qui est au monde qui, et venez par là, digne qu'elle est émission.
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2: Mais qu'un grand projet de Taculi dit Meitasse, Meitapor, avant des coutumes de Tefa, d'Eikubri, à notre âge auditrice et auditeur d'Ici Périgord, et qui tu pourrais te présenter?
3: Alors, souille Maud Séguier, qui est Montréal, clapas d'Aquestopas, et souille Pulé, sur la route vers la musique, qui fait partie de des groupes Camille Ambal et Barut, et fait mes études en Occita pour travailler un peu mal la langue, la culture et l'histoire de l'Occitanie. Et alors, son que la musique et trapper un peu des thèmes pour écrire.
2: Et donc, l'Occitan qui est toujours fait partie de ton vie, qui
3: 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Alors, le monde est transmis en pas à l'Jubès, mais c'est par là où un trellis et un trellos en Occita.
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3: Alors, ma grade Ario, question normale, parce que même, il y a ma grade au départ, la Nuxita, il y a une langue qui est quand même force. Et bon, malheureusement, mais tout le monde ne parle pas un quart Occita, donc est-ce pas possible de lui parler un peu en français, c'est d'une d'autres langues. Mais est-ce Bertha Diramène qui compte, qui m'est fait placer forte, souillanade à la Passen et à Pagayre des Tens, et tout le monde parle à Buxita, et m'est fait des bennes de parler à son qui est un Occita.
2: Ouais, parce qu'il faut dire qu'il n'y a pas, comme tu disais, il n'y a pas nous de défendre Cocoré, mais chiquer au Cocoré des Normands, qu'on chayon qu'est au miel.
3: Sous l'idée, exactement. Après, qu'à le défendre, parce qu'il y a data, c'est une gouverne qui considère qu'il n'y a pas qu'une sous langue d'un pays, donc il y a forcément une endroit où on peut bien défendre la langue. Mais pareil, la langue, c'est plus là une aisine des communications, mais tout le monde, c'est des ouvriers pas, c'est défendre des ouvriers, c'est normal. Ouais.
2: Et donc tu fais qui pour nous parler de tout le premier livre qui fut le chemin du féminisme, franchi sur le chemin du féminisme, qui est encore une cause qui tu portais d'un pays longtemps.
3: Ouais, ben fait partie de la cause qui défend justement l'égalité entre les hommes et les femmes et les minorités de genre. Sous toute forme de merci le syndicat solidaire et sous laquelle question. Et il ne rappelle qu'il y a eu une manque belle en Occitan des pas habits d'ouvrage et sur le subject.
2: Et donc, il y a une verte dire à ligajou entre la défense de la langue occitane et la défense de la personne en tant que minorité, pour dire.
3: Solide, ouais, ben, c'est un peu la liberté du monde de pouvoir vivre comme bol, à mes dignités, à mes langues qui bolent, et le genre qui bolent, et tout à coup.
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0: Dans Val d'Aran, Aldessence, belle ocale, dit Meitaché, Meitapor.
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0: Notre invitée aujourd'hui est musicienne, chanteuse et militante. Maud Segui nous présente Fulcamine del Féminisme, sur le chemin du féminisme. Le premier essai féministe en occitan, écrit en français et en occitan, cet ouvrage engagé et accessible à toutes et tous, aborde avec clarté la place des femmes dans notre société. Alors, je voulais te poser une question, Maud. Du coup, pour écrire ce livre, tu as dû te faire des recherches sûrement sur qu'est-ce que t'es exactement le féminisme, toutes les violences faites aux femmes, leur place dans leur société. Tu as eu un vertige peut-être en voyant tout ça.
3: Alors ça fait un moment que j'étudie la question, donc c'est quand même allé progressivement et on n'étudie pas tout de suite. Mais du coup oui, il y a quand même l'enjeu est important et je me suis appuyée sur pas mal d'études officielles de gouvernement ou d'associations, sur des lectures et sur du contenu que je vois passer aussi sur les réseaux sociaux. Il y a beaucoup de vulgarisation qui est faite et c'est très intéressant. Et de tout ça, j'ai pris des notes et que j'ai compilées et que j'ai structurées pour faire ce livre.
0: Et donc, c'est important pour toi de lier la langue occitane à cette cause qu'est le féminisme ?
3: Oui, tout à fait. Ben, c'est surtout qu'il n'y avait rien comme livre en occitan. Il y avait des articles, il y avait quelques articles, mais qui dataient quand même plutôt des années 80-90. Et de récent, il n'y avait pas grand-chose, et surtout, il n'y avait aucun livre. Donc, c'est quand même en 2026, c'était dommage qu'en Occitan, on n'ait pas ce sujet-là sur la table.
0: Alors, on entend parler beaucoup de féminisme. Pour toi, qu'est-ce que ça représente ? Qu'est-ce que c'est exactement ?
3: Alors, la définition du féminisme, c'est l'égalité entre les hommes et les femmes, donc l'égalité en droit et en pratique. Donc on part de cette définition pour voir qu'actuellement le système dans lequel on vit, ben il n'y a pas du tout cette égalité. Alors elle commence à être pas mal en droit légalement, mais par contre en pratique on est quand même loin du compte.
0: Et qu'est-ce que tu penses de tous ces mots comme le... Alors moi personnellement je trouve qu'il y a des choses un peu extrêmes là-dedans aussi, mais dans tous les sujets. Qu'est-ce que tu penses de mots comme le patriarcat et tout ça ?
3: Le patriarcat, ça permet, oui, de définir l'organisation de la société dans laquelle on est, c'est-à-dire qu'il y a quand même une place pour ce qu'on va appeler le père, donc les hommes de manière plus générale, qui est considéré comme au-dessus de celle des femmes. Donc, qui va permettre de donner tous les postes de pouvoir aux hommes, de permettre aux hommes de battre leurs femmes. Enfin voilà, ça amène tout un tas de conséquences réelles pour les femmes et pour les minorités de genre aussi, qui sont assez graves. Et ce qui est extrême, c'est plutôt la violence actuelle. C'est-à-dire, il y a une femme qui meurt tous les deux jours ou tous les deux jours et demi selon les années en France. Donc, l'extrême, elle est plutôt du côté de la violence actuellement. Le féminisme est plutôt gentil au vu de ce qui se passe dans le monde.
0: Bien sûr. Alors, cet outil, c'est un outil pédagogique, documenté, comme tu nous disais, tu as fait beaucoup de recherches avec des chiffres et tu voulais vraiment que tout le monde puisse en apparaître, c'est pour ça que ce livre est bilingue.
3: Oui, tout à fait, c'est ça. Il y a le côté effectivement donc accessible à tout le monde parce que mon écriture elle est quand même assez vulgarisée, donc c'est normalement assez compréhensible. Et pour les gens qui parlent pas l'occitan, je trouvais que c'était chouette aussi de les amener à l'occitan par ce prisme-là du féminisme.
0: Ouais, du coup, grâce à la cause du féminisme, on peut amener des gens à notre langue, qui est une défense d'une cause très importante aussi.
3: Tout à fait, c'est ça.
0: J'ai vu que donc, tu considères ça comme un livre vraiment étudié, un outil pédagogique. Comment tu considères cet ouvrage ?
3: Moi, j'avais envie que ce soit un peu une boîte à outils, en fait. Donc, on peut lire les chapitres pas forcément dans l'ordre. Il va y avoir des parties où il y aura des chiffres clés, des parties où il y aura des définitions, des parties avec des ressources aussi. Donc, en fait, on peut aller piocher ce qu'on recherche, là où ça nous intéresse le plus. Moi, c'est vraiment une boîte à outils que j'ai voulu faire.
0: Eh bien, on continue avec l'émission. On fait écouter à La Talvert. Bonjour d'Occitanie.

0: La Talvère, bonjour, d'Occitanie, dit Maïtaché, Maïtapor.
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0: Maïtassé, Maïtapor, notre couvide de Huey, chapelle Maud Séguier, va nous présenter son premier livre qui est sur le chemin du féminisme, le premier échec féministe en Occitan. Alors, voudrais-je te poser une question, Maud, tu qui es dans le militant occitan dans Bâle, qui est vrai, qui est végène des mailles et mailles des fans à Chalempoum, et coquille qu'on nous faille bien pleurer.
3: Ouais, solide. Ouais, ben la représentation est importante. Elle est d'accord qui peut permettre à des mondes après des failles réparées. Et bon, par le moment, vous dariez récent sommet, en général, sur l'impôt, il y a 8 ans de l'essence d'hommes et 1000 de l'essence de la sphène. Donc il y a des améliorations, mais il y a encore une part d'avançade des continents. Et par exemple, par l'Oubal, elle est agradie, ou parce qu'il y a une naïsine qui est sous le modal. 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
3: Alors, ben, ouais, mais je suis subri tout à pied d'autre, je suis des fans françaises. Donc, parce que, ouais, elle subri toutes les dites des livres qui font des vulgarisations. Il y a, par exemple, Victoire Thuayon, qui fait un podcast qui est sous les couilles sur la table, qui est force intéressant. Il y a Lorraine Bastide, qui a produit force au libre sur l'histoire, sur le présent, sur tout plein de cases. Il y a Estelle Desprix qui fait le parallèle entre le sexisme et le racisme. Il y a un moulon des fans qui écrit et qui sont publicades en français, ça fait plaisir.
0: Alors, voulu, t'es pas obligé de tomber une question. Tu as 20 ans d'un mot pour parler d'un féminisme, comment, des misogynes, non, mais qui est important de dire que tu as créé un peu des mots, parce que, qui existent avant pas, qui est un mot en occitan.
3: Ouais, mais pareil, mais il y a plus déjà de sus des vocabulaires en français ou en catalan pour traduire en occitan. Et après, l'avantage de la langue occitane, c'est de pouvoir créer des mots et trapier à quoi agradi ou de créer ce qui correspond à l'idée qu'abandonne le cap.
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3: 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Et en fait, c'est logique de défendre l'Occitan, de défendre le droit de tout le monde. 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
3: 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Et donc il y a au départ là des féminismes en occitan, c'est Bertha Diarmé, un sacré m'agrade.
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3: 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Donc, si on a d'une association, si on a d'une organisation politique ou des syndicats qui travaillent sur le sujet, faire faire avancer toute la société d'une vieille, aussi dire, effective et boulégante. Et il y a un travail sur ces des failles, parce que c'est un état élevé et éducat dans un monde sexiste. Et donc, il y a tout plein de causes de déconstruire par ces mains sexistes. Et à quoi est-ce valable pour tout le monde?
0: Eh bien, t'es pas proche de nous tourner la trouba, du jour moment tout. Vous faites tourner la trouba, et notre convidat de Maud Séguier. Restez à l'écoute de votre radio locale ici, Périgord.
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9: Deux idées de sortie pour le jeudi 4 juin. À 18h30, en l'église Notre-Dame de Brantôme, c'est-à-dire à l'office de tourisme, vous assisterez à l'étrange lecture du roman « L'île des âmes » de Pier Giorgio Pulici. Ce roman a été nommé Prix des lecteurs 2025. L'événement est gratuit. Ensuite, à la salle Joséphine Baker à Périgueux, à 20h30, vous applaudirez le trio Copains et Friends. Un voyage musical entre jazz, pop, musique du monde et chansons françaises, qui s'inspire notamment d'Ella Fitzgerald, Etta James ou encore Michel Petrucciani. Un trio d'exception, tout en finesse et en émotion, où l'improvisation, l'écoute et la poésie se rencontrent. Un concert solidaire au profit de l'association Visible à l'oreille pour sensibiliser le grand public à lutter contre l'isolement des personnes malentendantes. On vous attend à la salle Joséphine Baker à Périgueux à 20h30 pour applaudir le trio Copains et Friends.

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0: Seconde partie de votre émission Meitaché, Meitapor, notre convidée du veille est musicienne Santa Iris, militante Botseguier, nous présente son dernier livre sur le camion des féminismes, le premier essai féministe en occitan, a écrit un bilingue qu'elle ouvrage un gaz accessible à toutes et à tout à bord comme Clarta, la plage de la fin d'entre Chouchetta. Vous lui t'es pour déjà une question, Maud, un fagin qui est au livre qui est tu quand t'as fait que ta boya une prêche des consciences maille prigoune de Covent.
3: Ouais, solide. Subretout, par exemple, dans la cercade, ils nous étudient en sociologie ou anthropologie, il y a une réalité quand même chiffrade qui est pas d'aïsite de se rendre compte, c'est un gaïta la chiffre, justement.
0: Tu as un exemple
3: Par exemple, sur la violence, enfin. Ah, c'est que non. Il y a un exemple sur la représentation, le sondage, c'est par exemple. Et il y a 36% du monde qui considère qu'une femme est responsable de son agression. C'est par exemple les anas d'un co del type.
0: Ah ouais, qu'il faut.
3: Donc, enfin, il y a des chiffres comme à co des représentations qui y est, n'espérait pas un co. Alors, ok, ça ben, qu'il y a des violences et qu'elles ne baisent pas forcément, mais la représentation du monde a quoi faire une pao, surtout de la part des joubes hommes.
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3: 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Ben déjà d'apprendre la cause hier, mais faire avant ça taber personne à la main. Ça dit d'avant ça le mieux possible et de le partager, mais permettre taber de discuter. Mais moulon des mondes qui pensent qu'ils n'auraient pas de charade. C'est abîmé pas le libre de quel sujet.
0: Et donc perle des tumes, ben maille personnelle en même. Ton actualité musicale, tu pourrais nous en parler vite fait.
3: Alors, qu'est-ce que c'est que vous ferez des birades avec Camille Ambal, surtout. Donc, peut-être en abeille reçu le maïm social Facebook ou Instagram ou sur le site des Oxyvent per Trapalas Datos. Et à ben des 36 nouvelles de vous ferez découvrir à qu'est-ce que c'est.
0: Eh bien, merci beaucoup, qui est un grand projet. Alors, on te qui pourrait tourner à trouver ton livre sur le camion au féminisme.
3: Alors, c'est éditat par Reclams Edition, donc vous pouvez aller sur le site des Reclams. Sur, est distribué, donc vous pouvez commander dans toutes les librairies.
0: Eh bien, merci beaucoup, Maud. Vous boutez tout ça que la gente rechaigne sur le site ici.fr de Maïtacha Maïtapour, qui aura un grand projet des taculis de Maïtacha Maïtapour. Et merci beaucoup pour tout ton travail.
3: Eh bien, merci à toute la colle et merci à tu, Nicolas. Et une place épérée au tabé.
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0: L'Occitan sur le web, l'Occitan sur la rentelle, ben vous perpoche tout le dimanche de la veille ben sur l'ordinateur, qui sur la tablette, sur le smartphone, une pauvre de partout, de la brosseuse 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
0: Vous êtes nombreux, je suis nombreux à parler notre langue occitane, mais vous êtes nombreux aussi à me dire « C'est très bien ton émission, je comprends, mais je ne le parle pas ». Il y a des mots, des expressions qu'on utilise sans y penser, des petites habitudes de langage bien de chez nous. Tous les dimanches, dans Meitache et Meitapor, on explore ces mots du quotidien venus de l'occitan et toujours bien présents dans notre façon de parler. Aujourd'hui, on va parler du mot « Claffy », un bien joli mot du Périgord, celui-là. « Claffy », C-L-A-F-I. R-I-R, clafir, ça veut dire remplir. Et clafi, c'est rempli, bien garni, plein, à ras-bord, vous voyez. Un exemple, il est pas rapide, le type, regarde cette omelette, elle est clafi de cèpe, elle est remplie à ras-bord, quoi. À la fête de la fraise, l'autre jour, vous êtes allé peut-être, il y avait un monde fou. Ben là, on peut dire, c'était clafi des mondes. Et bien sûr, après un bon repas bien arrosé, oh, fidèlou, chez clafi, j'ai tellement mangé et bu que je suis prêt à exploser. Bon, j'arrête là, vous devez en avoir la tête bien Clofid. La prochaine fois que vous voyez quelque chose de bien rempli, bien garni, pensez-y, vous parlez occitan sans le savoir. Et vous écoutez Massilia sans système, mare et montagne.
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0: Le calendrier, le salendier, vos sorties occitanes en Dordogne. Je vous propose tous les dimanches ma sélection de sorties occitanes en Dordogne. Rendez-vous le vendredi 5 et samedi 6 juin à Chancelade pour les rencontres occitanes. Démonstration de métiers traditionnels et jeux en bois avec l'association Le Bornado Périgord. Discussion autour de l'œuvre de Marcel Fournier et quiz en oc avec l'association Novellum. Tout ça, c'est au centre culturel de Chancelade. Projection aussi de, du film Histoire d'Adrien, un ciné-débat avec son auteur Jean-Pierre Denis. Du vendredi 5 au dimanche 7 juin, le bal des bois aux Zaizi avec plein de groupes comme le duo Bibon Rebo, Tchak Boom, Poulidor, Turfu. Le vendredi 5 juin, Baltra des scènes ouvertes à Bas de Folsor Dordogne. Le samedi 6 juin à Bourgnac à la guinguette de l'au-delà, les Gazés du Trad. Si vous voulez retrouver toutes ces informations, tout l'agenda occitan, vos sorties occitan d'Ordogne, rendez-vous sur le site ici.fr dans la rubrique Meïta Chez Meïta Port. 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
1: 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Il est midi. Les infos, Baptiste Roux.
2: Beaucoup de jeunes ont fêté le nouveau titre du PSG hier soir à Périgueux. Le Paris Saint-Germain a battu Arsenal au tir au but. C'est la deuxième Ligue des champions d'affilée pour le club de la capitale. Et à Périgueux, il y avait des centaines de personnes pour regarder le match sur écran géant. Place du marché au bois dans les bars. Marie-Astrid Guégan, toute cette foule a ensuite envahi les rues de Périgueux pour fêter le titre.
3: Debout sur un banc, Noah crie tellement quand le PSG gagne. Il devient tout rouge.
4: La Ligue des champions, on est en train d'écrire l'histoire. À Périgueux, ça vit le football. Et ça, c'est Paris.
3: Des fumigènes bleus et rouges sont allumés, les couleurs du PSG. Des centaines de jeunes supporters courent vers les boulevards au milieu des voitures.
5: Champion, mon frère. Voilà.
6: Double champion, mon frère, même.
7: À jamais les premiers à avoir deux étoiles sur le maillot en France. Ça, c'est pas mal. Parce qu'à Marseille, vous êtes les malins, mais...
8: Et même après deux victoires, on se lasse pas, on se lassera jamais.
3: Certains tirent des feux d'artifice, d'autres font rugir leur bécane autour de la place Francheville, noir de monde.
9: Je suis heureux d'avoir vu ce match, même s'il n'était pas très fort en rebondissement, mais là c'est juste là, on profite, on célèbre.
10: L'année dernière, j'ai pas pu en profiter parce que j'étais à l'hôpital, là je suis trop contente.
11: C'est génial, ouais.
10: Ah, le problème c'est faire la fête, aller en boîte, tout, profiter. Hein.
12: On était des Parisiens, ouais, voilà.
13: Donc là ça va être le bordel.
3: Des dizaines d'extincteurs sont décrochés et utilisés pour arroser la foule, réunie autour d'une énorme enceinte posée sur le toit d'une voiture.
14: C'est surtout une excuse pour faire la fête, voilà, avant le bac et tout, tout le monde est content.
3: Ces lycéens, avec leur maillot du PSG, espèrent déjà qu'ils pourront refaire la fête après le bac, si l'équipe de France va loin en Coupe du Monde.
2: Et les célébrations qui ont engendré des débordements en France hier à Paris et dans plusieurs villes, 780 personnes ont été interpellées, 57 policiers ont été blessés d'après le ministère de l'Intérieur. En Dordogne, il n'y a pas eu d'arrestation après le match hier soir. Quelques dégradations avec notamment des extincteurs utilisés pour arroser la foule. Une femme a été légèrement blessée dans un accident de la route cette nuit. C'était à 3h du matin à Montrem sur la départementale 6089. La conductrice a perdu le contrôle et a fait une sortie de route. Sa voiture a fait plusieurs tonneaux avant de terminer sa course sur les rails de la SNCF. La quinquagénaire était incarcérée dans sa voiture jusqu'à l'arrivée des secours. Elle a été légèrement blessée et transportée à l'hôpital de Périgueux. Les stocks de sang sont au plus bas en Nouvelle-Aquitaine. Il y avait en début de semaine 6300 poches de sang. C'est 3000 de moins que ce qu'il faut pour répondre aux besoins des hôpitaux. L'établissement français du sang lance donc un appel aux dons pour trouver la collecte la plus proche de chez vous. Ça se passe sur le site de l'établissement français du sang.
1: Un mémorial pour les travailleurs indochinois de Renko a été inauguré hier à Creil.
2: Il est installé sur une des façades de la mairie de Creil. Deux immenses portraits de travailleurs indochinois, eux-mêmes composés de milliers de photos de travailleurs. 4000 Indochinois ont été forcés de travailler à la poudrerie de Bergerac entre 1940 et 1948. C'est le premier lieu de mémoire physique pour ces Indochinois. Il était très attendu par leurs descendants, comme Cindy, petite fille d'un travailleur.
15: Leur histoire, elle est passée sous silence, ils n'en ont jamais parlé. Il ne m'a jamais dit qu'il avait été déporté, qu'il avait passé 3 mois en fond de cale d'un bateau, qu'il se vomissait dessus les uns les autres et qu'il ne voyait jamais la lumière du jour, que quand il arrivait ici, il a été parqué dans un hangar en plein hiver, sans chauffage, sans eau. C'est pas reconnu en fait, personne n'est au courant de ce genre d'histoire. Et c'est vrai que moi ça me touche, ça me pèse, j'aimerais bien que tout le monde sache, parce que la France se vaut pays de droit. Moi je trouve que c'est important, que ça devrait être enseigné en cours d'histoire. On ne peut pas refaire l'histoire, mais il faut la connaître.
2: Et la photo de ce mémorial sur la façade de la mairie de Creil est à retrouver sur ici.fr. En rugby, le club de Vert joue cet après-midi son 8e de finale aller en Fédéral 2. C'est à 15h à domicile au stade Charles Pestre contre Le 4 Corbières, une équipe qui vient de l'Aude. Les supporters sont invités à venir dès 13h30 dans 1h30 en vert et blanc au stade pour faire une haie d'honneur à l'arrivée des joueurs. 8e de finale aussi en Fédéral 3 pour deux clubs périgourdins, Nontron et l'Union Saint-Astier-Neuvic. Ça se joue sur terrain neutre à Romorantin à 15h30 contre Clichy pour Nontron et à La Châtre à 15h contre Paris 15 pour Lussane.
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2: La météo, Christophe.
1: Avec des nuages nombreux qui vont laisser place peu à peu au soleil, nous dit Météo France, un soleil qui devrait s'imposer.

0: En fin d'après-midi, température maximale 25 à 26 degrés, 25 degrés à Nontron et à Sarlat, 26 degrés à Périgueux et à Bergerac.
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3: Bonjour, bon dimanche. Sous vos applaudissements, c'est Willy vient déjeuner chez vous, numéro 1058.
4: Ça filoche,
3: mes amis. Bonjour la tribu.
5: Bonjour.
3: Alors, qui est là aujourd'hui? Nicolas Malabeuf, notre enfant de la télé. Bonjour mon bon Nicolas.
6: Bonjour Willy, bonjour tout le monde.
3: Et Fabien Imo, notre geek. Bonjour mon Fabinou.
7: Bonjour Willy, bonjour à tous.
3: Et bienvenue à tous. Merci Nicolas d'être là. C'est un
7: miracle.
3: C'est un survivant. Oui. Il a été gazé toute la nuit.
6: J'étais
3: mon bon
6: dans
3: Nicolas.
6: Les tranchées en zone de guerre.
3: Oh là là. Bah oui, parce qu'il était dehors à fêter la victoire du PSG. Et puis voilà. Quoi,
6: bon. Je me baladais comme ça, je me suis fait
3: bien
6: gazer.
3: Bien sûr, mais bon. Oui, mais ça c'est ta tête. T'as une tête, on a envie de te gazer dès qu'on voit. Bon, en tout cas, on est ravis que tu ailles bien et que tu sois là en forme. Bienvenue à tous mes amis, merci d'avoir choisi votre émission utile sur votre radio utile. 55 minutes pour apprendre et comprendre et s'amuser de l'actu avec nos invités, nos chroniques, notre musique, nos cadeaux. Alors notez bien les dossiers du jour. Allez, à 12h30, nous recevrons un collègue, un ami, Benoît Prospero, que vous entendez régulièrement sur nos antennes. Il vient de sortir un livre qui nous invite à ralentir pour contempler le monde autrement. Entre science, écologie, biodiversité et philosophie du vivant, son livre est une petite pause d'émerveillement. Je n'ai rien compris.
6: On va comprendre,
3: mais il m'a demandé de lire cette phrase, alors je viens de la lire.
7: Il va tout nous expliquer.
3: Non, il va tout nous dire dans 20 minutes. Je suis très content qu'il vienne en plus.
7: Bah oui.
3: Donc restez avec nous, il sera là dans 20 minutes. Et puis dans un instant, tiens, on va changer un petit peu la mécanique de l'émission, puisque comme aujourd'hui, c'est la fête des mères. C'est vous qui allez faire la première demi-heure de cette émission. Bonne fête les mamans, c'est vous qui allez donc faire l'émission jusqu'à 12h30. C'est la libre antenne, vous avez la parole pour laisser un message à votre maman si vous voulez dire devant le monde entier à quel point votre maman est unique. Si vous êtes maman, bah venez nous dire voilà que c'est pas facile d'être maman. C'est un dur métier d'être maman.
7: C'est pas facile.
3: Et venez aussi nous dire les cadeaux à la con que
7: vous avez reçu.
3: Je vous en supplie.
7: Ça on aime bien.
3: C'est pas grave. Vos fils sont grands, votre fille est grande. Maintenant c'est pas grave. On peut dire. On a tous fait des cadeaux merdeux à ses parents.
7: Oui, le collier de nouilles par exemple.
3: Le collier de nouilles.
7: Ça c'est le best-seller.
3: Moi j'ai fait un dessous de plat en pince à linge.
6: Ah d'accord.
3: Je vous en supplie. Venez nous dire les petites merdouilles que vous avez reçues en cadeau de fête des mères. 0810 055 056, on se fait une spéciale fête des mères donc jusqu'à 12h30. 0810 055 056, appelez-nous hein, parce qu'on vous attend, on passe le premier appel dans 2 minutes.
7: Et bien sûr vous avez la parole sur le groupe Facebook, c'est complètement gratuit, vous tapez sur Facebook Youpi la vie avec Willy Rovelli, bim, vous tombez sur nous. Et Marie de Besançon a posté Youpi, j'ai reçu un cendrier en pâte à sel.
3: Voilà, ça j'aime bien ça.
7: J'ai arrêté de fumer il y a 7 mois. Pour les clés de bagnole.
3: Voilà.
7: Donc continuez à réagir, c'est gratuit sur Facebook pour nous retrouver. Youpi la vie avec Willy Rovelli.
3: Voilà, appelez, hein, on vous attend. C'est vraiment vous qui faites la première demi-heure de l'émission, donc je vous fais confiance. Sinon, on a l'air con. Ne me faites pas ça, s'il vous plaît. Et vous repartez avec quoi aujourd'hui?
6: Eh bien, oui, aujourd'hui, c'est la fête des mères. Les plus jeunes disent la fête de la daronne. Bon, c'est moi. Et on vous offre à cette occasion 50 euros de jolies fleurs.
3: Eh bien, super, on a tout dit.
6: On a tout dit.
3: Alors, les mamans, allez-y,
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3: Et avant de démarrer quoi que ce soit, tiens, on va faire un petit coucou. Un auditeur qui est passé nous voir. Ça va Alexandre?
8: Oui, bonjour.
3: Ça va mon Alex? Tu viens d'où?
8: Bonjour Willy. Je viens de Rosny-sur-Seine.
3: De Rosny-sur-Seine. Alors, et qu'est-ce que tu fais là-bas de beau comme métier?
8: Alors, je suis maraîcher et horticulteur en même temps.
3: Voilà, et c'est pour ça que tu es venu avec une cagette de
8: je
3: quoi?
8: Je t'ai ramené un panier de légumes. Donc,
3: panier de légumes, c'est pas mal. Hein.
7: Oui. C'est trop beau.
3: Y a quoi, tu sais que je n'ai jamais. Moi qui vais tout le temps à Carrefour, et ben, ils ne font pas les mêmes légumes que toi.
7: Oui. Dis donc. Sa salade, elle n'est pas sous sachet.
3: Mais c'est vrai, je n'ai jamais vu une vraie salade.
8: C'est normal, nous, c'est des vrais légumes.
3: Ah, c'est des vrais légumes.
6: Il y a des bons radis là.
3: Il y a quoi de. Oh là là.
7: Regardez les radis, ils sont
3: énormes.
7: 30 cm le radis.
3: Et c'est quoi ce truc orange là?
7: C'est formidable.
3: Quoi,
8: là courgettes. C'est les premières courgettes qu'on sort là.
3: Elles sont oranges les courgettes?
8: Il y a plusieurs couleurs.
3: D'accord. Donc il y a quoi? Donc courgettes, salades,
8: fèves, carottes, des petits oignons, des fraises. Et des pommes de terre.
3: Ça, c'est les fruits du moment, les légumes du moment, les trucs de maintenant, c'est
8: ça. On fait
3: là.
8: Que du légume de saison.
3: Voilà. Et on passe en puis on peut cueillir aussi, c'est
8: on
3: ça
8: a une on partie fait... cueillette.
3: Ça, c'est vachement bien de faire ça.
6: Tu viens, tu cueilles.
3: Partie cueillette. Bon, bah, merci beaucoup de nous avoir emmené tout ça.
8: Merci à vous.
3: Comment ça s'appelle, les cueillettes où on cueille chez toi? Comment ça s'appelle?
8: C'est les serres du Héron à Rogny-sur-Seine.
3: Les serres du Héron à Rogny-sur-Seine.
7: Et merci pour ce cadeau. Parce
3: ouais, c'est un beau cadeau.
7: C'est complètement gratuit quand c'est gratuit.
3: J'adore. Moi, quand c'est gratuit, je préfère. Passe-nous voir toutes les semaines, ça m'arrange, Alexandre. Merci beaucoup. Allez, 0810-055-056. Appelez vite, mes amis. On vous attend dans deux minutes. C'est vous qui passez à l'antenne. C'est une spéciale fête des

0: je crois que c'est bon, il a chanté, hein. C'était Julien Clerc, bien évidemment. Bien évidemment.
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0: Allez, il est midi 12, midi 13 même, nous sommes en direct, on se fait un petit, une libre antenne pour changer un petit peu, voilà, ça va nous faire du bien, un petit peu de légèreté.
3: Et surtout, vous ne bossez pas du coup, en
0: et c'est pour ça que ça m'arrange.
4: Ça, c'est pas mal. Ouais.
0: C'est pour ça qu'on va faire ça dorénavant tous les samedis et tous les dimanches. Comme ça, j'arrêterai de bosser, un petit peu comme vous deux.
3: Bonjour.
0: On va commencer avec Anne-Sophie, ça va Anne-Sophie?
5: Oui, bonjour, ça va super, merci, bonne fête à toutes les mamans.
0: Bonne fête Anne-Sophie, est-ce que tu es toi-même maman?
5: Oui, tout à fait, de deux filles.
0: Deux filles, alors, quel âge elles ont, comment elles s'appellent?
5: Alors, Sacha a 8 ans et demi, Sacha. Et Jade aura 13 ans dans 15 jours.
0: 13 ans dans 15 jours. Alors, Anne-Sophie, on se dit la vérité, d'accord?
5: Oui.
0: Est-ce que
5: oui.
0: tu préfères l'une des deux? Je plaisante. Non, je rigole. Est-ce qu'elles t'ont fait des petits cadeaux, des petites merdouillettes? Pour la fête des mères.
5: Oui. Ah oui, super. Elles sont toujours adorables, j'ai de la chance.
0: Alors, mais elles t'ont fait
5: alors
0: des...
5: la...
0: Oui, vas-y.
5: Oui, la grande, donc Jade, m'a fait deux bracelets avec des perles, parce qu'elles aiment bien faire des petits ateliers créatifs, des choses comme ça.
4: Ça, c'est bien.
5: Elle m'a fait deux super beaux bracelets, et elle m'a fait... Bon, c'est joli, elle a pris un pot de confiture vide, elle a collé à l'intérieur, alors, deux Playmobil, il y a une maman et un petit enfant.
0: Ouais.
5: Elle a mis dans la main du Playmobil une petite pancarte qui met « I love you ». Elle a mis un petit coloriage à l'intérieur.
0: Oh non, mais elle s'est quand même cassée la tête. Hein. Non.
5: Complètement.
0: Je sais pas si c'est beau, mais en tout cas, ça s'est cassé la tête. Ça, j'avais jamais entendu ce truc-là.
4: Ah ouais, non. Un pot de confiture.
0: Un pot de confiture
4: avec
0: un Playmobil
4: dedans.
0: Ah, mais j'adore.
4: Ça ne va pas chez tout le monde, mais chez toi, c'est très bien.
0: Ah ouais, chez Anso, ça me va très bien. Bah, les gens lui disent. Qu'est-ce que c'est?
4: Qu'est-ce qu'on aime ton pot?
0: Et alors, disons, alors, Anso, parce que moi, je suis pas maman, tu vois, je suis même pas papa, je suis rien. Mais est-ce que, comment on réagit quand les enfants nous offrent une petite merdouille? Bah, on est obligé de dire c'est magnifique.
4: On joue la comédie.
5: Justement, monsieur tout mignon, c'est rigolo. On leur fait des câlins, elles sont heureuses.
0: Oui, mais évidemment. Comment est-ce que
5: Puis la petite m'a fait un peu le même genre dans un petit pot. Pareil, elle a emballé un pot en verre avec de la laine. Elle m'a fait des fleurs avec. C'est des perles en plastique que vous passez en fait, on passe le fer à repasser dessus. Elle a fait ça en fleurs. Elle les a recourbées, que ça prenne la forme de fleurs, comme des vases vase.
4: Elles se sont cassées la tête en même temps.
0: Donc, un pot en verre, c'est ça? C'est ça?
5: Voilà. Qu'elle a emballé avec de la laine autour pour.
0: Il va falloir que tu cesses de faire traîner des pots en verre chez toi, manifestement. Parce qu'apparemment, ça.
5: Tous les pots que j'ai en plus.
0: Oui, il faut que tu les caches. Bon, bah, en tout cas, tes filles t'aiment, voilà. Puis toi, t'es une maman comment, Anso? T'es une maman un peu stricte ou cool?
5: Alors, je suis les deux. Je sais être stricte quand il faut. Elles savent qu'à la maison, il y a des choses, il y a des choses qui se font, des choses qui se font pas. Le respect, la politesse, ça, par contre, elles savent que, ça, c'est la base.
0: C'est pas évident d'élever des enfants. Bravo, Anso, parce qu'on est là,
5: merci beaucoup.
0: Je t'en prie, hein. Merci d'être passé nous voir. Ça me fait extrêmement plaisir de t'avoir parlé, Anne-Sophie. Est-ce que tu voulais dire autre chose ou je sais pas, à part que tu m'aimes? Est-ce que tu m'aimes, Anne-Sophie?
5: Je vous adore, vous êtes top.
0: Ah, voilà, ça va.
4: Faut le dire.
3: C'est naturel.
4: Faut le dire, Anne-Sophie.
0: Merci beaucoup, on t'embrasse très fort. Tu repars avec
3: Et justement,
0: sélection.
3: Pour la fête des mères, on t'offre peut-être une carte cadeau de 50 euros pour les plus belles marguerites du monde.
0: Voilà, et tu verras le tirage, c'est vers 12h50. D'accord?
5: Ok, j'écouterai.
0: Merci beaucoup, on t'embrasse très très fort. Prends bien soin de toi. Ciao, ma belle. Ciao, ciao. On parle de quoi avec toi dans un instant, mon petit Fabinho? On va prendre quelqu'un d'autre, mais avant, je voulais savoir.
4: L'actu web, et comme nous allons parler écologie dans la deuxième partie d'émission, j'ai repéré pour vous une appli pour visualiser le changement climatique.
0: Une appli pour visualiser le changement climatique. Tu veux un jingle? Il y a mon cher Philippe Modol, le réalisateur, il me fait jingle? c'est une question. Jingle ou pas jingle? Je sais pas, Philippe. Est-ce que ça te ferait plaisir qu'on mette un jingle?
4: Ah oui,
0: alors on met un jingle.
4: Oui,
0: si ça lui fait plaisir, on met.
3: Rien
0: ici.
3: Que pour lui.
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0: Est-ce que Catherine est là?
6: Je suis là, bien sûr, Willy.
0: Ça va, Catherine?
6: Je vais très bien. Il y a un moment que je m'impatientais.
4: Elle attend depuis 15 jours.
6: J'ai réussi à t'avoir.
0: Tu vois, mais ici, c'est comme à Pôle emploi. Il faut insister.
6: Voilà,
0: au bout d'un moment.
6: Tout à fait.
0: Tu nous appelles d'où, la catoche?
6: Près d'Aix-en-Provence.
0: Ah là là, qu'est-ce que j'aime. Comment ça s'appelle exactement?
6: Venelle.
0: Ah, bien sûr, c'est magnifique. T'as de la chance.
6: Vous connaissez?
0: Bah, évidemment, bien sûr, j'ai plein d'amis là-bas, du côté d'Aix-en-Provence. Beaucoup, beaucoup d'amis. Beaucoup
6: d'amis. Faut venir, faut
0: avec qui j'ai fait des choses pas catholiques. Mais on en parlera une autre fois. Oui, oh, bah, ça va. Catherine, tu voulais réagir, si tu voulais faire un petit coucou, parler.
6: Je voulais souhaiter une très bonne fête à ma maman, qui a 98 ans.
0: Oh.
6: Et oui, elle s'appelle Angèle.
0: Angèle, d'accord.
6: Et malheureusement, elle est paralysée. Elle a fait 2 AVC, elle est paralysée.
0: 98 ans, mais elle est proche de chez toi?
6: À 15 kilomètres.
0: D'accord. Donc
6: à 4 heures, nous sommes 4 enfants, nous allons lui souhaiter une joyeuse fête.
0: Ah, très bien.
6: Avec des fleurs, on va lui rendre visite et on va bien lui faire plaisir, le
0: très
6: maximum.
0: Bien.
6: Ah bah, le maximum.
0: Ah, bah ça, c'est super. Bravo, bravo.
6: Nous avons eu une maman exceptionnelle. Exceptionnelle, que je souhaite à toutes les enfants du monde à avoir la même.
0: Ah, bah dis donc, hein. Et en quoi, est-ce que tu peux nous dire un truc en quoi elle était exceptionnelle? Juste un truc.
6: Surtout.
0: Ah bah voilà.
6: Mère poule, tout. Très attentive. On était pour elle son rayon de soleil.
0: Ah là là,
3: c'est une belle déclaration.
6: Elle s'est sacrifiée beaucoup beaucoup pour nous.
0: Ah
6: elle
0: bravo.
6: Elle s'est sacrifiée elle pour nous.
0: Pour vous. Bon, et donc il y a toi, puis t'as des frères et sœurs, c'est ça?
6: On est 2 filles et 2 garçons.
0: Bah, je vous embrasse très fort. Tu embrasseras ta maman de notre part, d'accord? Quand tu la verras tout à l'heure. 98 ans. Merci Catherine d'être passée nous voir. Elle a fait une belle déclaration à sa maman.
4: Très belle déclaration.
0: Et Catherine aussi, tu repars avec ta sélection pour
3: La carte cadeau pour le bouquet
0: voilà.
3: De fleurs.
0: Voilà. Allez, continue à nous appeler. Bah, c'est pas mignon.
4: C'est trop mignon.
0: Moi, je trouve ça trop mignon. Continue à nous appeler. Tiens, jusqu'à 12h30, on fait ça. 0810 055 056. Si vous êtes maman, si vous avez reçu des petits cadeaux, des petites merdouillettes pour la fête des mères, on aime bien. Si faire un petit coucou à votre maman, vous êtes les bienvenus. 0810 055 056. Tiens, en attendant, on va écouter. Non,
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3: Décidément, le jingle.
4: Oui. Ah, mais il adore les jingles.
0: Non, maintenant, je veux qu'on écoute Gauvin Serres. C'est ça, non? Voilà, ça sera peut-être mieux. Avec 4 enfants plus loin. Bah voilà.
3: Ah, bah justement.
4: Ah, bah oui,
0: c'est une chanson en rapport avec la fête des mères. Gauvin Serres, 4 enfants plus loin.
4: Oh, moi, j'en ai assez.
0: À tout de suite, mes amis, juste après dans Gauvin Serres. Et après, on fera Fabien et Mo, bien évidemment.

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1: 12h23, Fabien Hémeau, notre geek. Alors, mon Fabinou.
2: Il est l'heure de la mise à jour, toute l'actu web de la semaine. Et on démarre avec la belle histoire de ce mois de mai que je voulais absolument partager avec vous ce midi. Il y a quelques semaines, Juliette et Thomas ont ému la toile avec un appel à l'aide sur Instagram. Juliette et Thomas, en fait, ce sont les parents du petit Elio, 4 ans. Ce couple a découvert, en fait, au mois de janvier que leur petit garçon était touché par une leucémie très rare. Sur Instagram, ils ont lancé un appel pour trouver un donneur de moelle osseuse. Cet appel à l'aide a été relayé des centaines et des centaines de fois, donc il y a eu des inconnus, mais également des personnalités comme Teddy Riner, Antoine Dupont ou encore le président de la République. Et grâce à toute cette mobilisation, les parents du petit Elio ont annoncé une bonne nouvelle, toujours sur Instagram, c'était il y a quelques jours.
3: Coucou les copains!
4: Coucou, on a une super bonne nouvelle à vous annoncer!
5: On a trouvé un greffon pour Elio!
4: C'est trop bien! Les prochaines semaines vont être hyper intenses, mais vraiment merci, merci à tous!
5: Merci du fond du cœur!
4: On vous embrasse!
2: C'est la belle histoire de ce mois de mai, voilà, on embrasse Elio et ses parents, et pour une fois, on peut dire bravo! Aux réseaux sociaux.
1: Oui,
2: voilà, ça sert à quelque chose.
1: Pas tous les jours qu'on le dit, mais là oui.
2: On passe maintenant à l'appli de la semaine.
6: Autre chose, là.
2: Alors là, on est dans un autre délire. Carlo, ça faisait longtemps d'ailleurs qu'on l'avait écouté sur cette antenne. J'ai découvert donc une nouvelle application qui va plaire à nos amis écolos. Car en deuxième partie d'émission, nous allons parler écologie. Oui. Connaissez-vous Replay Météo?
6: Pas du tout.
2: Disponible gratuitement en ligne depuis quelques jours. C'est complètement gratuit. Cet outil interactif permet de remonter le temps météorologique jusqu'en 1940, partout sur la planète. Température, pluie, vent, couverture nuageuse ou encore humidité. Les utilisateurs peuvent visualiser les conditions météo passées presque comme s'ils y étaient. À l'image, en fait, d'une machine à voyager dans le temps, vous tapez dans la barre de recherche une date, un lieu, bim, vous avez la météo en question. Et ce qui amuse, en fait, les internautes, c'est de taper leur date de naissance pour voir quel temps il faisait le jour de votre naissance. Cette appli permet de voir et suivre le changement climatique et on apprend que lundi dernier, lundi 25 mai, a été la journée la plus chaude en France pour un mois de mai depuis près d'un siècle. Voilà, c'est pour vous, c'est cadeau, c'est pour les écolos, ça s'appelle Replay Météo. Allez, on termine l'actu web avec le concon de la semaine. Un ado de 17 ans cette semaine a braqué le tabac presse de sa commune de Montbéton. C'est dans le Tarn-et-Garonne avec un pistolet en plastique.
6: Oh là là.
2: Alors il a eu cette idée après avoir regardé un tuto sur internet. Eh bien la buraliste n'a pas perdu son sang-froid. Elle a refusé de lui donner la caisse. Elle lui a simplement tendu un paquet de cigarettes. Eh bien figurez-vous qu'il a pris la fuite avec le paquet de cigarettes et quelques minutes après, il s'est fait griller par la gendarmerie.
1: Par la gendarmerie.
2: C'était le concombre de la semaine.
1: Ah là là, bah il y en a des concombres.
6: Ah, il y en a, il y en a.
1: On aime bien les concombres. Merci beaucoup, mon bon Fabinou. 0810 055 056. Je voulais qu'on prenne quelqu'un, mais là, je crois qu'on est un petit peu à la ramasse, donc c'est pas très grave. Appelez-nous quand même. 0810 055 056. On fait une spéciale fête des mères jusqu'à 13h. Donc si vous voulez nous appeler pour souhaiter une bonne fête à votre maman, nous dire pourquoi votre maman elle était formidable, ou si vous êtes vous-même une maman et que vous avez reçu des petits cadeaux, des petites merdouillettes.
2: Ah oui.
1: On a fait ça quand on était à l'école. Ça va. Puis même parfois, le mari, il offre des merdouilles. Il n'y a pas que les enfants. Souvent, le mari offre des merdouilles. 0810 055 056. Comment ça réagit sur le groupe?
2: Alors, sur le groupe Facebook, Youpi la vie avec Willy Revelli, Gaël a posté: ma fille m'a servi le petit déjoli et ce n'est pas tous les jours. Vive la fête des mères. Voilà, comme quoi ça arrive. Et Julie a posté: mon fils de 4 ans m'a récité un poème ce matin. On a un petit peu de temps, je peux le réciter?
1: Vas-y.
2: Si j'étais jardinier, je ferais pousser une fleur en forme de cœur. Elle serait pour maman, qui la garderait longtemps. Car maman saurait que la fleur, c'est tout l'amour de mon cœur.
6: C'est chou,
2: c'est joli.
1: C'est bien écrit. Il n'a jamais parlé aussi bien, mon cher.
6: Oui. C'est pas de lui, donc oui.
1: C'est pour ça que c'était formidable.
2: Continuez à réagir sur le groupe Facebook, c'est complètement gratuit.
1: Continuez à écrire des poèmes pour vous.
2: Youpi la vie avec Willy Revelli, ça c'est le nom du groupe.
1: Ouais, merci beaucoup. Allez, vous aimez être ici?
6: Ah oui.
1: Vous aimez la pub?
6: Ah bah oui.
1: Bon, bah, elle arrive, et juste après, ce sont les infos pratiques près de chez vous avec le ICI Express.
2: Tchou-tchou.
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9: Une journée entièrement dédiée aux seniors et à leurs aidants se tiendra le mardi 9 juin à la salle des fêtes de Montignac-Lascaux de 8h30 à 17h. Au programme, plusieurs dizaines de professionnels de santé, du médico-social et du monde associatif seront présents pour proposer des dépistages médicaux, des stands de prévention et des ateliers pratiques. De 10h à midi, des tables rondes permettront d'échanger sur les sujets qui concernent le quotidien des seniors et de leurs proches. À 14h, une pièce de théâtre abordera le rôle des aidants, un sujet souvent méconnu mais essentiel. Ces rencontres du bel âge en Périgord noir sont organisées par le contrat local de santé du Périgord noir, le DAC 24, le dispositif d'appui à la coordination de Dordogne, et le centre hospitalier de Sarlat, avec le soutien de la ville de Montignac-Lascaux et de la communauté de communes de la Vallée de l'Homme. C'est le mardi 9 juin à la salle des fêtes de Montignac-Lascaux de 8h30 à 17h. Entrée libre.
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1: Partons gaiement vers la deuxième demi-heure de votre talk show du dimanche. Alors ici, c'est comme la messe du dimanche.
10: Mais pas pareil.
1: Sinon, c'est la même chose. Hein. Dans un instant, on va recevoir l'écolo Benoît Prospero, qui nous parlera du monde merveilleux du vivant. Vous ne verrez plus la nature du même œil, croyez-moi, grâce à son livre. Et votre tribu est là, notre enfant de la télé, Nicolas Malabeuf. Qu'est-ce que tu fais pour la planète, mon Nicolas?
11: Oula. J'ai pas grand-chose à dire sur ça.
1: Voilà.
11: Je prends l'avion, mais bon.
1: C'est très... Ah, tu fais ça pour la planète?
11: Oui, oui, j'y pense. Voilà.
1: Qu'est-ce que tu fais pour la planète?
11: Je prends l'avion.
1: Bravo. Et notre spécialiste web, Fabien Hémot, qu'est-ce que tu fais?
12: Je l'ai déjà dit.
1: Il a deux voitures diesel.
11: Oui, décidément.
12: Mais pour compenser, je l'ai déjà dit, je fais pipi sous la douche.
1: Ah oui, c'est vrai.
12: Ah non, mais c'est vrai.
1: Et parfois même dans le bain, c'est ça qui est.
12: Ouais, c'est pour réchauffer l'eau.
1: Ben évidemment.
12: Ça, c'est écologique.
1: Ben voilà.
12: Et moi, vous, non. Qu'est-ce que vous faites vous pour...
11: On n'est pas l'équipe la plus écolo, on va pas se mentir.
12: On peut dire la vérité.
1: Vas-y, dis la vérité.
12: Willy nous a invité cette semaine
1: et
12: chez
1: donc,
12: lui. Il
1: donc,
12: faisait 40 degrés.
1: Et donc
12: on est arrivé chez lui, il faisait moins 12, il avait mis la clim à fond.
1: À fond,
12: mais. Et il laisse.
11: Avec les fenêtres ouvertes.
12: Ça, c'est un écolo qu'on aime.
1: Ça, c'est ma
12: spécialité. Et c'est la vérité en plus. Je vous le jure que c'est vrai.
1: Franchement, mais la clim à fond, les fenêtres ouvertes,
12: c'est ça. C'est le bonheur.
1: Vraiment, je vous le conseille. Bon, et bien sûr, mes aimés, bah, réagissez sur ce que vous voulez. Tiens, sur la fête des mères, si vous voulez faire un petit coucou à votre maman, c'est le moment. Dites-nous si vous avez reçu des petites, si vous êtes maman, que vous avez reçu des petites merdouillettes en cadeau, soit des enfants, soit du mari. Appelez-nous, tiens, 0810 055 056. Vous repartez avec.
11: On va vous combler de fleurs, une carte cadeau de 50 euros de fleurs.
1: Voilà. Et réagissez aussi sur le groupe Facebook.
12: Qui est complètement gratuit. Mais vous évidemment. Tapez Youpi la vie avec Willy Rovelli.
1: Voilà. Mais d'abord, ce n'est pas suivi l'actu. Pas de panique, l'actu vous suit. Il est temps pour moi de mettre
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1: Et on commence avec un point, Patrick Bruel.
14: Alors, regarde.
1: Ma bite. Oh, face non. aux accusations, le chanteur a annoncé qu'il annulait sa tournée de festival prévue cet été. L'artiste est dépité dans Festival Il y a Fesses.
12: Oh,
1: il
12: oui.
1: se faisait une telle joie. En plus, avec Bruel, c'est plus une tournante d'été. Hein. C'était plus une tournante d'été qu'une tournée d'été.
12: Oh, non,
1: ça va être sympa le jour où il fera face à ses plaignantes au commissariat. Alors non, Bruel, prénom Patrick. Voilà, en fait, pendant des années, on avait mal interprété ce fameux Patrick. Hein. C'était pas des cris de fans, c'était des cris de victimes. Sport, le PSG est devenu champion d'Europe pour la seconde fois. Les pilleurs sur les Champs-Élysées étaient pas contents. Il n'y avait pas toutes les tailles chez Footlocker. En ce moment, Bruel, c'est l'autre PSG, hein, Patrick Sangaule. Oui, parce qu'avec toutes ces histoires, il a moins envie. Le chanteur Renaud a fêté cette semaine son deuxième anniversaire de mariage avec sa chérie Cerise, mariée pour le meilleur et pour la poire. Alors, 2 ans, c'est les noces de cuite. De cuir. Attention, rappel de produits, des paquets de crevettes vendus chez Grand Frais peuvent causer des maux de tête. Ils étaient grands pas frais, apparemment. Moi, c'est quand j'entends les 3 cafés gourmands que j'ai mal à la tête. Hein. Si ça se trouve, depuis le début, on nous ment. On croit que c'est un groupe de chanteurs, alors que c'est peut-être un cocktail de crevettes, on sait pas. Dans l'Aveyron, un pizzaïolo accusé d'avoir tué, découpé et cuit sa victime. C'était une pizza 4 phalanges. Ouais, la victime a été identifiée grâce aux dents retrouvées dans la poêle à bois. Voilà, une victime cuite à le dentier. Le mieux, ça reste tout de même de manger un diabétique. À la cuisson, il y a comme un petit goût caramélisé, je vous le conseille. En tout cas, voilà une affaire sordide qu'on nous racontera peut-être un jour dans Faites Entrer la Cuisine. Selon un expert en dermatologie, du gravier et des excréments ont été retrouvés dans des crèmes solaires vendues sur Internet. Et oui, idéal donc pour avoir un bon bronzage de merde. Enfin, la question du jour. Après la Coupe des Champions gagnée par le PSG, est-ce que Zaz pourrait participer à la Ligue des Shampoings? Eh ben, vous avez 2 heures. Heureusement, dans 214 jours, c'est fini 2026.
12: Voilà. J'ai tout compris.
1: T'as tout pour une fois. Et bravo au PSG. Je suis pas fan de foot, mais enfin, quand même.
11: Ça le fait.
1: Quand même, ça le fait. Donc, il y a eu du bordel.
12: Du grabuge. Oui, c'est ça. Il y a eu du grabuge. C'est
1: toute
12: ça.
1: Toute la nuit. Toute ça, la nuit. Je crois que c'est à moi. Devant chez moi, je crois que ça s'est terminé il y a 2 minutes.
12: Ah, d'accord.
1: Mais ça a été ça toute la nuit. Mais allez, voilà. Bravo pour le PSG. Et vive le foot. Bon, alors, pour ceux qui étaient. Pour ceux qui n'étaient pas fans du PSG, par exemple, les Marseillais.
12: Ils sont pas bien, les Marseillais. La coup de bambou.
1: Eh bien, quand je vous dirai à vous, vous me ferez un panabapapala et ça ira beaucoup mieux. Tiens, écoute ça. Là, ça va pas bien. Ça va pas bien.
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1: À vous, Marseille. Et là, ça va beaucoup mieux. Voilà. Oui, voici Pauline.

0: c'était le groupe Police, bien évidemment.
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0: Allez, ouvrons notre nouveau dossier. Bonjour Benoît Prospero.
3: Bonjour Willy. Et bonjour à tous.
0: Bienvenue.
3: Bonjour.
0: Ici, le retour. Mon cher Benoît, vous êtes spécialiste quoi ? Écologie, nature, on peut le dire comme
3: science,
0: ça ?
3: Science, climat, biodiversité.
0: Science, voilà.
3: Émerveillement.
0: Voilà, émerveillement ici sur les antennes d'ici, on vous entend régulièrement. Et vous êtes un ami aussi, mon seul ami écolo. Mon seul et le dernier, le premier et le dernier, profites-en bien. Vous venez de sortir un livre qui s'appelle La boussole céleste du papillon chez Tana Édition. C'est un voyage entre espace, nature et vivant, c'est bien ça ?
3: Ben oui, c'est ça. Et vous savez quoi, cette phrase là que je vais vous dire, je l'ai préparée pendant des mois parce que
0: vas-y,
3: je pensais à vous.
4: Attention.
3: Pourquoi ce livre ? Parce que souvent on me demande pourquoi ce livre ? Eh bien pour s'émerveiller de l'improbabilité du miracle ordinaire de notre existence.
0: Oh bordel !
3: Tout ça pour ça ?
0: C'est-à-dire ?
3: C'était juste pour ce haut bordel ouais, voilà, alors, que j'ai fait ce livre en fait. Alors c'est-à-dire que tous les jours, on vit sans se poser des questions existentielles ou des questions complètement banales sur notre existence. Alors par exemple, là vous êtes en train de respirer, vous voyez, prenez une inspiration, on s'en rend pas compte de ce geste, hein, il est automatique.
0: On a de la chance de pouvoir le faire.
3: Eh bien en fait oui, parce qu'il est le résultat de milliards d'années d'équilibre invisible. Il y a 2,7 milliards d'années, la planète existe depuis 4,5, il y a des toutes petites bactéries qu'on appelle des cyanobactéries qui sont apparues, on ne sait pas trop comment.
0: Mmh.
3: Et elles ont changé le cours des choses, pourquoi ? Parce qu'avant il n'y avait pas d'oxygène en fait sur Terre, et ces cyanobactéries, et je vais passer les détails, mais nous ont offert cet oxygène et nous permettent par exemple ici d'être là. Et ce livre c'est ça, c'est-à-dire que depuis le Big Bang et jusqu'à aujourd'hui, il s'est passé des événements, parfois des événements clés qui sont mis en avant dans ce livre et qui fait qu'on existe aujourd'hui.
0: C'est un livre de vulgarisation scientifique, comme on dit souvent.
3: Oui.
0: C'est ça, pour que les crétins de mon espèce puissent comprendre les choses.
3: Je l'ai fait que pour vous.
0: Merci. Ben là, très bien. Alors, un deuxième exemple. Il y a d'autres exemples.
3: Il y en a plein. Par exemple, tiens, on va faire une expérience avec Nicolas Malabeuf. Tiens, Nicolas, je vais vous demander de fermer les yeux. Allez-y, fermez les yeux.
4: J'ai peur du noir.
3: Et je vais compter jusqu'à 3. 1, 2, 3. Rouvrez les yeux. Qu'est-ce qui a changé ? Je vous donne la réponse, on va gagner du temps.
0: Ouais.
3: Pas grand-chose, vous êtes là en statique. Ou en tout cas, vous avez l'impression d'être en statique.
0: Alors
3: qu'en réalité, vous êtes en train de tourner à 107 000 km/h autour du Soleil. Chaque jour, vous parcourez 2,5 millions de kilomètres autour du Soleil, soit près d'un milliard de kilomètres par an.
4: Mais je maigris toujours pas, par contre.
3: Non, ça marche pas. Mais voilà, c'est pour se rendre compte de cette grandeur aussi que ce livre existe. Voilà. Vous voulez un autre exemple ?
0: Oui,
3: très bien.
0: Moi, j'aime bien les petits exemples comme ça.
3: Vous êtes venu comment ce matin, Willy ?
0: Je suis venu en Vespa.
4: Bien polluante.
0: Pas du tout.
3: Peu importe, mais c'est pas là où je veux en venir. Vous êtes venu en Vespa et donc vous avez roulé sur une route, mais à aucun moment vous avez dit tiens, il y a quoi sous mes pieds, il y a quoi dans le sol, sous le scooter.
0: Alors, si, il y a des nids de poules.
3: Oui, et en dessous,
0: cadavres de chats.
3: Et en dessous,
4: les rats.
0: Et en dessous, alors.
3: Et en dessous,
4: alors.
3: Ben exactement, mais alors, c'est surtout que dans cette terre, il y a des êtres vivants qui, tous les jours, quand je dis des êtres vivants, des bactéries, des champignons, des vers de terre, etc., qui nous offrent ni plus ni moins que la fertilité. Ce qui permet, par exemple, d'avoir ici ces légumes dans ce studio. Est-ce que vous savez que dans une seule poignée de terre, je vous invite la prochaine fois que vous verrez la terre, vous ramassez une seule poignée de terre, il y a plus d'êtres vivants dans une seule poignée que d'êtres humains sur la planète.
0: Ça,
4: je vais le ressortir à la
5: plus de 7 milliards, ça veut dire plus de 7 milliards.
3: Exactement.
4: Wow.
0: Ça, c'est incroyable.
3: Attends,
0: on va le redire. On va le redire comme ça tout à l'heure à midi, là, parce que.
4: On
0: a tous un déjeuner chiant qui nous attend. Parfois. Donc, bim. Donc, vas-y, refais-la.
3: Dans une seule poignée de terre, il y a plus d'êtres vivants que d'êtres humains sur la planète.
0: Et tu te rends compte.
4: Ça, c'est bien.
0: Et donc, il y a quoi dans ma poignée de terre, alors ?
3: Alors, ce que je vous dis, des bactéries, des champignons, des vers de terre, etc., etc. Il y a tout un monde qui vit et qu'on oublie complètement, alors qu'il nous permet de vivre à nous. Voilà, simplement.
0: La boussole céleste du papillon, donc c'est le livre. Il y a de très belles illustrations. Qui a fait ça aussi ?
3: Oui, c'est un graphiste qui s'appelle Léo Quetglas, qui est formidable et que vous rencontrerez peut-être un jour.
0: J'espère. Mais il se lit comment ce livre ? Alors en tournant les pages, certes. Mais
3: non,
0: je dirais,
3: mais c'est vrai. Alors il n'y a pas un mode d'emploi, mais il y a une proposition.
0: Voilà.
3: En fait, l'idée de ce livre, c'est aussi de ralentir pour prendre conscience de tout ça, parce que parfois, c'est vrai que c'est assez vertigineux. Et donc l'idée, c'est de lire une page, une double page par jour. Souvent, c'est une double page.
0: Ouais.
3: Parfois, il y a trois mots. Parfois, il y a plus.
0: Ouais.
3: Mais l'idée, c'est de prendre conscience, en fait, de ce que l'on représente sur Terre, dans l'univers, et de ce que l'on a. Donc, c'est un livre vraiment pour prendre le temps. Ne le lisez pas, voilà, en 10 minutes, ça sert à rien. Prenez-le, par exemple, cet été, sur la plage, et tous les jours, vous lisez une petite
0: deux pages.
3: Voilà comment ça fonctionne.
0: Avec, à l'intérieur, des surprises, parce que dans les paniers de Yoplait, il y a des vrais morceaux de fruits. Et bien là, il y a des morceaux de mots qui n'existent pas aussi dans ce livre.
3: Ah, par exemple, ça, c'est dans la quatrième partie.
0: Ouais.
3: Effectivement. Alors, je vais vous vous dire. Par exemple, Gökota. Vous savez ce que c'est Gökota?
0: Ben non.
3: Eh ben en suédois, ça veut dire l'art de se lever tôt pour entendre les premiers oiseaux chanter.
0: Eh ben Benoît,
3: c'est une page très poétique.
0: Écoute-moi, t'es mon ami, Benoît.
3: Oui.
0: Écoute-moi, je te jure. Ce que je vais dire là, je vais être sincère 20 secondes. Je suis un extrême lève-tôt. Moi, tous les jours que Dieu fait, 4h20, je me lève. Mais pour de vrai, hein, je me réveille, tac. Et là, depuis 15 jours, là, il fait jour hyper tôt à Paris. À 5h, il fait jour. Et j'ai de la chance, même si j'habite en plein Paris, eh ben, j'entends les oiseaux le matin tôt. Et je te jure, Benoît, que c'est un ravissement. Mmh. Je pensais pas un jour pouvoir m'en rendre compte à quel point je prends un bonheur de me lever et d'écouter les oiseaux. Je te jure que c'est vrai.
3: Eh ben, cette double page de ces mots qui n'existent pas est faite que pour ça. C'est pour s'émerveiller. Je vous en donne un autre vite fait. Par exemple, alors, j'espère que je le prononce bien, mais Dautrappen, c'est du néerlandais. Ça veut dire se lever tôt et marcher pieds nus dans l'herbe encore fraîche de la rosée du matin. Ça fait combien de fois vous n'avez pas fait, ça fait combien de temps que vous n'avez pas fait cette expérience? C'est extraordinaire. Voilà, il y a, bon, il n'y a pas que ça, évidemment, dans le livre.
0: Il y a câlin avec les arbres, il y a câlin avec les arbres ou pas? Non, tu parles de ça ou pas?
3: Ah, le câlin avec les arbres, vous voulez dire la sylvothérapie?
0: Ouais, ouais, ça, c'est bien ça.
3: Non, pas spécialement là, mais bon, par exemple, il y a des citations aussi dans ce livre. Quand on a marché 2 heures dans une montagne, on est plus intelligent.
0: Est
3: ça, c'est une citation, c'est tiré du film La Belle Verte de Colin Serrault, et c'est aussi scientifiquement vrai. Quand on a marché 2 heures dans une montagne, on est plus intelligent. Fabien, moi, je vous conseille
4: de marcher debout.
3: De marcher longtemps.
0: Est-ce que, Benoît, est-ce que tu penses que les Français, nous tous là, est-ce qu'on s'intéresse au sort du vivant, au sort de la nature? Est-ce que tu crois qu'on s'y intéresse?
3: Est-ce qu'on
0: prend conscience que ça y est, quand même, il se passe des trucs graves?
3: Alors, je pense qu'on en a pris conscience qu'il se passe des trucs graves. Je pense que tout le monde a compris que, oui, il va falloir changer radicalement et qu'on peut créer un futur désirable. Et la bonne nouvelle, c'est que toutes les solutions existent. Mais je pense que oui, on a envie de ça. D'ailleurs, on adore la nature. On le voit avec le jardinage, par exemple. On sait que les Françaises et les Français sont passionnés de jardinage, adorent se balader dans la nature, etc., etc. Enfin, je veux dire, c'est de là où on vient. Donc, forcément,
0: Merci,
3: on est indissociable de ça.
0: Tu sais que je t'aime.
3: Eh ben moi aussi,
0: vraiment.
3: Ouais.
0: Benoît Prospero, La boussole céleste du papillon chez Tana Édition. Reste avec nous parce que tout à l'heure, on aura une invitée qui va te plaire, j'en suis sûre. Merci, Irène, donc tu peux rester.
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0: Ça va, Marianne?
6: Ça va.
0: Comment vas-tu, Marianne?
6: Bah, très bien, et toi?
0: Mais ça va bien, tu nous appelles d'où, Marie?
6: J'espère que tout le monde va bien.
0: Non, parce que les autres, c'est pas très très grave, je t'ai déjà dit. Ce qui compte, c'est toi et moi, Marianne, le reste. Tu nous appelles d'où, Marianne?
6: De Courbevoie.
0: Ah, Courbevoie, bah, pourquoi t'es pas passé nous voir?
5: Il fallait passer
0: nous voir, Marianne.
6: Bah oui, j'ai voulu.
0: Oh là là, tu fais quoi dans la vie, Marianne?
6: Je travaille dans la production audiovisuelle.
0: Ah, tu as un poste important ou tu es stagiaire encore? Comment ça se passe?
6: Non, je suis chargée de production en intermittente.
0: Ça
6: va.
0: Bon, ça va, ça se passe bien. Tu es heureuse dans ton métier?
6: Très heureuse.
0: Un métier passion, hein. Là, on fait tous des métiers passion.
6: Un métier passion.
0: Exactement.
6: Ah bah là, on n'a pas le choix.
0: Là, on n'a pas le choix. Tu voulais faire un coucou pour ta maman?
6: Oui, c'est ça. Ah. Je voulais lui souhaiter une bonne fête et lui dire que je pense très fort à elle et je lui fais plein de bisous.
0: Bon, comment elle s'appelle, la maman de Marianne?
6: Elle s'appelle Julia.
0: Julia, ah, c'est beau,
4: joli,
0: dis donc.
4: C'est joli.
0: Et elle est où, Julia? Dans quelle ville?
6: Elle est à la maison, quelque part, voilà.
0: Ah, c'est-à-dire que tu habites une maison tellement grande que tu peux pas la saluer directement.
6: Elle aimerait bien,
0: la radio.
6: Et non.
0: Bon, en quoi elle est formidable, ta maman, Marianne? En quoi vraiment c'est la meilleure des mamans?
6: Bah, parce qu'elle est toujours là pour nous, quoi qu'il arrive, dans les mauvais et les bons moments. Ouais, et puis, c'est une maman qui aime ses enfants, donc...
0: Ah bah, c'est pas mal. Toi, tu auras des enfants plus tard ou tu en as déjà?
6: Non,
0: tu en auras
6: plus tard. Non, j'en ai pas. Ouais, laissez-moi le temps, quand même.
0: Et ça va, rigoler, non. Tu en auras combien?
6: Deux,
0: c'est bien. Bravo. Quel âge tu as, si c'est pas indiscret, Marianne?
6: 24 ans.
0: Ah,
5: comme moi.
0: Voilà.
4: Ah, bah alors là.
0: Je voyais Nicolas qui est intéressé. C'est pour ça que je te demandais. Je te déconseille Nicolas, Marianne. Hein, mais enfin, après, tu fais ce que tu veux. Je t'embrasse fort. Merci d'être passé nous voir, Marianne. Merci beaucoup. Hein. Tu repars avec ta sélection.
5: Et oui, tu vas peut-être offrir des fleurs à ma future belle-mère.
0: Merci Marianne, prends bien soin de toi. Voilà, tu embrasses ta maman de notre part. À très bientôt. Allez, dans un instant, Nico, on parle de quoi avec toi?
5: Eh bien, on va rendre hommage à toutes les mamounettes.
0: Ah, les mamounettes. Mais d'abord, tiens, on va écouter Zao de Sagazan avec la Symphonie des éclairs. C'est beau, ça.

0: Toujours beau.
1: C'est vrai, il fait toujours beau. Si vous écoutez votre radio ici avec Zorro
2: de Sagazan.
3: Je veux dire Zorro.
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1: Allez, quand il y en a mal, il y a mal à bœuf. Nicolas Malabeuf, alors.
6: Eh bien, aujourd'hui, nous fêtons les mamans sans qui nous ne serions rien.
1: Ah, bah oui.
7: Maman, c'est toi la plus belle du monde.
2: Luis Mariano.
6: Eh oui. Et alors, la première ville où on a fêté les mères, c'était en France il y a pile 120 ans. En 1906, dans le village d'Artas, c'est en Isère, un instituteur nommé Prosper Roche anime une cérémonie pour célébrer deux mères qui avaient chacune 9 enfants. Elles avaient reçu le prix du haut mérite maternel. Et alors, dans les années 60, avoir plein d'enfants, c'était très bien vu. Certaines mères qui avaient beaucoup d'enfants étaient même récompensées par l'État.
8: Dans les mairies, les mamans de plus de 5 enfants reçoivent un diplôme officiel remis par le représentant du gouvernement.
6: Et oui, un diplôme, mais aussi une médaille qui était distribuée aux mamans qui avaient élevé dignement au minimum 4 enfants. Une médaille donc de bronze pour celles ayant atteint 4 enfants. Une médaille argentée de 5 à 7 enfants. Et la médaille d'or pour celles qui ont plus de 8 enfants. Il y avait un bon armement démographique. Et alors, du côté de la télévision, lors de l'année 1969, Georges Decaune et Denise Fabre sont à l'antenne. Et Denise n'oubliait aucune mère.
9: On ne saurait passer cette journée sans souhaiter à toutes les mamans, et en particulier à la mienne, une bonne fête des mères. Et à nos voeux s'associent ceux des caméramens de Télédimanche, en particulier messieurs Guy Bréma, Jean-Claude Couchou, Roger Fontana et Jacques Guillet.
6: Elle n'oubliait personne.
2: Et monsieur Couchou.
6: Et alors, dans les années 60, allons voir ce petit bout de chou qui parle de l'importance de sa maman.
10: Un père, ça fait pas tout ce qu'une mère nous fait. Un père, ça ne tricote pas les pulls verts.
1: Ah non.
10: Par exemple, ça fait pas la cuisine.
1: Ah non.
10: Enfin, quelques fois, mais enfin, ça fait pas la
1: ça
10: cuisine.
1: Fabien, toi, tu fais.
11: Elle la fait bien, la cuisine, ta mère.
10: Très bien. Très bien.
11: Elle te fait des plats que tu aimes bien.
10: Ah oui.
11: Quoi, par exemple?
10: Les œufs durs. Les œufs durs et les œufs au bacon.
6: Les œufs au bacon. Le bacon, il disait bacon.
11: Ben oui.
6: Mais alors, à l'époque, quel cadeau les enfants ont-ils prévu pour leur tendre maman?
12: Qu'est-ce que tu fais, là?
13: Un indien.
12: Pour qui?
13: Pour ma maman.
12: Quand est-ce que tu vas le lui donner?
13: Pour la fête des mamans.
14: Quel âge as-tu?
13: 8 ans.
14: Qu'offres-tu pour la fête des mères?
13: Une lampe de chevet et un paquet de cigarettes.
2: Oh, un paquet de cigarettes! Oh, c'est génial,
11: c'est bien ça.
13: Pas tellement.
6: Bon, ça, offrir des clopes pour sa mère à 8 ans, pourquoi pas? Et alors, les meilleurs cadeaux pour les mamans, ce sont quand même les poèmes chantés, même mal chantés, c'est mignon.
1: Oui.
13: Maman, petite maman, voici le jour de ta fête. De permettre à ton enfant de t'offrir ses fleurettes.
6: C'est mignon. Et enfin, le petit potin sur votre maman, la maman de Willy Roville. Elle a un succès fou avec les jeunes, tout le monde la drague.
1: Ah, c'est vrai.
6: C'est vrai. Elle a du succès.
1: Ma mère, elle a énormément de
6: succès. Comme son fils.
1: D'ailleurs, ça me fait penser que je vais l'appeler parce que je vais pas
6: sauter. Ah, bah oui,
2: appelez-la. Vous l'appelez en direct.
1: Je vais l'appeler là. Attends, vas-y, enlève le son. J'avance, elle va décrocher parce que.
6: Est-ce qu'elle nous écoute déjà?
1: Elle nous écoute tout le temps.
6: Tout le temps.
2: Bah, va pas vous répondre, comme elle écoute la radio.
6: Ah, bah oui. Bah,
1: et vous êtes témoin, je l'aurais appelé.
2: Ah, oui.
1: Vous êtes témoin que je l'ai appelé. Ah, ça va, c'est ton fiston?
15: Oui, je t'écoute.
1: Ah, tu m'écoutes? Je voulais te faire une bonne fête, maman.
15: Ils sont au Chalet Gourmand.
1: C'est un super resto, le Chalet Gourmand, je vous le conseille. Bon, bah, tu.
15: Tout le monde pense à toi.
1: Ah, bah, c'est gentil. Bah, t'embrasses tout le monde, hein. Je t'aime fort. Ciao, bella, ti amo. Ciao, amore mio. Ciao, elle me dit moi aussi.
2: Ciao,
1: à tout de suite après ça.
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1: Allez, de retour ici, c'est Willy vient déjeuner chez vous. On passe à table tous ensemble le samedi et le dimanche en direct entre midi et 13h. Mais vite, ce sont les 5 dernières minutes.
2: Dépêche-toi.
1: Alors vite sur la bonne idée avant de partir. Bonjour Chloé Nabédian.
0: Bonjour Willy, bonjour à tous.
1: Bienvenue
0: bonjour.
1: Ici ma chère Chloé, vous êtes journaliste spécialisée en météorologie et vous venez de lancer le projet Amazing Chloé sur YouTube et les réseaux sociaux. Alors Benoît Prospero, l'un d'autres invités avant qui vient de sortir son livre La boussole céleste du papillon est resté avec nous parce que comme lui, Chloé, vous aussi vous voulez vulgariser la science, vous dites on ne peut pas protéger ce qu'on ne connaît pas. C'est pas idiot ça Chloé, bravo, c'est bien dit.
0: Merci, effectivement l'idée c'est de retrouver les nouvelles par la nature, d'apprendre à la connaître, à la trouver extraordinaire, à décrypter la science qui se cache derrière, titiller la curiosité en fait pour avoir envie justement de l'aimer de nouveau et de la protéger.
1: Voilà, vous voulez être quoi, une espèce de passerelle entre les scientifiques et nous ?
0: Oui, c'est un peu ça. C'est vrai qu'il y a des chercheurs extraordinaires qui travaillent dans le monde entier sur des sujets incroyables. Mais parfois, c'est compliqué de transmettre au grand public. Et moi, je suis un peu cette passeuse, justement, entre les chercheurs et le grand public pour permettre à tout le monde de découvrir ces recherches incroyables.
1: Et donc, protéger, vous dites, voilà, il faut protéger. Mais protéger quoi ? Parce qu'on a l'impression que... tous les petits gestes du quotidien qu'on fait, là, voilà, faire pipi sous la douche, faire pipi dans le bac à vaisselle, tout ça. Est-ce que ça sert à quelque chose, Chloé ?
0: Non, alors faire pipi sous la douche, je ne sais pas si ça servira vraiment à grand chose. Non, l'idée, c'est de se rendre compte qu'on a quand même un pouvoir en tant que citoyen. On a le pouvoir déjà de consommer, de choisir ce qu'on consomme. Et ce que je peux vous garantir, c'est que selon vos choix, eh ben, les industriels derrière ou la filière dont elle se met en place va complètement changer sa façon de faire si jamais vous faites des choix plus conscients par rapport à votre nourriture. Et puis aussi, vous pouvez imposer à votre mère de mettre en place des actions très précises pour que vous puissiez mieux vivre dans votre village, votre ville. On a vu avec la canicule de ces derniers jours que les villes ne sont pas du tout prêtes à supporter la forte chaleur. Et le monde de demain, c'est ça, c'est mettre en place toutes ces solutions qui vous permettent de mieux vivre, d'être en meilleure santé, de mieux manger. Et donc d'être plus heureux à la fin.
1: Ouais. Donc voilà, il a fait, vous en parlez là, voilà, il a fait très très chaud là ces jours-ci. Vous dites quoi aux climato-sceptiques ? Alors déjà, est-ce que vous comprenez qu'il y ait des gens qui doutent ? Et quand on vous en parle, quand quelqu'un vous dit « Ah, j'en doute un peu », qu'est-ce que vous leur dites ?
0: Alors pour moi, les gens qui doutent, c'est des gens qui ne veulent pas voir la vérité en face. Et peut-être qu'elle leur fait trop peur aussi. Et j'ai plutôt tendance que c'est la politique de l'autruche. C'est-à-dire qu'on met la tête dans le sable, on se dit qu'il ne se passe rien et on ne change pas forcément ce qui est en train de se passer autour de nous. Mais les faits sont là, il y a un consensus scientifique qui est énorme. Et puis je veux dire, on le ressent tous aujourd'hui. On voit bien qu'il y a des choses qui sont en train de se passer, de se transformer. Donc soit on décide de ne rien faire parce qu'on voit peut-être juste par rapport à nous et à ce qu'on a envie de faire ou pas, soit on se projette un petit peu plus. Et moi, je vois beaucoup même de grands-parents qui sont inquiets pour leurs petits-enfants par rapport à ce qui va se passer dans l'avenir. Et c'est aussi toutes ces personnes-là qu'il faut rassurer parce que toutes les solutions existent aujourd'hui. C'est plus qu'une question de volonté de les mettre en place ou pas. Mais les solutions sont là.
1: Et parce que là, vous dites effectivement qu'il y a des gens qui sont inquiets pour l'avenir, tout ça. Mais est-ce qu'on peut arriver à rendre l'écologie, j'allais dire, un peu marrant ? Quand même.
0: C'est pour ça que je partais sur la partie de l'émerveillement, parce que c'est vrai qu'on parle beaucoup de ce sujet tout le temps de façon très négative ou très politique, alors que ça devrait même pas être un sujet politique. Il faudrait même pas qu'il y ait un parti politique à part entière.
1: Oui,
0: ça concerne tous les
1: corps
0: politiques et ça concerne tous les citoyens. C'est avant tout comment est-ce que nous on va vivre en fait dans ce monde, évoluer, grandir, et c'est avant tout une problématique sociétale. Ça n'a rien à voir avec un bord politique. Donc ça concerne absolument tout le monde et ça, il faut bien en avoir conscience. Voilà. Et ça permettrait de dépassionner un peu le débat parce qu'aujourd'hui, on ne peut plus parler de ce sujet. Il y a même des mots qui deviennent tabous. J'ai des collègues journalistes météo qui se font menacer.
1: C'est n'importe quoi.
0: Et ça devient disproportionné alors que c'est avant tout pour que tout le monde puisse mieux supporter. Il y a quand même encore des personnes qui sont mortes à cause d'hyperthermie, donc de ces coups de chaud cette semaine. Donc, il y a une vraie réalité aujourd'hui dont il faut prendre conscience et bien savoir que tout est là. Mais il faut que nous, on puisse impulser ce mouvement et imposer à ceux qui peuvent décider de le mettre en place.
1: Bon, merci beaucoup. L'émerveillement, voilà un mot qui résonne aussi chez Benoît Prospero, qui est resté avec nous.
3: J'aime le mot émerveillement, bien sûr. Voilà. J'aime Chloé Nabédian parce qu'on se croise parfois avec Chloé au musée. On adore Chloé Nabédian.
19: Elle ne vous connaît pas.
1: Chloé Nabédian, personne. Tout le monde l'aime. Merci, ma Chloé. Merci d'être passé nous voir, Chloé Nabédian.
0: Merci à vous.
1: Donc, la chaîne de vulgarisation scientifique s'appelle Amazing Chloé sur YouTube, Instagram et TikTok. Merci beaucoup. Bon dimanche.
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1: 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C'est Marianne, tu es là?
19: Oui.
1: Ah ben c'est encore Marianne. Ben c'est... Tu nous as manqué, ça fait bien 5 minutes qu'on t'avait pas parlé.
19: Moi aussi.
1: Non, c'est Radio Marianne. Hein. Marianne, tu es toute seule à la maison?
19: Toute seule, oui. Bon. Non, j'ai mes frères et sœurs qui sont pas très loin.
1: Alors ouvre la fenêtre, je m'en fous. Tu ouvres la fenêtre, vite, vite, vite, vite.
19: Okay, j'ouvre la fenêtre, c'est
1: vite,
19: bon.
1: Vite. Tu te penches, tu ne tombes pas. Et je veux que tu gueules. Je veux que tu gueules ici.
19: Juste ici.
1: Oui.
19: Ok.
1: Vas-y.
19: Ok. Ok. Ici.
2: Bravo. C'est gagné.
1: Allez.
2: 50 euros de fleurs pour ta maman.
1: Bravo Maria.
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0: qui ont peu dormi et ont le sourire jusqu'aux oreilles. Nicolas Joly, vous êtes sur place, bonjour.
1: Bonjour Benjamin, bonjour.
0: Ah bon, on entend déjà l'ambiance. Alors bonne nouvelle, la vague de chaleur est terminée, mais l'ambiance donc, ça s'annonce quand même un peu bouillant. Faites-nous rêver un peu.
1: Eh ben oui, et ça va commencer à monter prochainement. Déjà, je peux vous dire que on voit de plus en plus de maillots du PSG parmi les personnes qui arrivent près du Champ de Mars. Jusque-là, c'était que des touristes, mais on voit que les supporters seront présents en nombre. On voit aussi un gros dispositif de sécurité mis en place. Inutile d'essayer de négocier l'ouverture des portes, c'est 14h30 et pas avant. Pourtant, il y en a qui sont arrivés en avance, comme Alexandre et Tristan que j'ai croisés tout à l'heure.
2: On va essayer de se rapprocher au maximum du podium et être les premiers, mais bon, ça va être chaud, je pense.
1: Vous êtes renseigné un petit peu sur ce qui va se passer. Vous savez que les joueurs vont arriver tout à l'heure.
3: Justement, on est là pour ça, ouais. Mais c'est pour ça aussi on arrive en avance.
1: Qu'est-ce que vous avez envie de leur dire?
3: Déjà félicitations, forcément. Et puis après, je sais pas comment ils le vivent, quoi. Enfin, bon, on n'y a pas non plus trop réfléchi. On verra sur le moment.
2: Ouais, un maximum de photos et juste les voir, en fait, c'est incroyable.
1: Les joueurs qui arriveront vers 16h pour présenter la coupe aux grandes oreilles aux 80 000 spectateurs attendus. Vous l'avez dit, gros programme pour les joueurs du PSG aujourd'hui. Ils ont rendez-vous à l'Elysée après le Champ de Mars, puis au Parc des Princes pour une grande soirée avec les abonnés du stade ce soir.
0: Et oui, on vous y retrouvera évidemment pour nous faire vivre cet épilogue ce soir. C'est vers 19h30 au Parc des Princes, sur les antennes de ICI, ICI.fr évidemment, et avec toutes les équipes de ICI Paris-Île-de-France. Vous étiez très nombreux à regarder le match hier à la télé, 9,1 millions de téléspectateurs sur M6 et Canal+. Il y avait également beaucoup de rassemblements de joie dans toute la France, dans 71 villes hors Île-de-France selon un des comptes du ministère de l'Intérieur. Laurent Nunez qui tenait justement une conférence de presse en fin de matinée pour faire le point sur les débordements, car il y en a eu, avec 22 000 policiers et gendarmes mobilisés. La situation et la soirée étaient un peu moins agitées que l'année dernière.
4: On a eu un certain nombre de rassemblements festifs pour célébrer cette victoire partout sur le territoire national, mais évidemment à Paris, mais partout sur le territoire national. La situation a été globalement sous contrôle. On a eu évidemment des débordements que vous avez toutes et tous notés, qui ont entraîné des troubles à l'ordre public, voire des violences urbaines, mais qui ont systématiquement été pris en compte par les forces de l'ordre. Systématiquement, il y a eu une réponse policière qui a été mise en place.
0: Et dans le détail, il y a eu 780 interpellations sur tout le territoire. C'est 30% de plus que l'année dernière. Ils ont donné lieu à 457 gardes à vue. Les casseurs gâchent la fête, déplore de son côté Maxime Sauvage, adjoint au maire de Paris, chargé du sport. Le ministre de l'Intérieur qui évoque aussi des pillages dans une quinzaine de communes en France. Et puis, on déplore un drame, un mort d'une vingtaine d'années en marge des festivités. Il a heurté avec sa motocross des blocs de béton qui étaient installés sur une bretelle de sortie du périphérique parisien. Et puis, tard dans la nuit, un homme a été victime d'une tentative d'homicide dans le 16e arrondissement. Son pronostic vital est engagé. Il est tombé dans le coma. On termine avec un peu de douceur dans ce journal.
5: Maman, c'est toi la plus belle du monde.
0: Vous avez peut-être reconnu Luis Mariano, c'est la fête des mères aujourd'hui. N'oubliez pas de passer un petit coup de téléphone. Ça, c'est si vous êtes un adulte. Quand on est enfant, par contre, ce sont plutôt des dessins ou des colliers de nouilles plus ou moins réussis, mais qui font toujours plaisir. Ces petits picards ont eu plein de bonnes idées.
6: Alors moi, ma maman, elle a fait une liste de ce qu'elle fait tous les jours et puis on doit faire à sa place. Puis on va lui acheter du chocolat parce qu'elle adore ça. Et on va lui acheter quelque chose d'autre, mais on ne sait pas encore.
7: Moi, c'est ma sœur qui prépare. Elle va faire un marque-page et moi, je dois essayer de faire un peu comme un livre.
8: Je vais préparer un bracelet.
9: Vu que j'ai un peu d'argent de côté parce que c'était mon anniversaire, je pense que je vais lui faire un petit cadeau, genre des fleurs.
10: Alors moi, je voudrais bien y acheter un truc, des fleurs, du chocolat. Et tout, c'est comme ça. Parce que elle aime bien les M&M's, vraiment.
11: Moi, en fait, j'ai repéré avec mon beau-père dans une boutique en Normandie. J'ai repéré pour ma mère qu'elle adore les plantes. J'ai repéré deux packs Lego avec de grandes plantes et j'aimerais lui faire construire un après-midi.
0: Alors, on se demande si le bon plan est pour l'enfant ou pour la maman, mais en tout cas, des M&M's et des Lego, des petits plaisirs, mais plein de tendresse qui sont recueillis et des propos recueillis par ICI Picardie.
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0: C'est ici, il est 13h05. On va parler de cinéma avec Ségolène Aluni jusqu'à 14h.
14: Tourne qui, comme chaque dimanche, vous révèle les secrets de tournage de nos films français comme nulle part ailleurs. Et aujourd'hui, j'ai le plaisir d'accueillir celle qui a été la maîtresse de cérémonie du Festival de Cannes, la comédienne Eye Haidara. Bonjour Eye.
15: Bonjour.
14: Alors c'était comment Cannes?
15: Ouh là là, c'était une grosse cascade.
14: Ah oui,
15: d'émotions.
14: C'était thématique. Alors,

0: On vous a vu dans Le Sens de la Fête, la série En Thérapie, et vous êtes donc actuellement à l'affiche du film Mata, un film d'action au féminin réalisé par Rachel Lang, qui est également notre invitée. Bonjour Rachel.
1: Bonjour.
0: Et soyez la bienvenue, et à vos côtés pour compléter donc ce tour de table, notre troisième invité, métier de l'ombre, qui a été précieux sur ce tournage. Vous avez fait toutes vos cassades vous-même. On va y revenir.
2: Ouais.
0: C'est Florian Beaumont qui nous accompagne. Bonjour Florian.
2: Bonjour.
0: Vous êtes assistant réglage cascade, et on va voir en quoi consiste votre fonction sur un tournage. Mais d'abord, un mot de l'histoire du film, évidemment. Ayez, vous interprétez donc Mata, le personnage titre, agent du service action à la DGSE. Et vous nous racontez l'histoire en deux phrases et puis on lance la bande-annonce.
3: Waouh, en deux phrases. Alors, ouais. C'est une agent blessée lors d'une opération clandestine et elle est blessée, rapatriée en France et elle ne sait pas ce qui est arrivé à son binôme. Mm-hmm. Donc, elle cherche à avoir des informations, ce qui lui est complètement interdit. Et donc voilà, elle va commencer à devenir parano, elle va essayer de chercher, de trouver la vérité de ce qui arrive à son binôme.
0: Et là, c'est le drame. Bande annonce.
4: Nous sommes allés faire cette visite. Antoine ne voulait pas, il le sentait pas. J'ai insisté pour qu'on y aille.
5: Capitaine, votre condition physique vous éloigne de l'action.
4: Ceux qui tirent les ficelles sont pas dans le désert.
6: Les choses, elle a dans cette situation un truc qui cloche.
4: On a tous un secret.
5: Vous n'êtes qu'un petit maillon sans vision globale. Votre métier, c'est aussi de l'accepter.
0: Extrait du film Mata, actuellement au cinéma. Ayez Aïdara, je vais vous demander de fermer les yeux et de vous replonger. Début 2025, elle en frissonne. Au moment du tournage, où vous avez tourné donc à Strasbourg, en Suisse, en Isère, au Maroc, là, sans réfléchir, quelle est la première image du décor ou du paysage qui vous revient en tête?
3: Le Maroc, c'était formidable. C'est un grand désert. Je suis allée dans les dunes de sable. Et c'est magnifique. Le Maroc, c'est un décor de film. Enfin, j'ai pas l'habitude de voir des plaines comme ça.
0: Conditionné pour ce film.
3: C'est émouvant, en fait.
0: Et puis, il y a eu une préparation particulière aussi sur ce film, inédite même. Rachel Lang, vous avez inscrit les acteurs principaux à un stage en collaboration avec la DGSE.
7: Oui, c'est ça. Ils ont fait un stage d'immersion dans la clandestinité. C'est-à-dire que pendant 3 jours et 3 nuits, ils ont été sans leur téléphone, sans leur carte d'identité, sans carte de crédit, avec que de l'argent liquide et tickets de métro en carton, amenés à se débrouiller et à suivre des missions. Voilà, c'était assez dingue ce qu'ils ont vécu.
0: Incroyable. Ayez, quel est votre souvenir de ces 3 jours? Je vois votre regard dépité. C'était comment cette immersion?
3: Non, mais vraiment, je pense que sur le coup, moi, j'avais pas bien compris ce qu'elle voulait qu'on fasse, Rachel. Donc, je voyais pas trop l'intérêt. Donc, je l'ai suivi. Je me suis dit, allez, vas-y. Suis, n'écoute pas, laisse-toi faire. Et je crois que ce qu'elle a cherché à nous faire ressentir, et c'est vraiment quelque chose qui s'est inscrit dans notre corps, c'est cet endroit-là où se trouvent ces agents de tension, d'attente, d'adrénaline, et vraiment pendant ces 3 jours-là, à recevoir des missions comme ça sur le téléphone.
0: Des missions, mais de quoi? Vous avez fait quoi?
3: Alors,
0: comme mission?
3: Alors, on ne peut pas tout dire.
0: Hein. Ah, c'est sous le secret, la confidentialité.
3: Oui, bien sûr, il y a des choses qui sont très confidentielles.
0: On était vraiment dans la vraie vie,
3: on a vraiment des vraies missions qui correspondent à des tests que passent les personnes qui veulent être recrutées et agents secrets.
0: Ouais.
3: C'est les premiers tests, et j'ai jamais vécu ça. Et donc, ça fait que une fois arrivé sur le plateau, il y avait une bonne partie du personnage qui était déjà inscrite.
0: Ça a été aussi, au-delà de cette préparation-là, un gros rôle physique pour vous. Vous avez des scènes de baston, vous les avez toutes réalisées, sauf pour les chutes, hein, c'est ça?
3: Oui, il y a une chute que je ne l'ai pas faite.
2: C'est la seule.
0: Ouais. Et alors justement, la personne que vous venez d'entendre, c'est l'une des personnes de l'ombre indispensables sur ce tournage. Florian Beaumont, vous êtes assistant réglage cascade pour le cinéma. Est-ce que vous pouvez nous dire en quoi ça consiste exactement?
2: Préparer une scène d'action du début à la fin. Donc on en discute avec la réalisatrice. Savoir des besoins, de ce qu'on a envie de voir à l'image, de l'intensité des chorégraphies. Et puis après, on se rejoint avec les acteurs. Donc là, en l'occurrence, une bonne actrice qui était bien physique, qui avait envie aussi, qui était très à l'écoute. Donc c'était très agréable pour nous. Et puis ensuite, on tourne.
0: C'est que les scènes de baston que vous chorégraphiez ou ça peut être autre chose?
2: Non, on chorégraphie tout ce qui a un attrait à du danger ou de l'action dans un film. Dans une série. Ça peut être passer à travers une vitre, ça peut être se faire percuter par une voiture, quelqu'un qui se met en feu. Enfin voilà, là j'énumère les grosses cascades, mais en tout cas, oui, ça va...
0: Alors, il y a une scène d'action très marquante dans le film, Mata, c'est celle dans la cuisine. Comment on prépare une scène comme ça, Florian ?
2: Déjà, on l'a, comme je disais, c'est qu'on en a discuté déjà avant de ce qu'on voulait voir. Nous, on a lu le scénario, donc on sait où est-ce qu'on en est dans l'histoire. Et puis ensuite, nous, on crée un petit bout de chorégraphie.
0: Ouais.
2: Ensuite, on la valide. Et puis ensuite, on la prépare avec notre actrice.
0: Ayez, est-ce que vous pouvez nous raconter un peu comment ça s'est passé ? Quels sont vos souvenirs de cette scène, les anecdotes de tournage de cette scène de baston dans la cuisine ?
3: Alors déjà, la première rencontre avec Florian et ses équipes, c'était assez... C'était assez impressionnant, je dois dire. Je suis arrivée dans un espèce, c'était un donjon.
2: Un dojo,
3: un dojo.
0: Un dojo, pas un donjon, c'est pas pareil.
2: C'est autre chose.
0: C'est Cannes, c'est post-Cannes.
3: Et donc, je suis arrivée là, il n'y avait rien, on l'a fait. Mais c'était marrant parce que eux, ils avaient déjà une vision. Parce qu'ils ont déjà, certains codes et ils se sont dit, tiens, à mon avis, bon, il y aura un petit peu ça, on l'a fait avec deux, trois tables. Et c'est ça, c'est une chorégraphie.
0: Mmh.
3: C'est une chorégraphie. Du coup, j'y arrive plus, je savonne.
0: Non, c'est pas grave.
3: C'est une chorégraphie.
0: Et alors, du coup, une fois sur le tournage, quelles sont les astuces ? Parce qu'il y a un moment donné, une main ébouillantée, on voit la main qui finit dans une casserole et tout. J'imagine que ce ne sont pas de vrais ustensiles sur les assiettes qui éclatent.
2: En tout cas, voilà, les assiettes qui éclatent, ou en tout cas, les ustensiles qui vont être en contact direct avec l'acteur ou, enfin, l'actrice et les cascadeurs, on essaie de faire en sorte que ça soit du rubber.
0: Du
2: rubber.
0: Rubber. Qu'est-ce que ça veut dire,
2: C'est du plastique. Plastique.
0: D'accord.
2: Mou.
0: Ah, c'est du
2: plastique. C'est pas du plastique dur, c'est du plastique mou. Et en fait, ça permet de pouvoir toucher sans qu'on se fasse mal.
0: Et donc, quand il y a de l'eau qui est bouillante, quelqu'un, c'est quoi ça?
7: C'est une collaboration avec l'accessoiriste, parce qu'en fait, il y a le making-of qui est sorti il y a pas longtemps sur YouTube, que tout le monde peut aller voir. Et on voit l'accessoiriste dedans qui prépare des couteaux, justement, en bois, qui va recouvrir après. Et l'accessoiriste, là, pour l'eau bouillante, il a mis une petite solution, une petite poudre qui fait effet.
0: Ah oui, il voilà. n'y a pas d'eau dans la casserole.
7: Non, il n'y a pas d'eau bouillante.
0: Oui, non, évidemment. Mais on aime bien connaître les petites astuces. Puisqu'on est dans les secrets de tournage, il y a une autre scène au début du film, une course-poursuite dans le désert du Sahel avec coup de feu, explosion de vitres, etc. Comment on tourne une scène comme ça ? Déjà, est-ce que c'est vous qui conduisez vraiment, Ayez ?
3: C'était moi qui étais au volant. Mais voilà, il y a vraiment les bruits, les impacts. Moi, je me souviens qu'à un moment donné, j'ai eu une parano parce que...
7: Le premier jour de tournage, on a failli perdre Ayez.
0: Ah bon ?
3: Mais j'ai eu une explosion de voilà. Le faux sang, en fait.
0: Ouais.
3: C'est des perles comme ça, rouges, qui font plaque et puis qu'après, on arrange en VFX. Il y a quelque chose qui m'a touchée, ce qui a fait que là, au niveau de la joue, j'ai eu un espèce de choc, un peu quelque chose de très chaud, de brûlant. Et étant donné qu'on était rentré déjà dans un stage et que j'étais un peu parano, j'avais déjà la mata parano, je me suis dit, c'est un faux tournage, je voulais plaisir.
0: Non,
3: j'ai flippé. C'était juste, ça avait chauffé, ça avait gonflé, puis ça avait dégonflé juste après.
0: Ah, vous êtes rentré dans une paranoïa sévère.
3: Dans une parano. Et puis en plus, il y avait un médecin sur le plateau qui me dit « Non, mais vous avez juste été brûlé, mais vous allez voir, il y a un chirurgien qui va passer ce soir, il va vous dire ce qu'il faut faire. » Je me suis dit « Mais qu'est-ce que je suis défigurée ? J'ai eu peur, il n'y avait pas de miroir, rien du tout. » Mais voilà, c'était juste une grosse peur.
0: Et donc, ouais, justement, le faux coup de feu, comment on recrée ça ? C'est un truc qui explose sur vos vêtements ?
3: Oui, c'est une petite pochette qu'on a, comme ça. Et au moment de l'impact... Il y a une personne qui appuie sur un bouton et là, ça explose.
0: Rachel Lang, en tant que réalisatrice, vous êtes placée où, vous, sur une scène comme ça ? Parce que vous n'êtes pas dans la voiture avec eux, évidemment.
7: Comment on est dans une voiture suiveuse, on regarde un écran, donc dans une voiture qui bouge sur des pistes marocaines, avec un drap noir autour de la tête. Donc je suis à côté du chef-op de la script et on est tous les trois sous un drap noir à regarder un écran qui bouge et à vomir pendant toute cette séquence.
0: Ah, vous avez vomi pendant le tournage de cette
7: séquence ? C'est le genre de séquences qui ne sont pas très agréables parce qu'on est en permanence dans une voiture suiveuse. À capter le réseau HF de la caméra qui elle est sur le capot de la voiture ou accrochée à la voiture devant. Et du coup, voilà, c'est un peu sportif quoi, de se concentrer sur ce qu'on veut dans ce contexte.
0: Secret de tournage du film Mata qui est actuellement en salle. L'équipe du film est dans sa tourne ce dimanche et on se retrouve dans un instant pour la séquence souvenir sensoriel de tournage juste après Gérald de Palmas sur la route.

0: Palmas sur la route, sur votre radio ici.
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0: Et avec moi, l'équipe du film Mata, actuellement au cinéma, avec Eye Haidara, notre invité en compagnie de la réalisatrice Rachel Lang et de l'assistant réglage aux nombreuses cascades du film, Florian Beaumont. Un film tourné entre janvier et mars 2025, en Isère, à Paris, au Strasbourg et au Maroc. Et c'est l'heure de la séquence souvenirs sensoriels de tournage. Eye Haidara, en repensant au tournage des scènes au Maroc, quelle odeur vous revient en tête?
3: L'odeur du thé à la menthe.
0: Ah, vous en avez beaucoup bu là-bas?
3: Ouais, moi j'adore le thé à la menthe, je me souviens de ça. Et je crois que les régisseurs s'en sont rendus compte très vite et chaque fois il y en avait un qui était à côté de moi et qui me disait un petit thé.
0: Rachel Lang, en repensant au tournage des scènes marocaines et dans les montagnes en Isère, quels sons vous a particulièrement marqué sur place?
4: Je pense qu'en Isère, c'est le son de la neige, parce qu'on l'a attendu longtemps. On a changé nos décors exprès. En fait, c'était fin mars, il n'y avait plus de neige nulle part. Et au fur et à mesure qu'on voyait le temps qui n'arrivait pas, on a eu la chance, grâce à un chef régie qui était un peu souple, de même changer de département au dernier moment.
0: Ah ouais, on peut
4: et,
0: faire ça.
4: Pour aller chercher la neige. Et après, la neige, ça nous amène dans un univers qui est phoniquement hyper feutré, hyper intéressant, qu'on n'a pas tellement exploité, parce que c'était plus pour l'image qu'on avait besoin de la neige, pour faire le contraste avec le désert du début du Maroc et avoir les montagnes et la neige après. Voilà, je dirais que c'est ça.
0: Le son béni de la neige, donc, ouais, qui arrive enfin. Eye Haidara, si vous deviez retenir une sensation physique de ce tournage?
3: Le mal de cou. Ouais, j'ai eu très mal là, tout le temps.
0: Sur les trapèzes.
3: Sur les trapèzes, ouais, cou, trapèze, entre l'escalade, les cascades.
0: Florian qui dit oui de la tête.
3: Et puis même, je crois que la tension de Mata, la tension intérieure qu'elle a eue Mata, qu'avait Mata, je pense que ça a beaucoup travaillé ici là.
0: Vous avez trouvé un bon ostéo depuis?
3: Oui, j'en ai une très très bien.
0: Parfait, on récupérera ses coordonnées. Quel souvenir gustatif gardez-vous de ce tournage?
4: On a été quand même dans toutes les spécialités. On a mangé de la soupe à la farine.
3: On a goûté la soupe à la farine pour le carnaval.
0: Ça c'est un élément de l'enquête, justement, la soupe à la farine pour le film. Vous en avez vraiment mangé sur le tournage?
4: En fin de tournage, la vraie nuit du carnaval, on a bu de la soupe à la farine.
0: Alors
4: c'est délicieux.
0: C'est vrai, bon.
4: C'est vraiment des oignons, du beurre, de la farine, c'est du bouillon, c'est.
3: J'ai pas eu le même retour. J'ai pas le même retour, je dois vous dire.
0: Ça vous a pas plu?
3: Ah, pas du tout.
0: Parce que moi, franchement, en voyant le film, ça ne me donne pas très envie.
3: Pas du tout. Mais il y en avait plein du ressenti de Rachel. Il y en avait aussi de mon ressenti. Voilà, on n'est pas. Il n'y a pas d'unanimité là sur l'histoire de la soupe à la farine. J'ai pas trouvé d'intérêt.
0: Florian Beaumont, comment est-ce qu'on devient assistant réglage cascade?
5: D'abord, on est cascadeur.
0: Ouais.
5: On fait ses armes en tant que cascadeur.
0: Donc il faut faire une école.
5: Alors, ça pas forcément, mais il y a des écoles. Enfin, il y en a une que je peux citer qui s'appelle le Campus Univers Cascade, qui forme des élèves que j'ai fait et où j'ai l'occasion d'enseigner maintenant quand j'ai du temps. Ou bien de venir. Moi, je donne des cours par exemple à Paris. Il y a des stages. Il y a plusieurs équipes qui permettent l'accessibilité à ce métier plus facilement qu'à mon époque déjà, alors que je suis pas bien vieux.
0: C'est plus facile d'être cascadeur pour le cinéma aujourd'hui qu'il y a quelques années.
5: En tout cas, il y a plus de facilité, il y a plus de chemin.
0: Il y avait
5: zéro chemin et il y a un peu plus de demandes avec les plateformes. Forcément, on demande de plus en plus de monde et il y a de plus en plus besoin de gens. Et c'est aussi un peu plus simple pour les jeunes cascadeurs de partir à l'étranger maintenant. Là où nous, quand on allait faire des films américains ou quoi que ce soit, c'était vraiment un événement, c'était quelque chose quoi.
0: Maintenant, c'est plus régulier.
5: Maintenant, c'est un petit peu plus ouvert. C'est un petit peu plus simple maintenant. Comme c'est plus simple, il y a plus de monde. Donc, plus il y a de monde, moins c'est.
0: Plus c'est dur d'y rentrer.
5: Ouais,
0: donc, il faut s'entraîner tôt.
5: Il faut s'entraîner tôt, il faut faire des arts martiaux, essayer de travailler les compétences les plus importantes, c'est-à-dire le combat et la chute. C'est 90% de notre métier. Et puis après, il y a toute la partie cascade, on va dire, plus spécifique. Se prendre une voiture, se mettre en feu, se défenestrer, se jeter dans des escaliers. Enfin, ouais.
0: Rachel Lang, avec quoi avez-vous envie que les spectateurs repartent après avoir vu votre film Mata?
4: J'ai envie qu'ils repartent en ayant vécu quelque chose, en ayant eu une petite aventure qui les brûle mais qui ressortent indemnes et nourris.
0: Merci beaucoup Rachel Lang d'avoir été avec nous. Votre film Mata est au cinéma depuis mercredi avec Raphaël Personnaz, Mélanie Laurent, Joséphine Japy, Hakim Djemili, Chloé Jouanet et vous, Eye Aïdara. Merci d'avoir été avec nous.
3: Avec grand plaisir.
0: Merci Florian Beaumont de nous avoir révélé quelques secrets sur votre métier, sur les cascades du cinéma. Ça tourne, ça revient la semaine prochaine, même heure, même fréquence, et c'est quand vous voulez en replay sur ici.fr.
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0: Bonjour à toutes et à tous, bienvenue dans notre rendez-vous consacré à l'actualité des professions libérales. Nous recevons aujourd'hui Denis Reynal, président de l'UNAPL, l'Union Nationale des Professions Libérales. Bonjour Denis Reynal.
6: Bonjour.
0: Denis Reynal, nous allons évoquer aujourd'hui plusieurs sujets qui concernent directement l'actualité des professions libérales. Commençons par la hausse des prix du carburant dans un contexte de tension au Moyen-Orient. Quelles conséquences cela a-t-il concrètement pour les cabinets libéraux ?
6: Cette hausse intervient en fait dans un contexte économique que vous avez soulevé, déjà très tendu pour de nombreux cabinets libéraux. Je veux d'abord adresser un message de soutien à tous nos professionnels qui se déplacent quotidiennement pour exercer leur activité. Je pense notamment aux professionnels de santé libéraux, comme les infirmiers, dont l'exercice repose en grande partie sur les déplacements à domicile. Aujourd'hui, les dispositifs d'aide prévus restent très mal adaptés à la réalité des professions libérales. Les seuils retenus excluent une grande partie des professionnels concernés. Nous demandons donc au pouvoir public des mesures spécifiques et réellement accessibles, car les professions libérales assurent chaque jour une mission essentielle de service public auprès de 5 millions de Français.
0: Denis Reynal, l'Assemblée nationale a récemment adopté le projet de loi de simplification de la vie économique. Est-ce que c'est une avancée concrète pour les professions libérales que vous représentez ?
6: Cette loi est une avancée importante pour 1 700 000 entreprises de TPE libérales qui sont souvent confrontées à des démarches administratives lourdes et peu adaptées à leur réalité quotidienne. L'UNAPL défend depuis longtemps la nécessité de simplifier l'environnement administratif des petites structures. Nous saluons notamment la création d'un conseil de la simplification et du test entreprise auquel on a demandé de pouvoir participer. C'est essentiel, car les réformes sont encore trop souvent pensées à l'échelle des grandes entreprises, alors que les contraintes ne sont pas les mêmes pour un cabinet libéral ou une TPE.
0: L'UNAPL a récemment eu accès à de nouvelles données concernant la micro-entreprise, un statut qui concerne désormais un nombre croissant de professionnels libéraux. Que faut-il retenir de ces données ?
6: Nous constatons en effet depuis une quinzaine d'années une très forte progression des créations d'entreprises libérales sous le régime de la micro-entreprise. L'an dernier, c'est plus de 758 000 immatriculations qui ont été enregistrées sous ce statut, dont une part importante dans les activités libérales. Ce régime, à l'origine appelé auto-entreprise, a d'ailleurs été porté par l'UNAPL pour faciliter l'accès à l'activité indépendante. Aujourd'hui, nous identifions certaines limites, notamment en matière de protection sociale et de retraite. Notre objectif est donc de construire de véritables passerelles vers le régime de droit commun qui peut, dans certaines situations, offrir davantage de sécurité et de garantie aux professionnels.
0: Au-delà des enjeux économiques, l'UNAPL est aussi mobilisée sur les questions de protection sociale, notamment autour du nouveau congé de naissance. Vous avez récemment rencontré le cabinet d'Aurore Berger sur ce sujet. Qu'est-ce que vous attendez concrètement ?
6: Nous avons effectivement été reçus récemment par le cabinet de la ministre déléguée chargée de l'égalité entre les femmes et les hommes dans le cadre de la mission d'information sur la baisse de la natalité en France. Cette rencontre a permis de rappeler que le congé de naissance doit être pensé en tenant compte des réalités d'exercice libéral. Les interruptions de carrière liées à la parentalité restent aujourd'hui une source importante d'inégalités professionnelles. À l'UNAPL, nous défendons depuis longtemps une meilleure protection sociale des libéraux, aussi pour rendre ces métiers plus attractifs et éviter un basculement vers le salariat. Nous avons ainsi défendu auprès de la ministre plusieurs propositions, comme l'augmentation des indemnités journalières forfaitaires de maternité et de l'allocation forfaitaire de repos maternel, aujourd'hui encore très faible, ou encore la possibilité pour les professionnels libéraux de provisionner une somme destinée à couvrir les charges fixes de leur entreprise durant le congé maternité et paternité.
7: Enfin, Denis Reynal, l'actualité de l'UNAPL passe aussi par le renouvellement de la mandature du Conseil économique, social et environnemental, le CESE. Quel rôle y joue aujourd'hui l'UNAPL ?
6: Les professions libérales représentent aujourd'hui une entreprise sur trois en France. Elle participe pleinement à la démocratie sociale dans les territoires. Il est donc naturel que l'UNAPL soit fortement engagée au sein du CESE. Lors de la précédente mandature, nos représentants ont contribué à de nombreux travaux sur la santé, la fin de vie, l'égalité, l'environnement. Nous continuerons à nous investir pleinement avec nos deux représentants désignés, Aminata Niakate et Philippe Besset. Nous poursuivons également notre engagement au niveau européen avec Michel Chassan, qui porte désormais la voix des professions libérales au sein du Comité économique et social européen.
7: Merci Denis Reynal.
6: Merci à vous.
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Bienvenue sur votre radio ici. On écoutait The Jacksons avec Blame It on the Boogie. Ravi de vous retrouver, Sophie Nolveau, pour vous accompagner ce dimanche après-midi avec toute la joie, la détente et la bonne humeur requise. Je vous emmène pour un doux moment entre rythme, émotion et belles histoires en chanson. La preuve dans un court instant avec le groupe Téléphone. Mais avant, c'est une grande nouveauté qu'on vous fait découvrir depuis vendredi sur votre radio préférée. Un titre inédit produit par DJ Lewis, nouvelle figure française de la scène hip-hop et électro. Voici Mylène Farmer avec C'est à qui le tour.

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2: Comme tous les jours, à travers Sauvons la planète, on découvre ensemble des artisans, des producteurs, des entreprises ou des communautés de communes qui œuvrent pour l'écologie. On vous parle aujourd'hui du verger de la transition en Pays de Fénelon. On est aux côtés de Patrick Bouineau, animateur nature de la communauté de communes du Pays de Fénelon. Bonjour.
3: Bonjour.
2: Pour nous parler justement de cette inauguration qui se déroulera samedi, inauguration donc des vergers de la transition écologique, c'est quoi ?
3: Alors, les vergers de la transition écologique, en fait, ça a démarré en 2023, donc ça a bientôt 3 ans. La construction du projet 2023 et la plantation du premier verger, c'était donc tout à fait début 2024, donc en hiver, à Saint-Julien-de-Lampont. Et après, on a continué. En fait, il y a 10 vergers qui ont été intégrés au projet. On a donc planté 8 vergers en tout. Il y avait déjà 2 vergers existants sur notre territoire, donc à Saint-Crépin, Carlucet et Simérol. On s'est un peu inspiré aussi de ce travail pour construire ce projet en collaboration avec François Hérissou, ingénieur agronome, et Philippe Thomas, qui est un conseiller agricole aussi à la retraite.
2: Voilà. Parce que donc, l'objectif justement de ces vergers, c'est quoi ? C'est ramener du vert, améliorer l'écosystème en Pays de Fénelon ?
3: Alors, effectivement, donc en fait, c'est un projet très transversal, puisqu'en fait, l'objectif, c'est de maintenir et d'accroître la biodiversité sur des espaces bien précis, en fait, de faire des sortes de hauts lieux de biodiversité locale autour d'un verger. Donc il y a aussi l'aspect de réfléchir à notre alimentation de demain, là en l'occurrence c'est pas des fruits, de relocalisation d'alimentation, de parler de la ressource en eau, c'est-à-dire de stockage de l'eau, comment on gère nos terres cultivées, de stockage du carbone, et bien sûr préserver la biodiversité et comment nous nourrir demain localement. Donc en fait vous voyez que c'est quelque chose de très transversal qu'on a voulu construire à travers ce projet. Voilà, c'est aussi des objectifs qui étaient sollicités par nos financeurs.
2: Et donc voilà. Samedi c'est l'inauguration de ces vergers, c'est ouvert au public donc... l'après-midi avec tout plein de choses à découvrir sur place.
3: Exactement. Donc, on a la grande chance d'accueillir Marc-André Sélos, qui est professeur au Muséum d'histoire naturelle de Paris, et qui nous fera une conférence donc sur l'agroécologie et sur tout ce qu'on a mis en place nous sur nos vergers. Et en disant que l'agroécologie est une corne d'abondance pour l'agriculture, voilà le titre de la conférence. On démarre par ça. Il y aura une séance d'échange après la conférence. Il y aura un temps de dédicace de ses livres. On a une librairie qui sera présente avec les livres de Marc-André Sélos. Voilà pour ceux qui souhaiteraient avoir une dédicace. Et après, bien sûr, on part vers le verger parce que l'objectif c'est bien de découvrir le verger.
2: Oui.
3: Donc la programmation, on aura donc tous les vergers seront représentés. Comme je disais, il y a 10 vergers en fait dans le projet. Nous avons choisi le site de Saint-Julien-de-Lampont, mais les 9 autres vergers seront représentés avec les bénévoles qui s'occupent des vergers, les élus, et avec des photos qui expliqueront un peu le départ et où ils en sont aujourd'hui au niveau des vergers. Il y a de très très jolis vergers. Et il y aura aussi des associations liées, bien sûr, du croqueur de pommes, fruitiers, patrimoine vivant.
2: Le marché gourmand à 20h avec un concert.
3: Voilà. Et pour donner une note bien festive à cette journée, on finit avec un marché gourmand et avec un groupe de musique locale, donc de Saint-Julien-de-Lampont, le Style Rocking Band.
2: C'est donc samedi 6 juin, si vous voulez en profiter pour les vergers de la transition
3: prochain, le 6
2: écologique.
3: Juin, voilà, dès 14h30, donc venez un petit peu avant, parce qu'il y aura du monde pour ceux qui souhaitent venir à la conférence.
2: Merci beaucoup Patrick.
3: Je vous en prie, merci beaucoup, au revoir.
2: Au revoir.
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0: En écoutez Elena avec Tout a changé, rien n'a changé sur votre radio ici. Ne bougez surtout pas, on va se retrouver dans un instant avec Bernard Lavillier et Sten de Ghetto. Il y aura aussi Chris de Borg avec Eye on Emotion. Je vous souhaite un très bel après-midi avec nous.
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1: Excellent après-midi, il est 14h, vous écoutez ici. 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
2: Ils auront le Champ de Mars, mais pas les Champs-Élysées. Les joueurs du PSG viennent présenter à 16h le second trophée consécutif de leur histoire à leurs supporters qui les attendent. 80 000 personnes vont les accueillir sur le Champ de Mars. Donc les Parisiens qui seront ensuite reçus à l'Élysée par Emmanuel Macron avant de faire la fête ce soir au Parc des Princes. Vous étiez très nombreux, 9,1 millions de téléspectateurs en moyenne hier soir à regarder le match avec un pic à 14 millions lors de la séance de tir au but. Le premier bilan des festivités autour du sacre, le ministre de l'Intérieur parle d'une situation globalement sous contrôle avec 780 interprètes.

0: une collégienne de 11 ans a disparu vendredi après-midi à Fleurance. Un homme qui l'a véhiculé a été placé en garde à vue. Il est suspecté d'enlèvement et de séquestration.
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3: Votre météo en Dordogne avec de nombreux nuages qui peu à peu laissent la place au soleil, un soleil qui devrait s'imposer en fin d'après-midi, nous dit Météo France qui attend des températures maximales comprises entre 25 et 26 degrés, 25 degrés à Nontron et à Sarlat et 26 degrés à Périgueux et à Bergerac.
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0: écoutez Edwin Collins avec A Girl Like You sur votre radio locale ici. C'est Sophie Nolveau pour vous accompagner et vous encourager cet après-midi. Si d'aventure vous avez besoin d'un petit soutien moral, dans le prochain quart d'heure, on fera le plein de conseils pratiques utiles et surtout tout près de chez vous. Sans oublier vos trois chansons françaises à la suite. Avec le groupe Indochine, le dernier single de Louane et le duo Marc Lavoine et Catherine Ringer.
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0: Vous écoutez ici et vous avez reconnu Indochine avec 3 nuits par semaine. Dans une poignée de minutes, c'est Patricia Casse qui va nous rejoindre. Mais tout de suite, voici des infos près de chez vous.
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2: Deux idées de sortie pour le jeudi 4 juin. À 18h30, en l'église Notre-Dame de Brantôme, c'est-à-dire à l'office de tourisme, vous assisterez à l'étrange lecture du roman « L'île des âmes » de Pier Giorgio Pulici. Ce roman a été nommé prix des lecteurs 2025. L'événement est gratuit. Ensuite, à la salle Joséphine Baker à Périgueux, à 20h30, vous applaudirez le trio Copains et Friends. Un voyage musical entre jazz, pop, musique du monde et chansons françaises qui s'inspire notamment d'Ella Fitzgerald, Etta James ou encore Michel Petrucciani. Un trio d'exception, tout en finesse et en émotion, où l'improvisation, l'écoute et la poésie se rencontrent. Un concert solidaire au profit de l'association Visible à l'oreille pour sensibiliser le grand public à lutter contre l'isolement des personnes malentendantes. On vous attend à la salle Joséphine Baker à Périgueux à 20h30 pour applaudir le trio Copains et Friends.

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0: Vous écoutez ici, c'était Joe Dassin avec l'été indien. Quel plaisir de partager avec vous ce magnifique après-midi. Aujourd'hui, on célèbre les mamans, les belles mamans, celles qui sont à nos côtés, celles qui nous manquent, celles qui sont un petit peu loin. Je vous envoie un maximum d'ondes, les plus chaleureuses forcément, pour prolonger ensemble la douceur et la tendresse de ce dimanche, avec de jolies pensées et des moments partagés. Bientôt 15h et toute l'info en France et dans le monde en 90 secondes. D'ici là, on retrouve vos chansons préférées avec Alain Chamfort, Miley Cyrus et David Hallyday.
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1: Vous écoutez ici, bel après-midi, il est 15h. 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
2: Ils vont atterrir d'un instant à l'autre à Charles de Gaulle, le retour des héros de Budapest qui ont décollé à bord d'un avion décoré aux couleurs du Paris Saint-Germain. Avec cette deuxième Ligue des Champions à bord, les joueurs du PSG qui vont être acclamés par 85 à 90 000 supporters sur le Champ de Mars au pied de la Tour Eiffel, un beau symbole puisque c'est le logo du club. Des célébrations qui sont évidemment à vivre sur ici.fr et sur ici Paris Île-de-France. Les coéquipiers de Marquinhos seront ensuite reçus à l'Elysée par Emmanuel Macron avant une grande fête devant leurs supporters au Parc des Princes en début de soirée. Côté sécurité, la nuit a été mouvementée à Paris mais aussi en région. Des débordements ont été constatés dans 71 villes de province en marge des célébrations et une quinzaine de villes sont concernées par des pillages de commerce, annonce le ministre de l'Intérieur, Laurent Nunez, qui juge néanmoins la nuit globalement sous contrôle avec des interpellations en très forte hausse par rapport à l'année dernière, 780 au total. Les casseurs gâchent la fête, déplorent de son côté Maxime Sauvage, adjoint au maire de Paris chargé du sport, reconnaissant aussi qu'il y a eu moins de dégradations cette année. Et puis on déplore également un mort, un homme d'une vingtaine d'années en marge des festivités. Il a heurté avec sa motocross des blocs de béton installés sur une bretelle de sortie du P1

0: On écoutait Phil Collins avec Something Happened on the Way to Heaven. On passe ce dimanche 31 mai ensemble. C'est Sophie Nolvo au micro et je vous accompagne où que vous soyez, à la maison avec les enfants, en balade, peut-être avec des amis, à suivre des infos pratiques, des idées utiles, le tout bien ancré dans votre quotidien, tout près de chez vous, mais aussi vos trois chansons françaises à la suite. On va se laisser emporter par une douce nostalgie en compagnie de Jane Birkin. Il y aura aussi Florent Pagny dans la suite et Nino Ferrer. Très bon dimanche à l'écoute de votre radio ici.
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0: Toujours à l'écoute de votre radio ici. Bonne route si vous êtes en ce moment dans la voiture. C'était Jane Birkin avec quoi ? À suivre, Michel Polnareff avec Radio. Ce sera juste après quelques petites infos d'ici.
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2: Une journée entièrement dédiée aux seniors et à leurs aidants se tiendra le mardi 9 juin à la salle des fêtes de Montignac-Lascaux de 8h30 à 17h. Au programme, plusieurs dizaines de professionnels de santé, du médico-social et du monde associatif seront présents pour proposer des dépistages médicaux, des stands de prévention et des ateliers pratiques. De 10h à midi, des tables rondes permettront d'échanger sur les sujets qui concernent le quotidien des seniors et de leurs proches. À 14h, une pièce de théâtre abordera le rôle des aidants, un sujet souvent méconnu mais essentiel. Ces rencontres du bel âge en Périgord noir sont organisées par le contrat local de santé du Périgord noir, le DAC 24, le dispositif d'appui à la coordination de Dordogne, et le centre hospitalier de Sarlat, avec le soutien de la ville de Montignac-Lascaux et de la communauté de communes de la Vallée de l'Homme. C'est le mardi 9 juin à la salle des fêtes de Montignac-Lascaux de 8h30 à 17h. Entrée libre.
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0: Vous écoutez ici, c'était Guillaume Grand avec Toi et Moi. Outre la fête des mères ce dimanche 31 mai, c'est aussi, figurez-vous, la journée mondiale sans tabac. Une journée axée sur la prévention des dangers du tabac pour la santé. Courage d'ailleurs, si vous essayez d'arrêter, on est de tout cœur avec vous. Dans quelques minutes, il sera 16h, vous avez rendez-vous avec l'info en France et dans le monde en 90 secondes. Mais avant, on retrouvera Toto, M. Pokora et Abba. Je vous souhaite un bel après-midi.
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2: Samedi 6 juin, le Salon de l'Emploi arrive pour la première fois à Nontron. Opportunités professionnelles, reconversion ou formation, venez rencontrer les recruteurs près de chez vous et bénéficiez des conseils de spécialistes de l'orientation. 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Entrée gratuite, inscription obligatoire. 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
2: Encore un peu de patience, les joueurs du PSG devraient arriver à l'aéroport Charles de Gaulle dans quelques minutes, ils ont du retard, leurs fans eux sont déjà des milliers au Champ de Mars pour fêter cette deuxième Ligue des Champions d'affilée, ils seront ensuite reçus à l'Elysée avant une grande fête organisée au Parc des Princes ce soir. 439 000 Français ont déjà fait la demande de l'aide aux grands rouleurs annoncée par le gouvernement pour lutter contre la flambée de l'essence. Les personnes éligibles toucheront ce chèque de 100 euros d'ici une dizaine de jours par virement bancaire. Le secteur aérien va également bénéficier d'une aide. Le ministre des Transports, Philippe Tabarot, annonce une réduction de 65% de la taxe sur le transport aérien de passagers. Elle ne concerne que les lignes qui permettent de désenclaver des territoires mal desservis en transport. Une battue organisée cet après-midi à Florence, dans le Gers. 250 personnes vont tenter de retrouver une collégienne de 11 ans qui est portée disparue depuis 48 heures. À la sortie de son collège, un homme aurait été vu l'emmenant en voiture. Celui-ci a été placé en garde à vue, suspecté d'enlèvement. Ils veulent continuer à faire la teuf. Plusieurs centaines de personnes manifestaient à Marseille ou à Montpellier et d'autres villes françaises contre la pénalisation des free parties. Un projet de loi qui veut durcir les amendes et prononcer des peines de prison pour les personnes qui participent à ces fêtes techno sauvages va être bientôt débattu à l'Assemblée nationale. Et puis à Roland-Garros, il y aura une Ukrainienne en demi-finale, puis deux compatriotes vont s'affronter en quart. Après Marta Kochiouk, c'est Elena Svitolina qui vient de se qualifier.
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5: Votre météo en Dordogne avec de nombreux nuages qui peu à peu laissent la place au soleil, un soleil qui devrait s'imposer en fin d'après-midi, nous dit Météo France qui attend des températures maximales comprises entre 25 et 26 degrés.

0: On écoutait l'artiste belge Philippe Lafontaine avec Cœur de Loup sur votre radio locale ici. Il est 16h passé de quelques minutes. Merci de nous avoir choisis pour accompagner votre après-midi. C'est Sophie Nolvaux au micro. Avec vous à l'heure du goûter en cette journée de fête des mères. Vous avez peut-être de la visite d'ailleurs aujourd'hui. Profitez bien si c'est le cas. Nous on continue en musique avec de la joie, des sourires et un brin de nostalgie aussi. À suivre Madonna avec La Isla Bonita. Mais tout de suite, voici Benabar avec son nouveau titre, Quoi qu'on dise.
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2: Je vais vous parler aujourd'hui d'une plante très présente en Périgord, le chardon. Selon la Bible, le chardon est une plante épineuse qui pousse en liberté. Notre saouchide ou notre caouchide en occitan est une plante de caractère. Ne dit-on pas d'un enfant au physique ou au tempérament différent qu'il est le petit chardon de la fratrie? Une expression occitane dit « qu'il faut laisser la caouchide aux âzes ». Il faut laisser le chardon aux ânes. En gros, laisser ce qui n'est pas bon aux imbéciles. Le chardon est néanmoins l'emblème de l'Écosse. On raconte que les Vikings avaient ôté leurs chaussures alors qu'ils traversaient la campagne écossaise à pas de loup. L'un d'eux marcha sur un chardon épineux. Son cri de douleur réveilla les Écossais et les guerriers se levèrent et vainquirent les envahisseurs. Il faut faire attention et il faut considérer le chardon, car il a de surcroît de belles vertus hépatiques. Il est bon pour le foie et la digestion en général. L'opit caouchide d'ici Périgord vous dit adieu.
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0: écoutez Julien Clerc avec Ce n'est rien sur votre radio ici. Avant de retrouver l'humour en tube avec Romain Dauduic et Élie Kakou pour un spécial fête des mères qui dépote, vous aurez droit à quelques conseils utiles près de chez vous et à vos chansons préférées aussi avec Lionel Richie et un titre dédicacé à toutes les mamans signé Christophe Maé.
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0: Night Long par Lionel Richie. Merci d'écouter ici. On va se retrouver dans quelques minutes avec Alain Souchon. Mais avant, comme toutes les heures, place aux infos pratiques d'ici.
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0: Vous écoutez ici, c'était Taylor Swift avec The Fate of Ophelia. La fête des mères n'est pas une journée à prendre à la légère. Il faut s'investir pour mettre à l'honneur celle qui nous a donné la vie. Et dans l'humour en tube, eh bien Fred Ballard a remarqué que ce n'était pas si facile que ça de trouver le bon cadeau pour honorer sa chère maman.
1: L'année dernière, ils m'ont offert un couscoussier imitation Chanel avec le jogging assorti. Mais sur le jogging, ils s'étaient trompés, il avait marqué Chanel.
2: Oui, alors c'est vrai qu'en fonction de la corpulence de la maman, il y a des flocages à éviter. N'oublions pas que par obligation, toutes les mamans ont le sens de l'humour, mais que parfois, quand l'enfant chantonne, la daronne pince sans rire.
3: Avec toi, la fête des mères, c'est tous les jours de l'année.
4: Donne-moi un collier de nouilles, je m'en sers pour t'étrangler.
2: Voilà, bon, bah c'est un peu cash, mais au moins maintenant, tous les enfants savent à quoi peut servir le fameux collier de nouilles que la maîtresse veut leur faire fabriquer.
3: Quand je pense que c'est toi qui m'as porté pendant 9 mois,
4: j'ai picolé, fumé, c'est pour ça que tu fais 1m3.
3: Avec une mère pareille, même pas besoin d'un papa.
4: Tu viens d'une grosse soirée, t'en as potentiellement 3. Ah, j'aurais dû te congeler.
3: J'aurais dû le faire, crois-moi. On devrait se le dire plus souvent, c'est important.
4: Casse-toi, t'as 26 ans.
2: Ah, y a pas à dire, hein, l'amour maternel, c'est fusionnel. Et la fête des mères, bah, mieux vaut en profiter avant leurs 26 ans. Après, c'est beaucoup moins marrant.
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0: On écoutait Étienne Daho avec Duel au soleil sur votre radio ici. Avant de rejoindre 17h et les infos, on écoutera Laura Brenningan avec Self Control et Amir avec Alain Parfait. Belle fin d'après-midi et bon week-end.
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1: Vous écoutez Ici, belle fin d'après-midi, il est 17h. Les infos présentées par Benjamin Mathieu.
2: Les joueurs du PSG sont en route pour le Champ de Mars. Une foule de 100 000 personnes les attend, les héros de la Ligue des Champions. Et actuellement, une horde de 1000 motos au moins les escortent depuis l'aéroport Charles de Gaulle. En direction du pied de la Tour Eiffel, il y a des milliers de personnes. Une fête grandiose avant d'être reçue par Emmanuel Macron à l'Élysée, puis d'aller communier avec leurs supporters au Parc des Princes. Côté mobilisation des forces de l'ordre, 6 000 policiers et gendarmes sécurisent les festivités de ce dimanche. Hier, lors d'un bilan présenté par le ministre de l'Intérieur, il y a eu 780 interpellations sur tout le territoire, en hausse de 32% par rapport à l'an dernier. 57 policiers et gendarmes ont été blessés. Il y a eu également 219 supporters blessés, dont 8 gravement. Puis en marge de ces festivités, un homme en motocross s'est tué lors d'un accident sur le périphérique parisien en pleine nuit. Il a percuté des blocs de béton placés sur une bretelle qui était fermée à la circulation. Une personne a été blessée à l'arme blanche également. Elle est dans le coma. Le ministre de l'Intérieur qui évoque aussi des pillages dans une quinzaine de communes en France. Un dispositif de sécurité mis en place très critiqué aujourd'hui par la classe politique. Une battue organisée cet après-midi à Fleurance dans le Gers, à 80 km de Toulouse. 250 personnes qui tentent de retrouver la petite Liana, une collégienne de 11 ans, portée disparue depuis 48 heures. À la sortie du collège, un homme aurait été vu l'emmenant en voiture. Cette personne a été retrouvée et placée en garde à vue. Il est suspecté d'enlèvement. 439 000 Français ont fait la demande de l'aide aux grands rouleurs annoncée par le gouvernement pour lutter contre la flambée de l'essence. Les personnes éligibles toucheront ce chèque de 100 euros d'ici une dizaine de jours par virement bancaire. Et puis une banane qui a été volée hier au centre Pompidou-Metz en Moselle, un centre d'art contemporain, mais pas n'importe quelle banane. Il s'agit d'une œuvre d'art de l'artiste Maurizio Catalan. Une banane scotchée au mur à l'aide d'un adhésif gris qui vaut des millions d'euros, mais un vol totalement inutile car elle est régulièrement changée.
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4: Votre météo en Dordogne avec un soleil qui doit s'imposer en cette fin d'après-midi. La soirée va débuter sous un ciel largement dégagé. Les nuages se font progressivement plus nombreux, même s'il ne s'agit souvent que d'un ciel de voile élevé. Pour demain, lundi 1er juin, la matinée sera ensoleillée. Le ciel se voilera l'après-midi, température maximale comprise entre 27 et 30.

Sur votre radio ici, on écoutait Téléphone avec Le Jour s'est levé. On est ensemble pour le meilleur de la musique. C'est Sophie Nolveau avec vous, à la maison, au volant de la voiture ou encore dans la rue, dans celle du boulanger par exemple. Et oui, c'est Baker Street de Jerry Rafferty qui nous arrive. Ce sera juste après Vanessa Paradis avec Les Épines du Cœur.

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1: Théo Martin a testé pour vous en Dordogne.
2: À l'occasion de la journée mondiale du hamburger, j'ai décidé de me lancer dans la confection d'un vrai burger maison. Mais avant ça, une petite histoire. Le hamburger, il est né en Europe, plus précisément à Hambourg, en Allemagne. Eh oui, Hambourg, hamburger. À l'époque, de nombreuses personnes faisaient la traversée vers l'Amérique. C'est aux États-Unis que le terme hamburger est utilisé pour la première fois dans un journal de Washington. À l'époque, le steak de bœuf haché était salé, mélangé avec des oignons et de la chapelure, et parfois même fumé pour pouvoir se conserver toute la durée de la longue traversée en bateau. Pas tout à fait le même que celui qu'on retrouve en ce moment chez McDonald's, Burger King ou d'autres enseignes de fast-food. Alors moi, j'ai pris la chose au sérieux. Viande hachée façonnée à la main. Pas les galettes industrielles. Du pain brioché légèrement grillé à la poêle, cheddar fondu sur la viande encore chaude, cornichons, oignons confits, sauce maison. Et là, premier problème, la viande s'est effritée à la cuisson. Le deuxième problème, c'est que le pain est détrempé. Et le troisième, c'est que tout est tombé au moment où j'allais croquer dedans. Mais vous savez quoi ? C'était quand même délicieux. Pas parfait, loin de là, mais il y a quelque chose dans le fait de faire soi-même ce qu'on achète d'habitude en 30 secondes derrière une caisse. On comprend pourquoi c'est bon. On comprend aussi pourquoi les pros ont mis des années à trouver la recette parfaite. Alors laissez-moi quelques jours, quelques semaines, quelques mois pour me confectionner le hamburger maison parfait. Et franchement, vous m'en direz des nouvelles.
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0: Vous êtes branchés sur votre radio ici, c'était Sia avec Gimme Love. Les infos près de chez vous arrivent dans quelques minutes, le temps d'écouter Charles Doré avec Famille ou pas famille, mais aussi le trio des années 80, Fredericks, Goldman et Jones avec Nuit. Bon dimanche.
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0: vous écoutez toujours ici, merci de nous avoir choisis. C'était Charles Doré avec Famille ou pas famille. Dans un instant, Elton John et Kikidi, juste après quelques petites infos d'ici.
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2: Deux idées de sortie pour le jeudi 4 juin. À 18h30, en l'église Notre-Dame de Brantôme, c'est-à-dire à l'office de tourisme, vous assisterez à l'étrange lecture du roman L'île des âmes de Pier Giorgio Pulici. Ce roman a été nommé Prix des lecteurs 2025. L'événement est gratuit. Ensuite, à la salle Joséphine Baker à Périgueux, à 20h30, vous applaudirez le trio Copains et Friends. Un voyage musical entre jazz, pop, musique du monde et chansons françaises, qui s'inspire notamment d'Ella Fitzgerald, Etta James ou encore Michel Petrucciani. Un trio d'exception, tout en finesse et en émotion, où l'improvisation, l'écoute et la poésie se rencontrent. Un concert solidaire au profit de l'association Visible à l'oreille pour sensibiliser le grand public à lutter contre l'isolement des personnes malentendantes. On vous attend à la salle Joséphine Baker à Périgueux à 20h30 pour applaudir le trio Copains et Friends.
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0: Excellent début de soirée à l'écoute de votre radio ici, c'était Zaz avec Mon Sourire. Et vous le savez désormais, on revit l'histoire chaque week-end à cette heure-ci avec Stéphane Bern, direction l'époque des premiers animaux exotiques.
1: Comment faire plaisir à un roi de France? Mehmet Ali, vice-roi d'Égypte, a une idée saugrenue. Offrir une girafe à Charles X. Au mois d'octobre 1826, Zarafa, venue du Soudan, débarque à Marseille. C'est la toute première girafe à voir la France et c'est un cadeau qui prend de la place, près de 4 mètres de haut. C'est sûr qu'en termes de présent diplomatique, on est loin de l'ambassadeur qui offre à ses convives des Ferrero Rocher.
2: Une expression du bon goût.
1: La girafe passe l'hiver sur place, où elle se porte comme un charme. Au retour des beaux jours, le périple recommence. Elle va relier Paris à pied, enfin à sabots. Sauf qu'elle vient de la savane africaine et elle a froid.
3: La girafe avait une angine.
1: On va alors lui confectionner un manteau de toile cirée et des bottes fabriquées en prévision de l'usure des sabots. En revanche, pas de cache-cou pour la girafe. Sa rue était sûrement trop long à tricoter. La caravane la plus insolite de l'histoire de France s'élance sur les routes. Une girafe en mitouflée, accompagnée de ses gardiens égyptiens et soudanais, d'un zoologue et de 3 vaches laitières pour ses repas. Le voyage dure 6 semaines, plus de 800 km à pied. Dans les différentes villes traversées, Aix, Avignon, Montélimar, Lyon, Fontainebleau, c'est l'émeute. Les foules se pressent pour voir Zarafa, cette créature fabuleuse à la langue bleue. Le 30 juin 1827, elle arrive enfin à Paris, où elle vivra jusqu'en 1845 en laissant des traces. Sa venue en France aura déclenché une véritable girafomania, avec des peintures, de la vaisselle et même des fers à repasser décorés dans un style dit à la girafe. Les cadeaux les plus réussis ne sont pas toujours les plus chers, ce sont parfois les plus insolites.
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0: Eros Ramazzotti avec Una Storia Importante sur votre radio ici. Il sera bientôt 18h, l'heure des infos. Dans quelques minutes, place à Alex Warren avec une très belle nouveauté, juste derrière Patricia Cass avec Elle voulait jouer cabaret.
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1: Vous écoutez ici, il est 18h, bon début de soirée. Les infos présentées par Benjamin Mathieu.
2: Une escorte de milliers de motos entre l'aéroport Roissy-Charles-de-Gaulle et le Champ de Mars. Les joueurs du PSG accueillis en héros sur leur terre francilienne tout à l'heure. 80 000 personnes qui sont actuellement réunies pour fêter les joueurs et cette deuxième Ligue des Champions consécutive au pied de la Tour Eiffel pour une photo qui va évidemment rentrer dans la légende du sport français. Les joueurs qui sont actuellement à l'intérieur de l'hôtel des Invalides. Ils vont sortir dans quelques instants et traverser le Champ de Mars où 80 000 supporters les attendent pour fêter ce deuxième titre. Une parade sur le Champ de Mars qui sera ensuite suivie par une réception à l'Élysée avec Emmanuel Macron, puis une grande fête au Parc des Princes avec leurs supporters prévus à 19h30, mais probablement bien plus tard puisque tout le monde a beaucoup de retard. Ces célébrations sont à suivre en direct sur ici.fr et ici Paris-Île-de-France. Côté sportif, l'attaquant géorgien Kvitova Kvaratskhelia, toujours difficile à dire, a été désigné meilleur joueur de cette Ligue des Champions. Côté mobilisation des forces de l'ordre, 6000 policiers et gendarmes sont mobilisés pour sécuriser les festivités aujourd'hui. Hier, lors d'un bilan présenté par le ministre de l'Intérieur, il y a eu 780 interpellations sur tout le territoire, en hausse de 32% par rapport à l'an dernier. 57 policiers et gendarmes ont été blessés et 219 supporters également, dont 8 gravement. En marge de ces festivités, un homme en motocross s'est tué lors d'un accident sur le périphérique parisien. Il a percuté des blocs de béton qui étaient placés sur une bretelle fermée à la circulation. Et puis une personne a été blessée également à l'arme blanche. Elle est dans le coma à l'hôpital. Le ministre de l'Intérieur qui évoque aussi des pillages dans une quinzaine de communes en France. Un dispositif de sécurité mis en place particulièrement critiqué aujourd'hui par de nombreux élus. Emmanuel Grégoire, le maire de Paris, répond en cette fin de journée estimant que l'immense majorité des gens ont fêté sans excès le sacre des Parisiens et que les fauteurs de troubles seront d'une grande fermeté face aux fauteurs de troubles.
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5: Votre météo en Dordogne avec un soleil qui doit s'imposer en cette fin d'après-midi. La soirée va débuter sous un ciel largement dégagé. Les nuages se font progressivement plus nombreux, même s'il ne s'agit souvent que d'un ciel de voile élevé. Pour demain, lundi 1er juin, la matinée sera ensoleillée. Le ciel se voilera l'après-midi, température maximale comprise entre 27 et 28 degrés.

vous écoutez ici, merci pour votre fidélité. C'était Félix Gray avec La Gitane. Sophie Nolvaux avec vous. On entame une dernière heure ensemble avec la musique que vous aimez, celle de Chris Isaak avec l'incontournable Wicked Game. Ce sera juste après un duo dont on raffole en ce moment, Pascal Obispo et Francis Cabrel. Voici de la douce rafoison, Il faudrait que pleuve l'amour.

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1: Théo Martin a testé pour vous en Dordogne.
2: Vous connaissez ces après-midi où l'envie de jouer est là, mais pas forcément celle de sortir une boîte de 2 kilos avec 40 pages de règles. Ces moments où on voudrait quelque chose de rapide, de malin, et qu'on puisse ranger en 10 secondes. C'est exactement le créneau qu'occupe Toy Battle, et il l'occupe très bien. Toy Battle, c'est un jeu de stratégie pour deux joueurs, signé par les auteurs Paolo Mori et Alessandro Zuccini, et édité par Repos Productions. Une maison qu'on connaît bien pour ses jeux accessibles et bien construits. À partir de 8 ans, pour des parties d'une vingtaine de minutes, sur le papier, ça ressemble à un petit jeu de société sans prétention. Mais sur la table, c'est une toute autre histoire. Le concept, vous et votre adversaire commandez chacun une armée de soldats jouets. Des petits soldats en plastique, comme ceux qu'on trouvait dans les chambres d'enfants dans les années 70 ou 80, ça parlera à beaucoup d'entre vous. Et à chaque tour, vous piochez des troupes et vous les déployez sur le plateau pour avancer vers le quartier général ennemi. L'objectif, l'atteindre en premier ou contrôler suffisamment de territoire pour remporter la victoire au point. Ce qui paraît simple se révèle vite redoutablement tendu, parce que chaque placement est une décision. Est-ce qu'il faut avancer? Est-ce qu'il faut bloquer? Est-ce qu'il faut tenter le tout pour le tout? La mécanique de contrôle de zone crée des situations où l'on se retrouve à réfléchir bien plus sérieusement qu'on ne l'aurait cru au moment de sortir la boîte. Ce que j'ai vraiment apprécié, c'est cet équilibre entre accessibilité et profondeur. On peut y jouer avec un enfant de 8 ans et se retrouver 20 minutes plus tard dans un duel haletant où chaque coup compte. L'univers jouet donne en plus un côté un petit peu nostalgique et attachant, sans pour autant tomber dans le côté gadget. En plus, il existe énormément de plateaux livrés directement dans le jeu de société, ce qui permet une rejouabilité totale. Toy Battle, c'est le genre de jeu qu'on sort pour une petite partie rapide et qu'on ne range qu'une heure plus tard. C'est une belle réussite.
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0: On écoutait Chien, le dernier single de Louane. Dans le prochain quart d'heure, des conseils utiles près de chez vous. Et Patrice Gascoigne qui va nous plonger dans les coulisses télé d'un nouveau rendez-vous avec Hugo Décrypte. C'est ce soir sur France 5. Tout ce joli programme, c'est après le nouveau single de Mylène Farmer intitulé « C'est à qui le tour ?» et le groupe Supertramp avec Dreamer sur votre radio ici.
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0: C'est toujours un grand événement, un nouveau single de Mylène Farmer. On écoutait C'est à qui le tour sur votre radio ici. Dans quelques minutes, Lewis Capaldi, mais tout de suite, des infos près de chez vous.
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2: Une journée entièrement dédiée aux seniors et à leurs aidants se tiendra le mardi 9 juin à la salle des fêtes de Montignac-Lascaux de 8h30 à 17h. Au programme, plusieurs dizaines de professionnels de santé, du médico-social et du monde associatif seront présents pour proposer des dépistages médicaux, des stands de prévention et des ateliers pratiques. De 10h à midi, des tables rondes permettront d'échanger sur les sujets qui concernent le quotidien des seniors et de leurs proches. À 14h, une pièce de théâtre abordera le rôle des aidants, un sujet souvent méconnu mais essentiel. Ces rencontres du bel âge en Périgord noir sont organisées par le contrat local de santé du Périgord noir, le DAC 24, le dispositif d'appui à la coordination de Dordogne, et le centre hospitalier de Sarlat, avec le soutien de la ville de Montignac-Lascaux et de la communauté de communes de la vallée de l'Homme. C'est le mardi 9 juin à la salle des fêtes de Montignac-Lascaux de 8h30 à 17h. Entrée libre.
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0: Ici, sur votre radio, on écoutait Louis Chédid avec « Ainsi soit-il ». Patrice Gascoigne nous a rejoint avec « Les coulisses télé ». Salut Patrice.
1: Salut Sophie.
0: Aujourd'hui, vous nous proposez une rencontre avec le célèbre youtubeur Hugo Décrypte. Hugo qui va maintenant décrypter les grands bouleversements mondiaux sur France 5.
1: Hugo Travers, plus connu sous son nom de youtubeur Hugo Décrypte, se rend sur le terrain. Alors on le retrouve où pour son nouveau magazine sur France 5?
2: Je viens d'arriver donc à Taïwan, une île de 23 millions d'habitants qui vit sous la menace quotidienne d'une invasion chinoise. Et ce qui pourrait se passer ici pourrait littéralement plonger le reste du monde dans une guerre mondiale.
1: Hugo Travers nous plante le décor de En Tension à Taïwan avec Hugo Décrypte, le nouveau magazine qu'il présente sur France 5. Un magazine court, une petite demi-heure, mais rythmé, passionnant, parce qu'Hugo, il est sur le terrain à la rencontre de la jeunesse taïwanaise qui continue de vivre malgré cette menace permanente de la Chine. J'ai réussi à croiser Hugo entre deux tournages pour lui demander si un jeune de bientôt 30 ans comme lui, s'il posait des questions comme un vieux routard de l'enquête. Hugo Décrypte, et répond.
3: Je pense qu'il y a des très bons vieux routards, comme on peut dire. Simplement, je pense que certains codes peuvent être un peu différents. Je pense que moi, il y a des éléments de vigilance qui peuvent être importants, qui est de s'assurer que toutes les questions que je pose et les réponses aussi, et la façon dont on les amène, restent accessibles au plus grand nombre. Ensuite, dans le cadre de la série documentaire qu'on fait là, il y a eu un enjeu d'aller voir un certain nombre de jeunes qui sont directement impactés. Et donc, ça mène parfois à des rencontres qui sont parfois touchantes, qui sont parfois surprenantes, avec une jeunesse effectivement qui peut avoir mon âge ou qui même parfois plus jeune et qui se retrouve directement impacté par des sujets dont on entend parler tous les jours.
1: Qu'est-ce qui change entre faire une vidéo sur sa chaîne YouTube et faire une vidéo sur une chaîne, en l'occurrence France 5?
3: C'est pas évident comme question, parce que je pense qu'il y a des choses qui peuvent exister, qui sont communes dans certains cas. Certes, c'est quelque chose qui emprunte certains codes des réseaux sociaux, etc. Et en même temps, c'est quelque chose qui peut très bien se regarder à la télévision ou sur une plateforme, etc. Et je pense que c'est lié aussi à l'évolution des usages. Aujourd'hui, YouTube, c'est une plateforme où les contenus sont longs, où les contenus sont souvent vus depuis une télévision et pas forcément depuis un smartphone. Et donc à partir de là, il y a certes des choses qui peuvent se différencier, mais il y a aussi des choses qui sont communes. Et à partir du moment où on essaie d'amener un sujet de la bonne façon, d'aller rencontrer des personnes qui peuvent être touchantes, qui peuvent être inspirantes, ça, je pense que ça peut intéresser tout le monde, quel que soit finalement l'endroit où c'est diffusé.
1: Hugo Travers, alias Hugo Décrypte, réussit son passage sur le terrain et ce soir sur France 5 avec En Tension à Taïwan. Quant à moi, c'est Sans Tension que je vous retrouve demain pour de nouvelles coulisses télé.
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0: Vous écoutez ici et Miley Cyrus avec A Dream as One. Il sera bientôt 19h, l'heure de faire un point sur l'actualité. C'est Laurent Petit-Guillaume que vous retrouverez ensuite avec 100% années 80. Moi, je vous laisse en compagnie de William Scheller avec Dans un vieux rock'n'roll et je vous souhaite encore une excellente fin de week-end.
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1: Excellente soirée, vous écoutez Ici, il est 19h. On s'informe avec Benjamin Mathieu.
2: L'image est symbolique, les joueurs du PSG qui traversent les 500 mètres du Champ de Mars sous les acclamations de 80 000 supporters avant de monter sur le podium au pied de la Tour Eiffel et présenter leur deuxième Ligue des Champions consécutive. Les Parisiens qui rentrent dans l'histoire du football européen, fêtés en grande pompe par une foule en délire aux couleurs de club, le bleu, le blanc, le rouge. Et c'est le capitaine Marquinhos qui est apparu le premier, la coupe aux grandes oreilles, avant de laisser éclater sa joie au micro.
3: Aujourd'hui, on a le champion d'Europe. Back to back. 12 étoiles sur le maillot de Paris. Merci beaucoup à vous. C'est important aussi. Parce que vous êtes tout derrière l'équipe. Merci les joueurs. Vous êtes legend. Vous rentrez de legend. Je dis comme je dis. Merci le coach, le staff. Luis Campos, le meilleur advisor du sport. Merci, vous êtes le meilleur supporter au monde. Ça, pour les meilleures villes du monde, Paris, en France, Paris SG.
2: Vous l'avez rectifié par vous-même, c'est le président du club Nasser Al Khelaifi qui d'ailleurs a une bonne petite voix, hein. Il chante avec les supporters, des supporters qui sont parfois arrivés à 8h du matin pour être sûr d'avoir une place. Nicolas Joly leur a tendu son micro.
4: L'année dernière j'étais allé aux Champs-Élysées mais trop tard et du coup j'avais pas pu les voir, mais là du coup là, je me suis dit je vais y aller et comme ça on est content. C'est une équipe attachante, ils courent tous les uns pour les autres, on peut les sortir à la 75e, ils bronchent pas, même si c'est le meilleur joueur de l'équipe, même si c'est le ballon d'or, ils encouragent tout le monde. Juste en fait c'est juste une fierté, même si on avait perdu on aurait quand même été fiers de l'équipe.
5: Bah, c'est vrai, juste merci, hein. merci.
6: Vous croyez vous à la deuxième Ligue des Champions d'affilée, vous y avez cru tout le long?
5: Ouais, je pense quand même faire la troisième. On va faire un tripit. Et là, c'est quatrième, cinquième, on sera là. Et juste les voir, en fait, c'est incroyable.
2: Spectateurs donc au Champ de Mars et juste avant et bien des milliers de motards qui ont escorté le bus des joueurs du PSG entre l'aéroport Roissy Charles de Gaulle et le Champ de Mars. On passe par tout de suite du côté de l'Élysée où on retrouve Bruno Salomon. Bonjour Bruno.
7: Bonjour Benjamin.
2: On vous espère pas trop fatigué, vous étiez encore hier à Budapest pour commenter ce match incroyable et cette tension. Il y avait 14 millions de téléspectateurs au moment des tirs au but à la télévision et il y avait des milliers de personnes qui nous écoutaient à la radio. Les joueurs qui sont à l'instant même en train de rentrer dans la cour de l'Élysée.
7: On ne pouvait pas faire meilleur timing, Benjamin. Nous sommes dans la cour de l'Élysée. J'ai devant moi Marquinhos en train d'amener cette coupe avec Nasser Al Khelaifi, le président, et tout le groupe parisien en train d'avancer vers les marches de l'Élysée pour rentrer. Il commence à avoir l'habitude de faire cela. C'est la deuxième fois que le président Emmanuel Macron rejoint le Paris Saint-Germain l'année dernière. C'était déjà le cas. Et je vois Nasser Al Khelaifi qui donne des consignes comme un maître d'école qui veut placer ses joueurs pour une belle photo devant l'Élysée. En tout cas, les photographes et les journalistes sont en train de se mettre en place. Scène assez surréaliste, le PSG qui est en train de s'installer sur le perron de l'Élysée pour afficher cette nouvelle Ligue des Champions qui est toujours aussi belle et qui brille toujours autant.
2: Bruno, j'en profite de vous avoir. Alors, vous avez une petite voix, j'imagine que la soirée a été longue et évidemment, il y avait beaucoup de

0: Saint-Germain qui veulent déjà réserver eh bien leur place et surtout leur hôtel et pourquoi pas leur billet d'avion pour déjà aller du côté de Madrid le 5 juin 2027.
1: Oui, c'est vrai qu'il y a déjà des supporters qui ont commencé à faire des réservations pour éviter de payer trop cher puisqu'effectivement les prix étaient extrêmement chers. Prenez un petit peu de miel mon cher Bruno, les joueurs rentrent dans l'Elysée à l'instant donc vous avez quelques secondes pour vous hydrater, pour vous prendre soin de vous parce que la soirée continue sur ici Paris-Île-de-France. On vous retrouve car évidemment les joueurs vont ensuite aller au Parc des Princes et là ça va être la grande soirée avec encore 40 000, 50 000 de supporters parisiens pour les fêter. À suivre évidemment sur ici.fr, ici Paris-Île-de-France.
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3: Votre météo en Dordogne avec un soleil qui doit s'imposer en cette fin d'après-midi. La soirée va débuter sous un ciel largement dégagé. Les nuages se font progressivement plus nombreux, même s'il ne s'agit souvent que d'un ciel de voile élevé. Pour demain, lundi 1er juin, la matinée sera ensoleillée. Le ciel se voilera l'après-midi. Température maximale comprise entre 27 et 28 degrés.
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5: Bonsoir à tous et pour commencer, bonne fête à toutes les mamans qui peut-être ce soir auront envie de retrouver des chansons qui les accompagnent depuis des années. Ça tombe bien, on est là pour ça, c'est 100% années 80 et ça commence comme ça.

0: Dépêche Mode, Just Can't Get Enough.
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0: Un groupe mythique né en 1977. Eh oui, leur premier nom c'était No Romance in China. Ils innovent en utilisant un nouvel instrument, le synthétiseur, alors que la mode est plutôt au son punk rock en Angleterre, hein. Mais il manque une voix. 1981, Dave Gahan est repéré lors d'une audition. Le groupe change de nom, c'est la naissance de Depeche Mode. Octobre 81, le premier album est édité. Just Can't Get Enough devient un tube international. La suite, encore un groupe mythique, Police, Don't Stand So Close To Me.
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0: Niagara, c'était assez. Mais non, on n'en a jamais assez de Niagara. Enfin, le problème, c'est qu'on a dû se faire une raison lorsqu'en 1993, Muriel et Daniel décident de mettre un terme à leur aventure musicale. Bon, il nous reste les souvenirs, et puis surtout 100% années 80 chaque soir pour retrouver leur succès. Idem pour une artiste rare qui, elle aussi, a fait ses adieux il y a trop longtemps. Kate Bush arrive dans un instant avec Running Up That Hill.
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0: Daniel Balavoine, c'était Dieu que c'est beau.
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0: Et si c'était la plus belle chanson de Balavoine, je crois qu'on peut le dire. C'était un perfectionniste. Il paraît qu'il a fallu 10 jours d'enregistrement pour arriver à ce résultat, dont 2 jours juste pour trouver le son idéal de la batterie. Et pour l'anecdote, c'est Frida, l'une des deux chanteuses du groupe ABBA, une amie du chanteur, qui assure les chœurs. Et quelques temps plus tard, il lui écrira d'ailleurs une chanson pour son album solo. Un tube sans parole, ça existe. La preuve, en 89, Dave Stewart ex Eurythmics, Lily Was Here.
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0: Laurent Voulzy, My Song of You. 1987, évidemment, paroles d'Alain Souchon, musique de Laurent Voulzy, et évidemment, ça donne un tube. Comme chaque dimanche, dans un instant des 20h, la programmation a été réalisée grâce à vos messages par mail. L'adresse est decibel@radiofrance.com. Mais avant cela, on continue à se balader en musique dans les années 80. U2 arrive avec What a Street Have No Name.
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0: Alors vous reconnaissez ou pas le groupe américain The Strokes. Il se trouve que c'est mon groupe préféré. Mais j'ai même du mal à le prononcer tellement je suis émue. Mais j'ai forcé personne. Non, c'est David, un auditeur que vous entendrez tout à l'heure, qui s'est dit que c'était une bonne idée d'écouter les Strokes. Et ça me fait extrêmement plaisir. David donc avec les Strokes. Il y aura aussi Magali qui a envie d'écouter Yannick Noah, Julie, fan de Liane Folly, Joël qui va nous emmener retrouver la très talentueuse Kate Bush, Jean-Maurice avec un tout nouveau titre de Paul McCartney et Ringo Starr. Et puis là, on démarre la soirée avec Thierry.
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0: Et Thierry va être le premier auditeur de la soirée, mais vous avez compris le concept. En ce dernier jour du mois de mai et pendant une petite heure, ce sont les auditrices et les auditeurs de Décibel qui prennent le pouvoir, qui choisissent la musique. Moi, j'en profite pour vous glisser deux, trois infos. Là, notamment la toute nouvelle chanson de Benjamin Biolay qui vient de sortir et que vous serez ravis d'entendre. Vous allez voir, c'est une chanson qui fait plutôt danser. Je vous emmènerai aussi faire un petit tour du côté des chansons qui ont marqué l'année 2001. Si, comme les auditeurs et auditrices que j'ai cités, vous avez envie de participer un de ces dimanches à Décibel, eh bien, il suffit de nous envoyer un email. Notre adresse, c'est Décibel, avec un S à la fin, @radiofrance.com. Décibel, au pluriel, @radiofrance.com. Dans le mail, vous mettez la chanson que vous avez envie de partager avec nous et votre numéro de téléphone pour qu'on puisse vous rappeler. Et c'est ce qu'a fait Thierry, donc le premier de la soirée à passer. Salut Thierry!
3: Oui, oui, bonjour Émilie.
0: Comment ça va Thierry?
3: Oh ben ça va très bien, je suis en week-end à Royan.
0: Oh pas mal, ça bronze et ça nage à Royan?
3: Oui, ça bronze fort parce qu'il fait chaud. Il faut éviter, il faut y aller plutôt le soir.
0: Et bien mouiller sa nuque, c'est très important par ces chaleurs. Voilà.
3: Oui.
0: Faut pas y aller tout d'un coup. Eh ben, mon cher Thierry, en plus du soleil, on va écouter une chanteuse qui... quand même, est incontournable dans le paysage musical français. Elle a sorti une nouvelle chanson vendredi d'ailleurs, mais là, c'est un classique que nous allons écouter. Et la chanteuse en question, c'est Mylène Farmer. Alors Thierry, Mylène, c'est une passion.
3: Oui, tout à fait. Moi, je dis toujours, je l'appelle ma grande sœur, je vais même la nommer mon double féminin.
0: Oh, waouh!
3: Et puis, cette chanson appelle mon numéro, c'est une chanson très sensuelle et puis un peu rigolote, on va dire.
0: Oui.
3: Ça peut être réciproque et je peux lui chanter et puis elle me la chante, en fait.
0: Mais oui, c'est vrai.
3: Je rêve de la rencontrer, en fait. Donc après, bon, c'est rigolo, mais bon, c'est pour... déjà, l'émission Décibel, moi, ça me nourrit, ça me donne la pêche. Enfin, depuis 2 ans au moins, oui.
0: Ah,
3: enfin,
0: c'est pas mal, hein. Belle fidélité.
3: J'en profite, en fait. Bah, oui. Ça fait 4-5 fois que je passe, oui.
0: Bah ouais.
3: Donc j'en profite, entre guillemets. Je suis presque à l'aise, je vais dire. Donc voilà.
0: Franchement, ça s'entend, Thierry, à la maison, à la fois à Royan, avec les petits oiseaux qu'on entend. D'ailleurs, je dois dire que c'est vraiment, ça fait une espèce de petit fond sonore absolument délicieux qui nous prépare au plaisir d'écouter Mylène Farmer. Et oui, carrément à l'aise, Thierry, franchement.
3: Je suis dans le jardin chez mon frère, en fait, et puis voilà, j'en profite.
0: Oh bah c'est parfait. Alors, Mylène Farmer, appelle mon numéro. On est en 2008. L'album, c'était Point de Suture. Et déjà, à cette époque-là, elle se préparait à faire un Stade de France en 2009.
3: En 2009, oui. Ouais. Après, oui.
0: Exactement. Appelle mon numéro, donc. Une chanson, comme l'a dit Thierry, que vous pouvez envoyer.

0: rappelle mon numéro, Mylène Farmer, en 2008, qui avait cartonné. Alors ça, on a l'habitude en France, en Belgique, en Suisse, voilà, où elle a un public extrêmement fidèle, mais même en Russie, elle s'était très très bien classée, en Ukraine ou encore en Lituanie. La force de Mylène, la classe internationale. Mylène Farmer, qui vient de sortir une toute nouvelle chanson, vous pouvez écouter régulièrement, évidemment, sur votre radio ici.
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0: Les Beatles, les amis, on ne se remettra jamais de ce groupe, de sa puissance, de ses chansons, de ses tubes. On a la chance d'avoir deux rescapés de ce groupe, encore vivants en 2026, Ringo Starr et Paul McCartney. Eh bien, figurez-vous que Jean-Maurice, deuxième auditeur de la soirée, a décidé qu'on allait écouter une chanson sur laquelle ils chantent ensemble. Salut Jean-Mo.
2: Oui, salut Amy.
0: Comment ça va?
2: Bah écoute, très très chaudement. Hein.
0: Ah ben bah oui.
2: Parti pour le pré-été.
0: Oui, écoute, on va pas se plaindre parce que on a râlé là il y a 10 jours quand il pleuvait tous les jours. Donc là maintenant, on se réjouit et on bronze en chantonnant. Ça te va?
2: Oui.
0: Alors,
2: pas de problème.
0: Il y a 2 jours, Paul McCartney a sorti son 21e album solo, The Boys of Dungeon Lane. Beaucoup de gens disent que c'est un chef-d'œuvre. Es-tu d'accord?
2: Je sais pas encore, parce que j'avouerais que je l'ai...

0: je l'ai commenté, mais il n'est pas encore arrivé.
1: D'accord.
0: Et, mais il y a deux chansons qui sont des chefs-d'œuvre, oui.
1: Et il y en a une.
0: Pardon ?
1: Et je dis, il y en a une que tu as décidé d'écouter avec nous ce soir, c'est le duo avec Ringo. Oui. C'est comme, ça fait quand même quelque chose de les entendre ensemble encore, McCartney, Ringo Starr. C'est pas anodin, quoi.
0: Non, pas anodin. On attendait à le voir débouler lors de sa dernière tournée sur scène, Ringo Starr, lors de la dernière tournée de McCartney à la fin 2024.
1: Ouais.
0: Mais, enfin, quand il est passé à Paris. La défense, quoi, mais non, en fait, c'était encore un peu utopique, mais par contre, lui consacrer, enfin, lui faire une chanson, et bon, je crois qu'il a diversement apprécié, mais à la fin, ils ont fait un chœur magnifique, hein.
1: Voilà. Donc, évidemment. Alors là, l'idée, de toute façon, de cet album de McCartney, c'est rendre hommage à l'enfance, à l'adolescence, aux amitiés avant le succès des Beatles. Il rend beaucoup hommage à Lennon, à Liverpool, il parle de ses parents. Enfin, voilà, McCartney, il a 83 ans, donc il y a un moment, on sent que se laisser aller à la nostalgie, c'est un truc qui est assez doux pour lui. Et c'est ça, la chanson « Home to Us », c'est ces deux mecs qui sont devenus des dieux de la musique, qui racontent là où ils traînaient quand ils étaient petits, quoi.
0: Back to the Egg, ça me fait penser à une autre chanson, mais de Wings, avec un autre accompagnement de McCartney. Ah. Enfin, c'est toute une histoire.
1: Donc c'est une chanson qui te touche.
0: Oui, il n'y a que les vrais fans qui comprennent tout ça.
1: Tu retournerais le voir, McCartney, là, s'il tourne l'année prochaine?
0: Moi, il vient, j'arrive. C'est clair.
1: Je te comprends.
0: Je parlais des minettes et tout, mais là, c'est vraiment le pur et dur rocker, quand même.
1: Allez.
0: Au moins avec cette chanson-là.
1: Je suis d'accord. Écoutons la moitié des Beatles ensemble, grâce à toi, Jean-Maurice.
0: Oui.
1: C'est
0: merci.
1: Paul McCartney et Ringo Starr, Home to Us. Et donc l'album The Boys of Dungeon Lane, qui est sorti avant-hier et qui est une merveille qu'on vous recommande. Jean-Mo, t'as le droit de chanter. On y va ?
0: On y va.
1: Allez. Bravo, merci.
0: Je fais juste le refrain et le reste suit.
1: Voilà. Parfait, merci Jean-Mo.
0: Bonsoir à tous.

0: C'est beau hein, quand même. Home to Us, Paul McCartney et Ringo Starr. Sur l'album The Boys of Dungeon Lane, il y a aussi une chanson bouleversante, c'est la 3. Je ne sais plus comment elle s'appelle, je n'ai pas encore l'album par cœur, mais c'est la 3e, où il raconte sa rencontre avec John Lennon dans les années 50. C'est tellement beau, c'est tellement doux. Allez écouter le nouvel album de McCartney. Franchement, vous allez passer un beau moment.
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0: L'année 2001, en musique, on en vendait des disques à l'époque. 121 millions d'albums vendus en France cette année-là. Le début de Popstar ou encore de Star Academy. Oui, la musique était à la télé d'une manière un peu étrange, mais enfin bon, elle y était. Et puis, on découvrait, c'était il y a donc 25 ans, la jeune Laurie, qui aurait pensé que 25 ans plus tard, elle serait toujours sur scène, elle est en train de cartonner avec une tournée de Zénith. Bravo ma petite dame.

tours jumelles à New York s'effondraient après un terrible attentat terroriste et deux immenses musiciens nous quittaient. George Harrison, des Beatles, dont nous parlions il n'y a pas si longtemps, et le grand bluesman John Lee Hooker. Une toute jeune femme, moins de 20 ans, faisait un album en piano-voix qui rendait les gens complètement fous. Elle s'appelait Alicia Keys.

du duo Garou et Céline Dion, Sous le vent. Autre duo marquant, Les Mots, Mylène Farmer et Seal. Les Lofters étaient numéro 1 du top 50, parce que pourquoi pas. Et Manu Chao nous apprenait Me Gustas Tu. En 2001, les Daft Punk remettaient ça.

album studio de Daft Punk, deuxième après Homework, qui était paru en 1997. Et puis tiens, je parlais des duos, j'en ai oublié un très très important, tellement important d'ailleurs que je vous propose de l'écouter en entier, parce qu'on adore Axel Bauer, Zazie, À ma place, quand le rock à guitare, et plein de sentiments aussi, évidemment, était numéro 1 sur toutes les radios.

0: Les paroles sont de Zazie, la musique d'Axel Bauer, numéro 1 des ventes, il y a 25 ans. Eh oui, 2001, c'était il y a 25 ans. Je sais, c'est dur, mais c'est la réalité mathématique de la situation. À ma place, c'était Axel Bauer et Zazie. À tout de suite, les amis.
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1: Mais oui, c'est vrai, les auditrices et les auditeurs de Décibel qui choisissent les chansons ici jusqu'à 21h. C'est le programme de Décibel tous les dimanches soirs. Si vous avez envie de participer, n'hésitez pas. Il suffit de nous envoyer un email pour vous inscrire. Notre adresse, Décibel, avec un S à la fin, @radiofrance.com. Décibel, @radiofrance.com. Dans le mail, vous mettez la chanson que vous avez envie de partager avec nous et puis votre numéro de téléphone pour qu'on puisse vous rappeler, pour passer à l'antenne et que vous nous parliez de cette chanson, pourquoi vous l'aimez, pourquoi elle est importante pour vous. C'est ce que s'apprête à faire Joël. Salut Joël.
2: Salut.
1: Bienvenue dans Décibel, Joël. On va parler d'une chanteuse merveilleuse anglaise qui s'appelle Kate Bush.
2: Exactement. Chanteuse découverte pour moi au premier album en 1978.
1: Alors, elle était incroyablement jeune, elle avait 20 ans quand elle a sorti ce premier album, ça veut dire qu'elle l'a écrit quand elle en avait 19, et tout le monde s'accorde encore à dire aujourd'hui que c'est un des premiers albums les plus aboutis, les plus artistiquement marqués, alors qu'elle était au début de sa carrière. Est-ce que tu es d'accord avec ça?
2: Complètement, j'avais un an de moins.
1: Ah, c'est fou ça.
2: Ouais. Et donc, franchement, oui, on avait l'habitude de se réunir entre copains, copines à l'époque pour s'échanger des disques ou écouter ensemble des morceaux. Et c'est vrai que quand une amie a mis ce disque, j'étais fou. Quoi. Franchement, magnifique. J'ai jamais entendu une voix. Après, il faut aimer des voix comme ça, mais voix super aiguë, les instruments super, arrangement incroyable.
1: Ouais.
2: Franchement, j'ai couru chez mon disquaire à l'époque, acheter le vinyle immédiatement parce que non, c'est franchement, et je l'écoute régulièrement.
1: Ah, il est merveilleux. Il s'appelle The Kick Inside, le premier album de Kate Bush. Et quand on dit qu'il est très très abouti, ce premier album, faut vous dire que dessus, il y a par exemple Wuthering Heights, qui est un de ses plus grands tubes. Toi, t'as choisi, et j'aime bien le concept, la première chanson de l'album. Est-ce que ça veut dire que du coup, c'est la première fois que t'entendais la voix de Kate Bush? C'est la première chanson de la face A, c'est ça?
2: C'est exactement ça, et oh, surtout l'intro. L'intro avec une espèce de baleine, c'est surprenant, quoi. Surprenant. Et la voix qui arrive juste après, waouh! C'est vraiment surprenant. Ah oui. Et c'est pour ça que j'ai toujours eu une petite faiblesse pour cette chanson, même si ça n'a pas été le tube, non, évidemment, ni le 45 tours à l'époque qui est sorti. Mais franchement, oui, j'adore. Enfin, sur l'album, c'est difficile de faire un choix sur cet album, il est fantastique.
1: C'est vrai. The Kick Inside, premier album de Kate Bush en 78 et première chanson de la première face, donc, pour vous, grâce à Joël. C'est Moving. On l'écoute, on laisse venir la baleine. Merci beaucoup, Joël.
2: De rien.
1: À bientôt, salut.
2: À bientôt.

0: Kate Bush est moving sur les notes de production de ce premier album The Kick Inside de Kate Bush. On voit un nom qu'on connaît bien, David Gilmour de Pink Floyd, producteur exécutif. En fait, on lui avait envoyé les démos de Kate Bush et s'était déplacé jusque chez le papa de Kate pour l'écouter, pour la découvrir, tellement il avait trouvé que cette jeune musicienne était prometteuse et exceptionnelle. Bravo Monsieur Gilmour, belle oreille.
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0: Si vous avez aimé le disque bleu de Benjamin Biolay, bonne nouvelle, l'Ultra Bleu, une réédition très enrichie de son album, sortira au mois de septembre. Un premier extrait, version tube de l'été, histoire de vous appâter. Ça s'appelle Écran Total, le nouveau Benjamin Biolay, un inédit qui vient de sortir, accompagné d'un clip. Un clip tourné dans un restaurant karaoké parisien, assez drôle, du quartier de Belleville. Ça lui va pas mal à Benjamin, il s'adapte à tous les décors, que voulez-vous que je vous dise. Voici Écran Total.

0: inédit de Benjamin Biolay, parfait pour l'été, on est d'accord. Écran total, Benjamin Biolay qui vient de terminer 50 concerts à guichet fermé pour sa tournée acoustique, qui va passer l'été sur la route des festivals. Prochain rendez-vous ici sur le festival Sœur Jumelle à Rochefort, dont nous sommes partenaires. On y croisera donc avec bonheur Benjamin Biolay. Et puis ensuite, Tour de France des Zéniths et des salles rock en octobre, novembre et décembre prochain.
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0: Et voici Julie, une auditrice qui a bon goût, envie de musique, envie de chanter, envie de tube. Bonsoir Julie.
2: Bonsoir Émilie.
0: Bienvenue dans Décibels, ma chère Julie. Une très belle voix, qu'on n'entend pas toujours chanter, puisqu'elle a beaucoup de talent, cette artiste. Elle est aussi imitatrice, actrice, animatrice. Mais c'est bien comme chanteuse qu'on l'a découverte, c'est Liane Folly. Tu te souviens, toi, comment tu l'as découverte?
2: Oh oui, c'est là ce soir, je partage un souvenir d'enfance. Oh. C'est la première chanson francophone dont je me rappelle.
0: Ah waouh.
2: Donc j'étais, je sais plus où j'étais, mais je me sais que j'ai arrêté ce que j'étais en train de faire et j'ai entendu ça à la radio. Et c'était présenté comme une nouveauté et j'ai trouvé ça très beau.
0: Ouais.
2: Et j'ai eu l'impression d'un bonbon auditif. C'était très doux, c'était très mignon. Donc vraiment, j'étais jeune. Je savais pas du tout ce que ça voulait dire. Mais j'ai adoré et l'orchestration et la voix de Liane Folly.
0: C'est ça. Moi aussi, j'ai ce souvenir-là d'un truc très, très feutré, un peu comme si on nous faisait un câlin, quoi.
2: C'est ça.
0: Moi, je connaissais pas le jazz non plus à l'époque. J'ai découvert après des grandes voix. Mais c'est vrai que Liane Folly, ça a peut-être aussi été comme ça, au tout début des années 90, une vraie porte d'entrée hein, vers ce style musical. Et cette chanson, au fur et à mesure, elle est incroyable. Je crois qu'elle aime toujours la chanter. Hein.
2: Mais je l'écoutais toute ma vie, je la fredonne très régulièrement. Et j'aimais d'autres chansons dans ce style-là de Victor Laszlo à l'époque, donc Canoë Rose, Pleurer des rivières, qui a beaucoup plus vieilli. Là, franchement, je l'écoute aujourd'hui, elle pourrait repasser à la radio. C'est vraiment, ils avaient touché un truc un peu intemporel.
0: Ouais.
2: Et elle me fait toujours le même effet qu'à l'époque.
0: Alors, êtes-vous prêts, mesdames et messieurs, à un immense câlin auditif? J'espère que oui. Au fur et à mesure, Liane Folly, ça s'écoute pas à fond, ça s'écoute tranquillement. C'est une parfaite chanson du dimanche soir. Merci Julie, quelle bonne idée.

0: la délicatesse de cette chanson, la sensualité aussi, grâce à notre auditrice Julie. Vous venez d'écouter Au fur et à mesure de Liane Folie. Vous allez pouvoir lire Liane Folie également. Elle a sorti à la fin du mois d'avril un très joli bouquin aux éditions Stock. Ça s'appelle La Droguerie du Sourire. La Droguerie du Sourire, c'était le magasin de ses parents au cœur de Lyon, où la petite Liane Folie a grandi. Et donc elle profite de ce livre pour raconter ses débuts, ses inspirations, son désir de transmission aussi et les rencontres qui ont bouleversé sa vie, dont évidemment la rencontre avec André Manoukian.
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0: Magali est avec nous en ce dimanche soir. Bonsoir Magali.
2: Oui, bonsoir Émilie, vous allez bien?
0: Ça va et vous?
2: Ça va, contente de vous retrouver encore une fois.
0: Moi aussi, je retrouve Magali en même temps que le soleil, je me dis ça doit être lié.
2: C'est gentil.
0: Alors Magali, on va écouter un artiste qui, il y a quelques années, était complètement dans l'actu quand il s'agissait de Roland-Garros, et là maintenant il est complètement dans l'actu quand il s'agit d'organiser des tournées ou des grands concerts, c'est Yannick Noah.
2: Oui. Voilà, donc j'ai choisi la chanson « Couleur d'aimer ».
0: Ouais.
2: Donc qui est sortie en octobre 2006 et qui est issue de son 7e album.
0: C'est ça, donc ça veut dire que c'était il y a 20 ans, hein. Tout le monde se prend un petit peu de vieux, mais on accepte. On est, ça, c'est ça aussi être fan de musique, c'est parfois se prendre dans les dents, hein. Oh waouh, c'était il y a 20 ans. L'album Charango donc de Yannick Noah, est-ce que vous vous dites, Magali, qu'il a réussi vraiment sa reconversion, Yannick, et que de tennisman qui chante, il est devenu simplement chanteur?
2: Oui, disons qu'il était, il est plus quand même connu pour le sportif. Hein.
0: Ouais, mais je me demande, moi, si à force, pour les nouvelles générations, finalement, c'est pas juste un chanteur, quoi.
2: Oui, voilà, c'est ça. Enfin, moi, je l'ai choisi justement parce que je trouve que il a bien réussi dans les deux, dans le sport et la chanson.
0: C'est vrai.
2: Voilà, il a quand même fait 9 albums.
0: Hein, ah, c'est pas rien.
2: Au total, hein, pas rien. Et donc la chanson. Donc la chanson là a été écrite par par le frère cadet de Jean-Jacques Goldman.
0: D'accord, Couleur d'aimer, c'est d'accord, c'est le frère de Jean-Jacques Goldman qui a écrit la chanson.
2: Oui, son pseudo Kapler là, Robert Goldman, donc qui a écrit quand même, je crois, une vingtaine de chansons pour Yannick Noah.
0: Très bien, ah ça je savais pas. Vous voyez, ça sert à ça aussi.
2: Ouais, je fais des recherches.
0: C'est belle. On peut chanter, on peut danser et aussi se coucher moins bête. Bref, franchement, c'est du gagnant-gagnant. Ouais, ouais. Oh, merci beaucoup, Magali, pour cette bonne idée.
2: Voilà.
0: On y va.
2: Donc, c'est vrai. Et Couleur d'aimer, j'ai envie de la diffuser parce que elle est moins connue.
0: C'est
2: voilà, il y a eu ses grands succès, Saga Africa, Simon Papatara. Et donc, j'ai dit, pourquoi pas celle-là, pour changer un petit peu.
0: Eh ben, c'est exactement à ça que sert cette émission du dimanche soir, à écouter les chansons qui ne passent pas forcément tout le temps à la radio. Alors, de la part de Magali, pour vous, à la maison, en voiture, au boulot, que ne sais-je, à la plage peut-être, voici Couleur d'aimer. C'est Yannick Noah. Merci Magali.
2: Merci beaucoup.
0: À bientôt.
2: Merci Mimi, merci à tous les auditeurs. Au revoir.

0: l'heure d'aimer, signé Yannick Noah.
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0: Il n'y a pas très longtemps, je me baladais à Paris, tout près de la Seine, et là j'ai croisé, vous savez, une bande de petits enfants de maternelle. Ils ont des gilets, un peu comme des gilets de chantier, là, pour pas que la maîtresse les perde. Ils sont tous habillés pareil, en fluo, c'est les gilets jaunes, quoi. On s'est dit, mon Dieu, qu'est-ce qui se passe, les gilets jaunes? Non, c'était une petite classe de maternelle comme ça. Et ils chantaient Sacré Charlemagne, qui a eu cette idée folle, un jour d'inventer l'école. Et je me suis dit, il faut qu'on se mette un petit peu de France Gall dans l'émission. Alors la France Gall des années 60, on adore Sacré Charlemagne en 64, Poupée de cire, Poupée de son en 65, Paroles et musique de Gainsbourg, Grand Prix Eurovision 65. Il y a aussi des chansons des années 60 dont la musique est signée Joe Dassin. C'est le cas de Bébé Requin.
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0: J'adore, hein, ça fait un peu l'esprit aux Champs-Élysées. On sent la patte de Joe Dassin. Bébé Requin, les paroles sont de Jean-Michel Riva et Franck Thomas. Elle est absolument géniale, cette chanson. On peut aussi préférer la France Gall 70s. Ça ne me pose aucun problème, hein. Un immense album France Gall Michel Berger, Dancing Disco. Dessus il y a cette chanson géniale Musique, et l'album qui est un concept album, donc Dancing Disco, se termine sur une chanson archi mélancolique, mais qu'il ne faut pas oublier au répertoire de France Gall. Elle est superbe et si triste.

Mais je sais ce que vous vous dites, on est dimanche soir, on n'est pas venu ici pour souffrir, ok, les amis. Alors si, maman, si, ce sera pour un autre jour. Et là, on va se réjouir avec cette chanson merveilleuse qui date de 1980, enregistrée au studio Gang. Toujours avec Michel Berger dans le coin, évidemment. Il jouait du piano debout, une des chansons de France Gall les plus populaires, encore aujourd'hui, 46 ans après sa sortie.

0: jolie façon de parler de la différence sans avoir de gros sabots. Ça, c'est grâce à Michel Berger qui est auteur-compositeur de cette chanson. Et puis évidemment l'interprétation de France Gall qui amène tant de grâce. Il jouait du piano debout. On était en 1980.
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0: 40 ans plus tard, en 2020, en plein Covid, est arrivé un album assez incroyable, signé du groupe américain The Strokes. L'album s'appelait The New Abnormal. C'est fou parce qu'il avait été fabriqué avant le Covid, forcément, puisqu'il sort pendant. Mais en fait, la nouvelle anormalité, on est là, on fait « Ah bah oui, c'est un peu ce qu'on est tous en train de vivre. Hein. » Il y a comme ça, parfois, des planètes qui s'alignent. Et c'est peut-être pour ça que David a choisi d'écouter une chanson de cet album. On va lui poser la question, puisqu'il est là avec nous. C'est le dernier auditeur de la soirée. Salut David.
2: Salut Émilie.
0: Bienvenue dans Décibel. Alors, c'est Strokes pendant le Covid. Est-ce que ce que je décris correspond à ce qui t'est arrivé quand l'album est sorti?
2: Oui, quasiment. Mais alors, en fait, quand j'ai choisi la chanson pour ce soir, ouais, en fait, j'aurais pu prendre les 10 titres, parce que cet album, c'est un masterpiece.
0: Ouais.
2: Ça aurait pu être 10 singles. D'ailleurs, en étant au standard, je me dis, ah, j'aurais dû mettre Brooklyn Bridge to Chorus. Tu vois,
0: qui était bien aussi, qui était belle.
2: Qui était pas mal aussi. J'adore cet album. Enfin, je l'écoute en entier, dans son ordre. Je change jamais de piste.
0: Ah ouais.
2: Le nouvel album sort en juin. Je sais pas s'il sera là. Pareil, j'ai des grosses attentes, tu vois.
0: J'adore, cas, parce que ouais, tous les fans des Strokes, et j'en fais partie, on serre les fesses, parce que là, on a déjà eu deux chansons qui sont sorties. C'est beaucoup d'autotune, beaucoup d'effets. On se dit, mais attends, c'est les Strokes ou c'est PNL? On comprend pas. On va voir. Écoute, ouais, ça sort le 26 juin. Voilà.
2: C'est ça, ouais.
0: On saura bientôt.
2: Et t'as des places pour l'accord Arena?
0: J'ai trouvé enfin, oui. Ah. Alors j'ai fait la queue pendant des heures sur internet, à droite, à gauche, etc. J'ai pas eu de ticket. Et en fait, c'est grâce à mon petit frère, s'il nous écoute, je l'embrasse, bisous Alex, qui lui habite à Bruxelles. Et bizarrement, connecté sur internet à Bruxelles, c'était plus facile d'avoir une place de concert pour Paris. Mon petit frère, il les a achetés, c'est bon. Est-ce que toi, tu vas aller les voir en concert le 22 octobre à Bercy?
2: Alors, j'ai pas de place, donc je cherche et je me dis, au pire, je compte sur des gens qui ont une grippe ou un truc, ils pourront pas y aller, je serai devant Bercy avec un panneau, cherche une place.
0: Ah ouais.
2: Voilà, donc j'espère pas les rater. Et vraiment, si vous voulez écouter, The New Abnormal, il faut vraiment écouter tout ce disque, il est vraiment super.
0: Il est magnifique. C'était le sixième album des Strokes, sorti donc au printemps 2020. Et dessus, il y a cette chanson qui est magnifique, qui s'appelle The Adults Are Talking. Et donc, on va l'écouter en croisant les doigts pour toi, David, pour que tu trouves des places.
2: Exact. Et on se rappelle pour parler de l'album, alors, du coup.
0: Oui, ah bah, le 26 juin. Le rendez-vous est pris.
2: Voilà.
0: Et d'ici là, on serre les fesses. On est des fans sympas.
2: Exactement.
0: Et motivés.
2: Et j'en profite pour souhaiter un joyeux anniversaire à mon amie Malika, puisque j'ai la chance d'être à l'antenne. Donc voilà, Destrox, c'est pour toi, Malika.
0: Oh, bisous, Malika. Oui, entre fans Destrox, on s'envoie

0: Et c'est avec les Strokes que se termine cette petite édition du dimanche de Décibel. Vous savez qu'on est là 7 jours sur 7 à 20h et que tous les épisodes de Décibel depuis 4 ans maintenant sont disponibles sur ici.fr, l'application ici et l'appli de podcast de Radio France. Merci à l'équipe de l'émission. Il y avait ce soir Iris Guitoni, Iki, Elodie Biancamaria, Yannis Calem et Franck Moillier. Bonne soirée.
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0: écouter avec ma maman dans la voiture. Juste comme ça, en fait, pour nous faire plaisir, pour la chanter comme des folles. Ça me rappelle des très beaux souvenirs.
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0: En écrivant Savoir Aimer, Pascal Obispo s'est fait littéralement remonter les bretelles par sa maison de disques.
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0: En 1997, Florent Pagny est au creux de la vague. Son ami Pascal Obispo lui offre alors une ballade monumentale, Savoir aimer. En studio, le miracle se produit. Pagny l'enregistre avec une émotion si brute que les techniciens comprennent instantanément que ce titre va sauver sa carrière. En 3 semaines, c'est un rêve.

Le succès est tel qu'Obispo se fait pourrir par sa propre maison de disques. Pourquoi tu as donné ce tube? Il était pour toi. Mais pour Pascal, la mission d'un compositeur, c'est de savoir s'effacer pour servir les grands interprètes.

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2: 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Est-ce que j'ai bien été clair?
3: À peu près.

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0: Cascada et Baiser Doré, un coup de cœur. 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

0: Rose.
1: Le destin de Si j'étais un homme de Diane Tell a failli s'arrêter net lors d'un concours de chant en Belgique.
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1: À l'époque, Diane Tell veut rompre avec ses morceaux disco en proposant une ballade complexe sur 26 accords différents. Mauvais calcul, du moins au début. Le jury du festival élimine la chanson dès les premiers tours, la jugeant beaucoup trop lente et trop longue. Déçue, la chanteuse s'apprête à tourner la page. Mais ses concurrents, bluffés par la mélodie, la supplient de l'enregistrer, malgré tout. Dès sa sortie, le titre devient phénomène.

0: Cette complainte sur le manque de romantisme bouscule les codes et impose Diane Tell comme une musicienne hors pair.
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0: 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Alyosha Schneider, Julia, la chanson préférée de Vianney.
5: Pour l'avoir croisé plusieurs fois, je peux vous dire que ce garçon a énormément de talent et beaucoup, beaucoup de chansons à revendre.

0: c'est très Beatlesien. Je me suis demandé si d'ailleurs Julia n'était pas très simplement une référence à cette chanson des Beatles magnifique. Je crois qu'il y a un peu de ça, mais ça doit être inconscient. Car sur tout l'album, j'ai trouvé des petites références, mais lui finalement ne parle jamais trop de Paul McCartney.
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1: Pierre Donoré, on le fait.
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1: Auteur, compositeur, interprète, l'annécien Pierre Donoré, avec son optimisme militant, se définit comme un troubadour accroche-cœur. Amoureux des mots, de la vie, de l'amour, son nouveau single est une invitation à suivre ses envies et à passer à l'action.

0: Saint-Honoré.
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2: Bonjour, je m'appelle Esteban Raymond, ma passion est d'organiser les fêtes votives.
3: Je voudrais un jaune et des glaçons dans un verre à ballon.
2: Ah, étrange, quand on vient du Sud, c'est pas étrange. C'est la tradition, c'est la beauté du Sud. Ça me représente du plaisir parce qu'on organise quelque chose qui donne de l'envie aux gens, qui donne le sourire aux gens. Ça permet de se retrouver, c'est ce qui est beau.
4: Vous avez toujours vécu avec ça dans votre village, les villages ?
2: Ça fait 22 ans que je vis ici, depuis le 15 octobre 2003 où je suis né, et je vis depuis avec les fêtes votives.
4: Donc Saint-Hilaire-d'Ozillon, les fêtes votives, elles sont incroyables ici ?
2: Ah, ici, Monsieur Duport-Jouronnet est un très très bon président. Moi, je suis président dans le village voisin, à Question-du-Gard. Bon, ben, ça fait depuis mon plus jeune âge où je fais la fête. Donc maintenant, faire monter la fête, monter les projets de la fête votive toute l'année, moi, c'est un honneur. On organise toujours des surprises. Chaque année, on change. Chaque année, on peut rajouter une manade. On peut changer les DJ. On peut changer les animations qu'il y a dans la fête. On peut changer même ce qu'on fait au cours de l'année parce qu'il n'y a pas que les taureaux. Il y a les lotos, il y a les soirées. C'est le loto, je crois que c'est même plus compliqué à organiser que la fête votive.
4: Pourquoi ça vous passionne tant d'organiser tout ça ?
2: Ah, donner autant de sourires aux gens. Faire vivre nos traditions, c'est magnifique. Moi, j'aimerais que mes petits, plus tard, j'ai des enfants, ils puissent vivre la même enfance que j'ai eue avec les fêtes votives. C'est magnifique. Avec tous ces problèmes d'assurance, de maladie actuellement, c'est très compliqué, mais on va arriver à se relever.
4: La fête votive démarre. Vous en profitez quand même un peu ou...
2: On en profite, mais on travaille beaucoup. On travaille beaucoup. Mais grâce à tous les membres qu'on a, on peut arriver à tourner un peu. Des fois, il y en a un qui va faire la fête pendant que les autres servent et on essaie de tourner. Puis à des moments, on a les parents qui passent derrière le comptoir et nous, les enfants, on retourne faire la fête.
4: Votre fête votive, elle est parfaite. Elle serait composée de quoi ?
2: De bonheur, de joie et de beaux taureaux. Le plaisir de voir les gens heureux, le plaisir que nous, on soit heureux. Même en servant, en s'occupant de la fête, il faut qu'on soit heureux. Il faut qu'on fasse la plus belle fête pour que les gens soient le plus heureux.
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5: Bonjour.
6: Bonjour.
5: Alors, on m'a dit de venir vous voir pour découvrir un peu votre métier. Vous êtes vidéaste, c'est ça ?
6: C'est exactement ça. Je suis vidéaste à Poitiers, aux alentours, et France et au-delà.
5: Alors, il y a les caméras classique, j'ai envie de dire celle que tout le monde voit, tout le monde visualise, imagine. Mais aujourd'hui, ce qui marche aussi, c'est les drones.
6: Exactement, parce qu'effectivement, j'ai la chance d'être aussi télépilote de drones professionnel. Et aujourd'hui, on va pouvoir peut-être regarder quelque chose, ça peut être chouette. Donc, effectivement.
5: C'est compliqué à contrôler, à piloter un drone.
6: Alors, aujourd'hui, avec toutes les aides qu'on a, oui et non. Dans la mesure où, quand on fait ça, moi je fais ça très souvent, donc non, ça va. Mais quand on débute, c'est assez intuitif, parce que bah, y a beaucoup d'aides au pilotage. Et effectivement, quand on est dans la bonne réglementation et qu'on vole bien, bah non, en fait, c'est assez facile, c'est des joysticks. Je sais pas si vous jouez aux jeux vidéo, c'est un peu comme un jeu vidéo, donc c'est vraiment sympa quoi.
5: Si je pose la question, c'est parce que du coup je vais vouloir essayer forcément. On est dans le jardin et on peut pas voler trop, il y a des réglementations, mais...
6: Exactement, mais là on est vraiment autorisé à voler parce que moi je suis dans une zone complètement ouverte, donc on est ce qu'on appelle en catégorie ouverte, et donc il n'y a aucun souci ici pour voler, tout va bien.
5: Trop bien, eh ben, allez on y va.
6: On va le faire décoller, donc il est en train de récupérer notre signal GPS pour pouvoir voler correctement. Hop là. Très facile. Pour vous montrer, on a en fait deux joysticks. On a un joystick qui va gérer l'altitude, donc au bas. Et là, le même joystick qui va faire le lacet, donc droite et gauche. Et donc là, on va avoir ce qu'on appelle le tangage, donc pour aller vers l'avant, pour aller vers l'arrière et pour aller sur les côtés. Voilà,
5: c'est tout. L'image est parfaitement fixe, c'est incroyable.
6: Et effectivement, l'image est très fixe parce que là, on est sur un drone gimbal, donc il est lui stabilisé. En fait, quand on se met ici, je sais pas si vous voyez, mais là, quand on va à droite et à gauche, et ben là, la caméra en elle-même, en fait, elle bouge pas.
5: Mais alors, ça peut voler combien de temps un drone comme celui-là ?
6: Ça dépend des versions. On peut aller sur du 40 minutes, 45 minutes par batterie. C'est quand même pas mal parce que nous, effectivement, quand on a des plans, alors la plupart, les plans sont réfléchis en amont, donc on sait exactement ce qu'on veut, mais il faut quand même tester les cadrages. Donc ça nous permet vraiment d'être en l'air correctement. Et une fois qu'on lance notre enregistrement, on a déjà tout ce qu'on veut et on a encore de la possibilité.
5: Est-ce que je peux essayer ?
6: Bien sûr,
5: avec allez, plaisir. Ça, c'est pour...
6: Ouais, ça, c'est pour l'altitude, donc haut
5: okay.
6: Et bas.
5: Et est-ce que vous avez le contrôle de la caméra ?
6: Alors oui, effectivement, vous avez le contrôle de la caméra avec la petite molette
5: qui
6: est ici. En fait, si vous baissez en haut et en bas, et bien là du coup vous pouvez directement cadrer ce que vous voulez.
5: Donc, là, c'est un joujou à combien ça?
6: Alors celui-là c'est un petit joujou, on va dire, c'est un joujou à 1600-1700 euros. Mais j'ai une autre grosse machine qui aujourd'hui est adaptée pour la réglementation, et là on est plus aux abords de 5000 euros, 6000 euros.
5: Bon, s'il n'y avait pas la réglementation, il pourrait monter à combien?
6: Alors s'il n'y avait pas la réglementation, on imagine qu'on pourrait aller jusqu'à du 500 mètres d'altitude, 600 mètres.
5: Bon, pas assez encore pour atteindre la station spatiale.
6: Alors non, pas assez pour atteindre la station spatiale, et heureusement, parce que vu la vitesse qui passe, ça serait compliqué pour eux. Pas encore, mais peut-être, c'est ça l'innovation dont vous parliez, ça se trouve, ça sera pour aller dans la station spatiale en drone.
5: Voilà ce que je vais créer, c'est ça l'idée.
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7: Je suis sûr que vous êtes déjà passé devant le château du Barou, sauf que le château du Barou, sans un homme, il serait aujourd'hui inexistant, détruit, entièrement détruit. C'est André Vaison de Pradennes qui l'a sauvé. Il arrive en Vaucluse au début du 20e. Très vite, il s'enracine, il devient conseiller municipal, conseiller départemental, puis maire de Murs pendant près de 4 mandats. André Vaison de Pradennes, c'est un homme public, engagé, décoré de la croix.

0: André Vaison de Pradennes va se lancer dans une reconstruction titanesque. À l'époque, pas de subvention, pas de mécénat, hein, tout est à ses frais et sur 10 ans. Il fait travailler 10 maçons pendant 10 ans. On va consolider les murs, refaire les toitures, dégager les salles, restaurer les escaliers. Il va redonner une silhouette, une sorte de colonne vertébrale à ce château qui domine les dentelles. Et c'est ce gros travail, notamment la nouvelle toiture en béton, qui va permettre au château du Barou de survivre lorsqu'il y aura un second incendie en 1944 pendant la Seconde Guerre mondiale. Sans ces travaux-là, eh bien, le château qu'on visite aujourd'hui n'existerait plus. Et puis il y a aussi cette autre facette moins connue. André Vaison de Pradennes était un passionné de préhistoire. Ses travaux aujourd'hui font encore référence. En fait, il a longuement étudié les ateliers préhistoriques autour de Murs grâce aux paysans qui lui rapportaient leurs trouvailles contre quelques pièces. Une grande partie aujourd'hui de sa collection a été donnée au musée d'Orsay et c'est loin d'être fini. Aujourd'hui, une biographie est actuellement en préparation par son petit-fils Jean-Baptiste Vaison en collaboration avec un archéologue. Mais la vie d'André, elle, se termine tragiquement. Il meurt accidentellement à Paris, intoxiqué au monoxyde de carbone dans son appartement avec son épouse et sa fille. Seul son fils survit et c'est ce fils qui va prolonger l'esprit du père en protégeant les propriétés familiales. Et aujourd'hui, donc, c'est son petit-fils Jean-Baptiste avec Fanny qui poursuivent cette histoire au Barou, notamment avec la création du premier whisky du Vaucluse élaboré à l'intérieur même du château.
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1: J'avais déjà des mondes imaginaires. J'aimais pas le foot, j'aimais pas le vélo, j'étais pas un enfant d'extérieur non plus. Tout le temps à dessiner, donc c'était vraiment mon moyen d'expression et d'évasion.
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3: Dès qu'on le rencontre, Sylvain a sur la tête un chapeau ou une casquette noire, comme son vernis à ongles d'ailleurs. Son nom d'artiste, c'est Sia. Il m'accueille dans son atelier quartier Beaujardin à Tours. Forcément, il dessine, même quand il est en train de parler et de raconter ses souvenirs.
1: C'était un rêve hypothétique. Moi, je voyais à l'époque, dans les années 80-90, il y avait beaucoup d'affiches et de couvertures de romans qui n'étaient pas à la main, donc ça me donnait envie, mais je n'imaginais pas vraiment que ce soit un métier quand on est petit. Après, il y avait Cabu, qui était au Club Dorothée, qui dessinait en direct. Là, on a un peu plus percuté que ça pouvait être un métier. À mon compte, ça fait qu'une quinzaine d'années que je fais ça. Il a fallu, une fois, au Saltimbanque de Véretz, c'était la troupe de théâtre à l'époque, j'avais proposé ça comme animation aussi pour gagner un peu de sous. À l'époque où je débutais, sans penser que ça allait devenir une activité. Mais là, je proposais aux clients pendant l'entracte du théâtre. C'est pas de la caricature vraiment déformée. Moi, j'appelle ça portrait BD, même si ça en fait un peu partie. C'est du dessin rapide. Mais voilà, j'essaie d'avoir un côté bienveillant et ressemblant. Je pense que c'est aussi ce qu'apprécient les gens. Surtout pour des entreprises ou des mariages, les gens, ils veulent un cadeau plutôt correct. Il y a plein de gens qui me disent qu'ils l'encadrent après chez eux, à la maison.
3: Et plus réaliste finalement, parce que si on prend des traits physiques, moi, j'ai plutôt des grandes dents. Tu m'as dessiné.
1: On va les faire, mais pas
3: voilà,
1: non plus.
3: Tu vas pas me faire des dents immenses.
1: Humoristique, peut-être sympathique, mais c'est pas non plus exagéré. Même quand j'ai fait un peu de BD étant ado, c'était plus les Marvel que les Gaston Lagaffe.
3: Sympathique, mais pas moqueur. Un dessinateur comme Sylvain est au cœur de moments intimes.
1: À l'été dernier, pour la foire, c'était un ami chanteur qui était déjà papa d'un petit de 3 ans, je crois. Sa compagne m'a contacté sans le prévenir qu'elle allait attendre un deuxième. Et quand ils sont venus me voir, donc on a préparé tout ça et j'ai fait le portrait. Et puis je rajoute une place. Alors j'imaginais, vu qu'il n'est pas encore né, mais j'ai imaginé le quatrième, le petit bébé. Alors au début, il tiquait, il ne comprenait pas trop. Tiens, c'est quoi? C'est un futur hypothétique deuxième enfant. Et là, sa femme a pu faire la déclaration grâce au dessin de dire non, tu vas être encore papa. On l'a répété 2-3 fois parce qu'il n'a pas compris tout de suite. Et c'est ça aussi qui me plaît dans le dessin, c'est le côté relationnel avec les gens, intime. Ça l'a touché, quoi. C'est marrant de pouvoir toucher les gens comme ça, avec juste un peu de couleur, un peu de dessin. On se dit qu'on sert à quelque chose.
3: Laissez-vous croquer par Sia, S-Y-A, un sacré coup de crayon, tout en émotion.
1: Avec le tampon. À juger.
4: En bleu de ciel.
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5: Et le cocktail américain, c'est quoi?
6: C'est un cocktail grillé avec une sauce américaine, tomate, échalote, une pointe de cognac, du vin blanc. C'est un peu relevé.
7: Un déca1.
8: Pâté, jambon, c'est du canvaillette, gruyère, chantal, rosier, jambon de pays.
9: Eh ben tout ça, ça va aller dans la blanquette.
10: Bon appétit.
11: Rien n'est meilleur qu'un bon steak frit. Rien n'est meilleur qu'un bon.
12: Moustache et les gros mineurs, emportés par un swing follement sympathique, chantaient « Rien n'est meilleur qu'un bon steak frites ». Un plat de bistrot qui fait l'unanimité, à condition d'un bon faux filet ou onglet de chez le boucher et des frites maison. Beaucoup trop de restaurants succombent à la facilité de la frite surgelée, ultra transformée, amidon modifié, fibre de pois, sucre, souvent trop molle, trop grasse et trop salée.
13: On va manger des frites.
14: Oh oui, des frites.
12: Non, la frite, la vraie, celle de la femme et de l'homme moderne, est confectionnée uniquement de pommes de terre qu'on épluche, Binge, Mona Lisa ou Rosabelle, qu'on plonge en double cuisson dans un bain d'huile de tournesol, colza ou graisse de bœuf pour les puristes. Un peu de sel et basta.
15: Comme ça, à la maison, avec mon papa et ma maman, quand ça nous prend, on s'éclate à la frite. Oh oui, des frites, des frites.
12: Dernièrement, le journal Libération a eu la bonne idée de faire un tour opérateur de la meilleure frite à Paris.
15: Je suis un drogué. Je me drogue à la frite.
12: Côté street food, deux adresses pour les junkies de la pomme de terre, un néo-kebab chez Mehmet, rue Ramey dans le 18e arrondissement, et Patate dans le 6e, rue Saint-André-des-Arts. Une échoppe, sa vitrine et une barricade de grosses pommes de terre, cornet de frites à 4 euros.
16: Coupez-les en fines lamelles, plongez-les dans l'huile bouillante, salez-les, et vous aurez des frites. Ni Dieu, ni maître,
7: mais des frites, bordel.
12: Autre pépite, Chantefable, 93 avenue Gambetta, du très gourmand Tom Lefebvre. Il propose des frites croustillantes qui brillent dans les miroirs de cette belle vieille brasserie 1910, avec une entrecôte de compétition et une carafe de Saint-Joseph. On n'est pas loin du paradis. Dans le peloton de tête également, les frites du Cornichon, un néo-café populaire, 2 rue des Goncourt dans le 11e arrondissement. 8 euros le cornet au comptoir avec une pinte de bière Jupiler et tout va bien. Le Paul Chêne des Frères Dufour, rue du Cherche-Midi, contrairement à leur nom, pas de frites au four, mais de l'inattaquable bien doré.
10: Mais maintenant on en a une friteuse sans odeur, Seb.
12: Enfin, dans l'esprit des baraques à frites des Ch'tis de Roubaix ou de Tourcoing, à Vitry-sur-Seine, dans le Val-de-Marne, place Robespierre, près de la mairie, cornet de frites à 3,50 €, préparé avec amour et surtout avec de la graisse de bœuf.
15: Je ne peux pas me passer de frites, c'est plus fort que moi, ça me rend fou.
12: Les tops du journal Libération, les meilleures frites de Paris à consulter sur Internet. Toutes affaires cessantes, stop au quinoa, boulgour et autres usurpatrices de patates douces qui n'a strictement rien à voir avec le tubercule de Monsieur Parmentier. Paris la frite, Paris cornet, Paris l'enfance.

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1: Chaque année, près de 800 000 personnes montent sur un bateau à Strasbourg, soit plus de la population entière de Marseille qui ferait la queue pour voir la petite France. Aujourd'hui, je teste pour vous les coulisses de Batorama. On est bien évidemment à Strasbourg, embarcadère du Palais Rohan. Et il est tôt, il est très tôt. Hein. La ville s'éveille tout doucement et je monte à bord d'une navette Batorama avec Dylan, il est capitaine. Autour de nous, l'île est particulièrement silencieuse et on entend juste les clapotis de l'eau contre la coque. Pendant que les premiers touristes dorment encore, eh bien, l'équipage, lui, prépare déjà la journée. J'ai comme l'impression que je vais prendre part au spectacle que je vois défiler tous les jours devant les fenêtres des studios d'Ici Alsace. Et une fois à bord de la navette, direction le port du Rhin, dans les locaux techniques de Batorama. Avant même qu'un touriste monte à bord, ah bah les bateaux passent par une vérification technique complète. Et Dylan m'explique que chaque navette est contrôlée quotidiennement. Hein. Les niveaux, la sécurité, les systèmes électroniques. Normal, on peut transporter jusqu'à 135 passagers par bateau. En fait, Batorama appartient au port autonome de Strasbourg. C'est le deuxième port fluvial français. Et à l'origine, les visites servaient surtout à montrer la puissance industrielle du port aux investisseurs. C'était pas vraiment pour les touristes. Aujourd'hui, la visite dure environ 1h10. Et on traverse la petite France, la Neustadt et le quartier européen. Et selon le capitaine, la difficulté principale, c'est de réussir à anticiper d'une part le courant, mais aussi les écluses et les autres embarcations. Hein, dans un espace, il faut le dire, relativement petit. Et ça prend pas mal d'entraînement pour réussir à passer un aussi long bateau sous les ponts de Strasbourg. Et moi, je me fais trimballer et je dois avouer que depuis l'avant du bateau, la ville est encore plus belle. On voit les rues et les façades des bâtiments complètement autrement. J'ai adoré ça. Aujourd'hui, la flotte compte une dizaine de bateaux. Parce que oui, il y a du monde. Et pour gérer l'afflux des visiteurs, j'ai rencontré Lucie. Lucie, elle est agent de quai. Et elle m'explique que ce sont plusieurs centaines de personnes par heure qui montent et descendent des navettes en haute saison. Et le timing est super précis, parce qu'un bateau part environ toutes les 30 minutes. Alors moi, pour montrer ma bonne volonté, j'ai tenté d'aider à amarrer le bateau. C'était une mauvaise idée. J'ai tiré la corde, mais dans le mauvais sens. Bref, le bateau ne bougeait absolument pas, mais ça a eu le mérite quand même de lancer un fou rire général. Bon, le capitaine m'a même dit que ça arrivait aussi aux marins. Bon, je me dis qu'à travers ça, je viens d'être officiellement adopté par la marine alsacienne. Youhou ! En tout cas, je réalise que derrière l'image romantique des bateaux qui défilent tranquillement le long de l'île, se cache surtout une organisation quasi aéronautique. Car finalement, Strasbourg, vu d'en haut, c'est sûr, c'est beau, mais vu d'en bas, depuis l'eau, c'est encore plus beau.
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1: Salut Brice Hizel.
2: Qui êtes-vous? Qu'est-ce que vous faites ici et à qui ai-je l'honneur?
1: Je m'appelle Jérémy Thierry.
3: C'est quoi ces prénoms? Qui s'appelle comme ça?
4: C'est Jérémy.
5: Tu as quel âge, mon grand?
1: J'ai 34 ans et je suis chocolatier glacier.
2: Bah, c'est super, c'est ce que tu voulais. Tiens, je t'ai amené un peu de glace, mûre pistache.
1: Et je suis dans les petits bonheurs.
6: On va se régaler.
7: Il va manger.
4: Et elle est où ta maison?
1: Je suis de la forêt Fouesnant, je vis à la forêt Fouesnant, j'ai grandi à la forêt Fouesnant, j'étais à l'école à la forêt Fouesnant.
8: C'est bon, on a compris.
1: Et si j'avais à la caractériser, c'est la mer forcément. C'est une commune du littoral avec un des plus gros ports de...
2: De quoi ?
1: Plus gros ports de plaisance de la région.
2: Ah ouais ?
1: Donc on y passe beaucoup de temps.
9: Et le temps, c'est de l'argent aussi.
1: Il y a beaucoup de boulot aussi à la forêt Fouesnant, donc on n'a pas trop le temps d'en profiter, mais il y a les Glélans. L'archipel des Glénans. On y passe souvent des vacances, des week-ends, des soirées, histoire de décompresser après des journées compliquées au boulot. On a de la chance d'avoir un petit paradis comme ça à 30 minutes de navigation de la côte.
4: C'est un endroit magnifique.
2: Allez, on va se balader.
1: Mon coin préféré quand je me balade, c'est le lac de Guerre-les-Dents. Il y a plein de petites balades sympas à faire au départ de Guerre, où il y a une station nautique, une base nautique avec de quoi faire du pédalo.
10: En pédalo, mais c'est que c'est pas tellement la saison pour faire du pédalo.
1: Il y a une petite plage de sable blanc, voilà, il y a des restos, des bars, je trouve ça sympa, ça nous évade un peu. D'autant plus quand il est vidé, ça n'arrive pas souvent, mais on peut découvrir ce paysage lunaire et puis les maisons qui ont été ensevelies par les eaux. Qui sont découvertes.
4: Ça se passe sur la Lune, tout ça?
1: Quand tu marches dessus, ça, le sol est souple, ça, et puis ça fait des grands cratères comme si on était sur la Lune, quoi.
4: Tu veux voir mon coucher de soleil?
2: Non, sans blague, c'est pas la peine.
11: Ce matin, exercice d'expression orale.
1: L'expression bretonne que j'utilise et dont j'ai été martelé, mon grand-père le disait souvent, non dégueu.
12: Mais du rythme, du mouvement, mettez-y vos poyaux, dans ta gueule.
1: Non dégueu.
13: Pas un gueu, j'en prie, Jean-Pierre aussi est un gueu, ça l'empêche pas d'être un mari sympa.
12: Lui, un gueu, oh, toi.
1: Et en général, quand il disait ça, fallait courir. Allez, salut.
12: Un bonne santé, les gueux.
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14: Peut-être que vous connaissez, vous, la place du village. Sur les réseaux sociaux, Jean-Noël et Philippe de Paris parcourent les Savoies avec leurs caméras et ils vous racontent leurs rencontres tous les jours au micro de votre radio ici. Aujourd'hui, Jean-Noël, on s'arrête dans l'ouest du département de la Savoie. C'est ce qu'on appelle l'avant-pays.
15: Nous sommes à Nance, du côté du lac d'Aiguebelette. Et on va rencontrer quelqu'un qui a un métier rare, un métier d'art. C'est celui de sellier, tapissier, décorateur. Et on va en parler avec Jean-Pierre Ancel, dans cette région bien paisible autour du lac d'Aiguebelette. Et Jean-Pierre commence par nous dire « J'ai choisi de m'installer à Nance parce que je voulais du calme ». Et là-bas, il est servi et il nous dit qu'il a longtemps vécu en ville et il nous explique que là-bas, au moins, à Nance, on peut se garer. On connaît Nance au nord du lac d'Aiguebelette, c'est vraiment la campagne, et il est heureux de travailler là-bas. Et il travaille dans un métier dont il dit qu'il est un peu l'héritier du bourrelier, puisque lui-même est sellier garnisseur, des bourreliers qui ont quasiment disparu. Lui, il va utiliser beaucoup de cuir, beaucoup de crin animal, donc très naturel, la ouate qu'il préfère, le tissu et la mousse. Et tout ça sur des supports extrêmement variés, notamment les vieilles chaises. Il nous dit qu'il aime bien travailler sur les vieux objets, les vieilles chaises. Il faut les recoller, il faut faire les vernis, il faut les retinter. Mais il travaille aussi sur l'automobile. Il va notamment refaire une vieille De Dion Bouton de 1902 à l'ancienne avec justement du cuir et puis du crin animal. Donc il aime ce travail, il en est passionné et en particulier il va travailler d'une drôle de façon puisqu'effectivement il utilise des petits clous qu'on appelle des semences, et ces petits clous, il les met dans la bouche pour une bonne raison, c'est que c'est plus facile pour travailler. Et là, c'est original. Et on le voit faire. Il met une poignée de clous dans la bouche, il y a des petits clous qui sont pas très longs quand même, et il a un marteau aimanté, s'il vous plaît. Donc, il prend avec la main droite le marteau et il va choper le clou dans la bouche. La main gauche est disponible. Et il nous dit, c'est comme si j'avais trois mains. Ça, c'est formidable. Et il nous explique qu'il a des clous dans la bouche très souvent. Et que il prend, et on va faire, il prend son clou et il tape dessus et paf, le clou. Incroyable. Il enfonce ça avec une dextérité énorme. C'était un bonheur de le rencontrer du côté de Nance.
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5: Nous sommes avec une des dernières et la plus ancienne fabrique de pâtes de fruits en Auvergne. Avec Anthony Vallat, qui est le directeur général. Merci de nous recevoir, Anthony. Nous sommes face à une vieille photo qui montre, je pense, le tout début de cette maison Cruzy, c'est ça ?
7: C'est pas le début historique, hein, puisque la maison Cruzy a été fondée en 1880, mais c'est effectivement une photo du site de fabrication ici, sur la zone du Brézé, telle qu'il était en 1956, au moment où la maison Cruzy a déménagé du centre de Clermont pour venir s'installer sur la zone du Brézé.
5: Construction de l'usine Goffredi à Mijan-Mermoz sur le champ d'Angélique. Et on aperçoit des angéliques, oui, sur ce champ.
7: Et l'angélique étant un des produits un petit peu signature des confiseurs et de la confiserie. Et donc c'est un beau clin d'œil de l'histoire que de penser que voilà, notre site de fabrication ici est basé sur un ancien, oui, champ d'angélique. Voilà.
5: L'angélique, ces petits bâtonnets de couleur verte, hein, c'est
7: exactement
5: ça. Je ne dis pas de bêtises.
7: Mais il y a beaucoup de particuliers qui ont aussi de l'angélique à la maison.
5: Voilà. C'est la tige.
7: On confie la tige, tout à fait.
5: D'accord, oui. Ok. Et aujourd'hui, vous en faites toujours. Vous avez toujours des producteurs d'angélique qui bossent avec vous.
7: Oui, tout à fait. C'est un agriculteur qui vient nous livrer en tracteur chaque année. C'est au mois d'août, quand la récolte est prête. On se met d'accord avec lui l'année d'avance sur les quantités dont on aura besoin. Et puis il vient nous livrer. On la travaille, on la prépare. Et puis après, on va la faire confire. Donc c'est un produit auquel on tient beaucoup.
5: Il y a toujours une grosse tradition autour de ça. Enfin, en Auvergne, on offrait des pâtes de fruits. C'était un incontournable.
7: Effectivement, la création de la pâte de fruits a été faite en Auvergne. Hein, à la base, la pâte de fruits s'appelait la pâte d'Auvergne. Et c'était vraiment une spécialité, on va dire, régionale. Ce qui a fait que l'Auvergne était une terre de fruits confits, c'est que, on va dire que la noblesse venait, descendait de Paris dans le 16e, 17e siècle et venait dans les cures, à Roya ou autre. Ils découvraient, ils dégustaient les fruits d'Auvergne. Et la méthode de conservation à l'époque, hein, puisqu'on n'avait pas toute la pasteurisation, etc., là, c'était de confire les fruits. Ce qui faisait que, du coup, les confiseurs auvergnats ont prospéré sur la base des gens qui venaient en cure et qui ramenaient leurs fruits à Paris en général. C'est comme ça que la confiserie et le métier de confiseur a démarré en Auvergne.
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1: Avant d'accueillir le centre des congrès, l'Ancan, c'était une atmosphère à part. Un lieu avec du bruit, des odeurs aussi, et de l'effervescence. Ici, on criait les enchères, on vidait les caisses de poissons, et toute une ville vivait au rythme de la mer. Entre 1956 et 1994, la criée de l'Ancan est l'épicentre du port de pêche Rochelet. Chaque jour, les bateaux rentrent au bassin des chalutiers, chargés de merlus, de barres, de dorades. Les caisses sont déchargées directement sur les tables de tri et les mareyeurs enchérissent à la voie. On imagine facilement une ambiance intense, rythmée, quasi théâtrale.
2: Il est tout frais, mon poisson. Il frétille. Il est tout frais.
3: Ça sent le poisson d'en face.
1: À son apogée, au milieu des années 1960, jusqu'à 25 000 tonnes de poissons transitent ici chaque année. La Rochelle figure alors parmi les ports de pêche les plus actifs de France. Et si on s'attarde sur le bâtiment en tant que tel de l'Ancan, eh bien, nous sommes face à une construction longue de près de 300 mètres là, après son agrandissement. C'est un véritable outil moderne. Quai de déchargement, atelier de mareyage, liaison ferroviaire, chambre froide. En fait, tout est pensé pour rationaliser et accélérer le commerce du poisson.
4: Bah, qu'est-ce que ça ?
2: Un bon poissonné, c'est tout frais et bien goulu !
4: Ça pue puis ça bouffe maintenant que tu l'as posé sur le capot !
1: Dès le XIIIe siècle, le marché aux poissons occupe différents sites dans La Rochelle. Il s'installe dans le centre-ville, rue du Port, puis rue Amelot, avant de migrer dans l'ancien couvent des Carmes. C'est la Coursive aujourd'hui. Pour finalement se fixer au bord du bassin des Chalutiers. À la fin du XIXe siècle, l'arrivée des bateaux à vapeur transforme profondément la pêche. Les sociétés d'armement se multiplient à partir du début du XXe siècle, puis vient l'âge d'or des Trente Glorieuses, avant le déclin, lié au choc pétrolier notamment, mais aussi à l'éloignement des zones de pêche et aux crises successives. En 1994, la criée quitte l'Ancan pour rejoindre le chef de baie. Une page se tourne alors. Mais le bâtiment, lui, eh bien, il reste debout. Transformé en centre des congrès, il a réussi à conserver son esprit d'origine, avec ses grandes baies ouvertes sur le bassin, ses quais, et puis ses volumes impressionnants. Et avec la seconde édition de l'événement, la criée de l'Ancan, eh bien, le lieu renoue avec son histoire et reprend, le temps d'une journée, son accent maritime.
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5: Laetitia Ribeiro est biographe familiale. Pourriez-vous l'accueillir chez vous et lui raconter votre vie ? Laetitia Ribeiro, légende ici.
6: Bonjour, je m'appelle Laetitia Ribeiro, j'ai 50 ans. Je suis née au Mans et j'ai grandi à Parigné-l'Évêque. Ma particularité, je suis biographe familiale. J'écris des récits de vie pour les personnes qui souhaitent laisser une trace. Et donc, je suis biographe à Encre d'Humanité.
7: Écoutez-moi.
6: Qu'est-ce qu'être biographe familiale ? Eh bien, c'est raconter des histoires de vie, accompagner des personnes, en fait, qui ont le souhait de laisser une trace, de témoigner de leur histoire, soit pour eux, soit pour leurs enfants. En fait, léguer un petit peu leur récit de façon à ce qu'ils se perpétuent dans les générations à venir. Comment est-ce que je procède ? Donc, la plupart du temps, je me rends au domicile des personnes. C'est avant tout une rencontre humaine et mon travail, c'est à la fois de les guider dans le récit de leur vie, mais aussi de comprendre et de percevoir les émotions, les silences, pour pouvoir écrire tout cela. Qu'est-ce que l'écriture permet ? Alors, au-delà, effectivement, du récit, l'écriture, elle permet parfois de s'alléger. J'ai aussi cette particularité d'être biographe accompagnante. L'écriture permet parfois de témoigner, mais aussi de s'alléger. L'écriture, elle permet de revisiter son histoire, faire un peu parfois le bilan ou l'avancée. Elle peut permettre une avancée, en tout cas, sur ce qui a été vécu. Si j'ai fait pleurer des gens, ce n'est pas moi qui fais pleurer les gens. Ce sont souvent leur histoire et l'émotion que ça peut dégager, effectivement, de raconter son histoire, mais c'est souvent aussi à la lecture de ce que j'ai pu écrire, en fait. Les gens disent souvent que c'est particulier de se relire, de se voir écrire, et que c'est une expérience qui est à la fois extrêmement émouvante et à la fois, c'est singulier. Les personnes, à la fois, ont l'impression d'avoir écrit leur récit, puisque l'idée, c'est vraiment de les rencontrer et de pouvoir effectivement écrire au plus près de ce qu'ils sont. Donc ça, chaque fois, en fait, les gens me disent que c'est un cadeau émouvant, mais un cadeau réciproque surtout.
7: C'est ma vie, c'est ma vie.
6: Est-ce qu'on est bien en Sarthe? Je suis revenue sur mes terres natales, donc c'est que c'était important et qu'on y vit bien. Pour moi, c'est important, que ce soit dans la biographie ou au fond d'être revenue en Sarthe. Pour moi, il y a quelque chose de l'histoire de ses racines, de savoir d'où on vient, de savoir où l'on va. Oui, on y vit bien en Sarthe. Voilà, c'était Laetitia Ribeiro, biographe à Encre d'Humanité. J'ai été très heureuse de vous parler de la biographie, de la découverte de la biographie. Et comme j'ai coutume de dire, il faut écrire son histoire, puisque chaque histoire mérite son encre.
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1: Bonjour Médéric Esquisserus.
2: Bonjour Philippe, bonjour à tous.
1: Notre linguiste marseillais. Vous m'inquiétez, Médé, vous avez un drôle de regard inquisiteur ce matin. Là.
2: Inquisiteur ?
1: Ouais, un petit peu, oui.
2: Mais confesseur peut-être. Ah. Je vais commencer par une question. Mmh. Êtes-vous capable de résister à la tentation ? Attendez. Mmh. Est-ce que vous êtes capable de résister à, je sais pas moi, un bon aioli provençal?
1: Ah, c'est difficile.
2: L'aioli complet, hein.
1: Oui.
2: Avec tous les légumes, la morue, et gras d'ail dans la sauce. Moi non, j'avoue. Est-ce que vous êtes capable de résister à une daube qui a mijoté pendant des heures et qui embaume la maison?
1: Ah, c'est compliqué.
2: À un morceau de gâteau des rois au frit confit bien pégueux. Ouais. Êtes-vous capable de résister, ça je sais que non, à un chichi frais tout chaud et bien sucré? Hein, et voilà. Ouais. Alors, je parle que des désirs gustatifs, hein, du plaisir de la chair, car je pourrais aussi vous poser des questions sur les plaisirs de la chair et vous interroger sur votre capacité à résister à la tentation. Mais ce n'est pas mon rôle. Je ne suis ni confiseur, ni confesseur. En revanche, certains en entendent de belles. La semaine dernière, plusieurs temps forts religieux ont commencé, le ramadan pour les musulmans, mais aussi le carême pour les chrétiens. C'est dans ce cadre que l'on m'a envoyé un lien vers le podcast Carême dans la ville, réalisé par des dominicains, avec l'épisode du 22 février au titre forcément alléchant, Confession marseillaise. Et je n'ai pas résisté à la tentation, j'ai écouté. Et vous aussi, vous allez écouter. C'est le frère Clément Binachon, du couvent de Saint-Lazare à Marseille, qui parle. Et voilà cette drôle de confession marseillaise, avec l'accent, ou pas.
3: Confession marseillaise. Après avoir jeûné 40 jours et 40 nuits, Jésus eut faim. Matthieu, chapitre 1, verset 2. Marseille, il y a quelques années, dans un confessionnal. Bénissez-moi mon père parce que j'ai péché. Je dois vous confesser, mon père, que j'ai peur que d'avoir été infidèle. C'était la semaine passée. Je prenais mon café tranquille à mon poste habituel en terrasse au-dessus de la plage des Catalans. Et là, il y a une petite que le bon Dieu avait drôlement bien proportionné, qui a eu la mauvaise idée que d'aller piquer une tête là sous mes yeux. Eh bien, je ne vous cache pas que ce spectacle m'a un peu émotionné. Et c'est ça que je voudrais confesser. Vous me pardonnerez cet exemple pagnolesque, mais il me semble éclairer une confusion courante.
2: Ah, la petite des Catalans. Alors voilà, oui, je vous résume l'essentiel de cet épisode. Ce n'est pas un péché que d'éprouver la tentation, le désir, l'envie, hein, tant que vous n'y succombez pas. Bon, on en parle de l'accent. Mmh. On sent que frère Binachon essaie d'imiter l'accent marseillais, mais sans se lâcher totalement. Hein. Ça donne l'accent, avouons-le, très bizarre, hein, une imitation pas trop réussie, mais il faut savoir faire preuve de clémence, et donc on pardonne volontiers à frère Clément Binachon. Vous remarquerez qu'il est resté sobre. Hein. Il aurait pu se laisser aller à répéter ce que l'on peut entendre, hein. Souvent de très mauvais goût, voire très sexiste. Hein. Ça peut aller de « Oh, vé la petite comme elle est charmante, Fada !»« Ah, ting comme elle est bonasse !» en passant par « Oh, elle est bien tankée, celle-là hein. !» Voire, en mode chanson, hein, « Il y a une petite, la belle de mai, coquin de sort, qu'elle me plaît !» Ou il y a une petite au catalan, hein, vous pouvez faire ça aussi. Et ça peut marcher dans plein de sens. Hein. Des filles qui parlent de mecs, des mecs qui parlent de mecs, des filles qui parlent de filles, chacun s'y retrouvera. Mm-hmm. Merci à Sophie pour l'envoi de ce podcast. Et le bonjour à toutes les femmes folles à la messe, comme le disait Rabelais. Bon carême à toutes et tous. Ramadan Mabrouk si c'est le cas. Et méfi à la tentation. Ouais. Espenché. Oui, pécho, c'est péché.
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4: On sait qu'on est Lorrain parce qu'on klaxonne en partant de quelque part.
5: Ah oui.
4: Vous faites ça?
5: Ça m'arrive, mais j'ai toujours des scrupules à le faire parce que j'ai peur d'embêter les voisins. Salut, papa.
4: Vous êtes pile dans le thème.
5: Ouais.
4: Un auditeur fidèle m'indiquait récemment dans un mail qu'il s'étonnait de ce travers très lorrain de klaxonner lorsqu'on quitte des amis ou de la famille.
5: Ça, c'est dans toute la France, non?
4: Bah, je pense. C'est ce que je lui ai répondu, mais je lui ai dit que je m'attarderais sur le sujet tout de même.
5: Très bien.
4: Vous savez, on tourne au coin de la rue, on appuie sur la corne. Mimi! Fais tut-tut, disent les enfants.
5: Tut-tut.
4: Je ne sais pas si cette manie est expressément lorraine, vous l'avez dit. Moi, au départ, je croyais que c'était une tradition belge.
5: Pourquoi ?
4: Qu'ils klaxonnaient pour être sûr qu'ils partent vraiment, sinon ils restent sur le palier. Mais, quoique, il y a tellement de grisailles et de brouillard chez nous que peut-être qu'en Lorraine, on joue de la corne juste pour être certain qu'on est bien vivant. Ah oui, dis donc, je suis encore là.
5: Je suis encore là.
4: Encore klaxonner en arrivant, ça se comprend.
5: Oui,
4: par exemple, dans une ferme où il n'y a pas de sonnette, ni d'interphone, ou dans le cas d'une visite à des amis naturistes. T'as pas envie de voir à poil, ou tu as des pratiques un peu cheloues. Tu préviens que t'arrives. Mais en partant, tout joyeux soit ton signal, tout prolongement du bon repas partagé soit-il, tout écho de l'amitié qui te lie à tes hôtes soit-il, tout point d'exclamation à une soirée excellente, à 2h du matin, là où il ravit tes copains, il fait chier tous les autres voisins. Tu risques fort de déclencher une kyrielle de réactions irritées. Une de mes voisines, pleine de bon sens, me disait l'autre fois, le klaxon devrait faire autant de bruit dehors que dedans, ça limiterait son usage. C'est pas bête ?
5: C'est vrai.
4: Rappelons ce matin que l'usage de l'avertisseur est encadré par la loi. Oui. Je cite,
5: oh là là.
4: En France, dans une agglomération, il est prohibé lorsqu'il fait jour, sauf en cas de danger immédiat. À la campagne, on peut l'utiliser pour prévenir d'autres usagers, par exemple sur une route particulièrement étroite. Mais de nuit, le klaxon est interdit partout, sauf en cas d'absolue nécessité. Bon, on pourrait rétorquer que l'absolue nécessité de dire merci et qu'il y ait une bonne ambiance fait loi. Mais non, l'utilisation du klaxon hors de ces circonstances est passible d'une amende forfaitaire de 68 €. Avouez que ça fait cher le tut-tut.
0: 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Sur 25 hectares dans une nature préservée, Jérôme, le propriétaire du parc de Castel dans les Pyrénées-Orientales, nous invite à découvrir des animaux du monde entier.
6: Ça y est, vous avez démarré la voiturette, Jérôme.
7: C'est ça, on est parti pour la visite du parc.
6: Le parc de Castel.
7: Qui s'étend sur plus de 25 hectares et avec un parcours de presque 4 km à pied. Et ben là, on part sur le départ, on a la mini-ferme, on a les ours, dont Willy, qui avait tourné pour des films et des publicités à la télévision, qui a été recueilli par le parc. La mini-ferme aussi, c'est que des animaux qu'on récupère de gens qui abandonnent. Et après, l'essentiel de nos animaux, c'est des animaux qu'on récupère soit saisis par la justice, soit dans des cirques aussi, ou des échanges entre parcs zoologiques.
6: Et les voiturettes, elles sont pour qui ?
7: Ben les voiturettes en priorité pour les gens qui ont des difficultés à marcher, mais aussi on a des familles avec des gens plus jeunes et au lieu de porter les porte-bébés, c'est vrai que monter en voiturette c'est plus sympathique.
6: J'ai l'impression qu'on a des animaux à regarder les pancartes qui arrivent vraiment des 5 continents.
7: On a de tout, oui. On a vraiment des animaux de partout. On a des lions blancs aussi. Les lions blancs, il y en a un peu moins de 100 dans le monde. Et du coup, il y en a 2 à Castel.
6: Et comment vous avez réussi à avoir des lions blancs ?
7: Justement, c'est pareil. C'est des lions qui avaient été récupérés dans un parc qui ne pouvaient plus s'en occuper.
6: Là, on est à combien d'altitude ?
7: Ben là, à Castel, vous partez à peu près 900 mètres et on dépasse 1200 mètres d'altitude en haut du parc.
6: Et ça va, les lions, ils arrivent à s'acclimater à cette altitude ?
7: Oui, parce que, bon, déjà... On a la mauvaise idée chaque fois de dire que c'est des lions d'Afrique, mais en fait, ils sont nés souvent en Europe vers chez nous, donc ils connaissent les climats. Et nous, ils ont des tanières chauffées par le sol, donc ils peuvent rentrer et sortir en permanence comme ils veulent. Et donc là, on va s'approcher bientôt de l'enclos des loups, par exemple, et on arrive aussi à l'enclos des lynx.
6: Alors ça, ce sont des loups de l'Arctique ?
7: C'est ça, c'est des loups blancs, des loups arctiques. Donc on avait récupéré un couple qui était assez âgé, mais on nous avait dit « reproduiront pas ». Et il y a 2 ans, ils ont fait 6 petits.
6: Ah, ils sont magnifiques.
7: Et maintenant, on utilise un moyen de contraception pour éviter justement la surpopulation.
6: Et là, vous m'emmenez où ?
7: Ben là, on va changer un peu de continent, on va partir voir les lions.
6: Oh, mais que c'est mignon, là ! C'est des petits kangourous ?
7: Voilà, c'est la même famille que le kangourou, c'est le wallaby. Donc ça reste un petit kangourou, très, très docile, très gentil, avec un albinos qui est né il y a 2-3 ans sur le parc. Là, juste en face de nous, il y a Elsa qui vient de nous voir et qui s'approche. C'est une lionne d'Afrique, vous savez, le poil bien, bien jaune. Contrairement au lion blanc qu'on va voir juste un peu plus loin.
6: Elle est décidée à venir nous voir, hein ?
7: C'est ça. Là, elle est très curieuse. Elle voit que je suis là. Elle doit se dire, qu'est-ce qu'il fait là ? Est-ce qu'il m'emmène encore à manger ? Et donc, elle s'approche très près. Et donc, il y a le mâle qui va pas tarder à arriver, je pense. Donc là, c'est Maui, le mâle lion blanc, aux yeux bleus, qui est sorti parce que, comme sa femelle Elsa vient de s'approcher de nous, et il est un peu inquiet, se demande, qu'est-ce qui se passe ? Qui sont ces gens ?
6: On les voit vraiment, ils sont à quelques centimètres de nous, hein ?
7: Ah ben là, vous êtes, elle est collée quasiment contre la vitre, donc effectivement, elle est très proche.
6: Quel âge il a ?
7: Lui, il a plus de 12 ans déjà. Donc ça vit à peu près une 15aine d'années. Nous, ce qui nous importe, c'est le bien-être des animaux et récupérer les animaux où ils peuvent et pas forcément choisir un animal pour une espèce ou pas. On essaie de s'adapter au maximum.
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1: Jules Levert, Courant Éclair.

Pendant 20 ans, Jules Laverte, originaire des déserts près de La Fécla dans les Bauges en Savoie, sort son premier single, Courant éclair. Étudiant en triple diplôme et sportif de haut niveau, Jules a aussi participé à The Voice Kids il y a quelques années.

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4: Taureau, je crois que c'est du 21. Ah non, je sais plus.
5: Savez-vous ce que c'est que l'astrologie ?
6: C'est les astronautes qui vont dans l'espace.
4: C'est l'espace et les constellations, le placement des étoiles.
5: Vous êtes de quel signe ?
6: Verseau. Moi, je crois que je suis taureau.
4: Moi, je suis taureau.
6: Moi aussi, je suis taureau.
5: Comment on a découvert que vous étiez de ce signe-là ? C'est grâce à quoi ?
4: Au mois de l'année, par exemple, le taureau, je crois que c'est du 21 mars jusqu'au 20... Ah non, je sais plus.
6: Moi, j'avais un petit carnet de jeux et il y avait un jeu. Si on réussit le jeu, on savait on était de quel signe.
7: C'est quand même magique, hein ?
8: Waouh, c'est fabuleux ! Et pourquoi on fait ça ?
6: Je suis un peu Verseau. C'est de quel temps à quel temps ? C'est de la fin de janvier au début de février. Et moi, vu que je suis née le 31 janvier, je suis Verseau, du coup. Ça s'appelle des signes astrologiques. Et l'astrologie, du coup, c'est des signes astrologiques.
5: T'es taureau, ça veut dire que tu rentres, t'as besoin d'une étable ?
4: Non, c'est sur les qualités. C'est quand on est, par exemple, taureau, dans le mois où on est taureau, on n'est pas comme d'habitude.
5: Et vous êtes comment, messieurs les taureaux ?
4: J'en sais rien.
9: Il possède certainement des qualités, mais voilà. Lesquelles ?
6: Je sais pas, je pense de l'émotion, beaucoup, beaucoup.